0: producteur, nous, le transformateur et le client, avec de fortes valeurs éthiques, durables et environnementales, et responsables aussi. C'est par rapport à ça qu'on a choisi Maison Vertueux. Et devant Vertueux, mettre maison, c'était pour essayer d'identifier quelque chose de familial, de rassurant aussi pour les gens qui viennent chez nous. Donc familial dans le sens où déjà je travaille avec ma compagne, on est associés. Et il y a la famille aussi, nos parents qui gravitent autour de tout ça, qui nous ont aidés en amont du projet, mais qui nous aident toujours encore à l'heure actuelle sur le développement de ce projet au quotidien.
1: Pourquoi avoir choisi de vous installer à la Bégude ?
0: Alors la Bégude, c'était pas le premier choix, à vrai dire. On nous la pose beaucoup cette question. Qu'est-ce qui fait à la Bégude celui-là ? Ça interpelle beaucoup. En fait, nous, stratégiquement parlant, déjà, on cherchait pas vraiment un endroit, un emplacement clé, parce que stratégiquement parlant, on cherche à développer différents canaux de distribution. Donc c'est pas que le magasin qui nous génère notre CA, notre chiffre d'affaires, c'est les épiciers fins de partout en France. C'est les restaurateurs avec nos produits dérivés du chocolat ou du chocolat pour leur dessert. Donc c'est tous ces canaux de distribution qui font que l'emplacement il est bien, mais c'est pas vraiment ce qu'on recherchait. Et la Bégude, c'est un aspect familial, parce que là où je travaille, là où on va aller tout à l'heure, c'est une bâtisse qui appartenait à mes grands-parents, qui appartient à mon oncle maintenant, du côté de mon papa. Et ils ont fait toute leur carrière de charcutier traiteur dans l'endroit où il y a maintenant la manufacture. Donc il y a l'aspect où géologiquement on n'est pas obligé d'être à un endroit vraiment très intéressant par rapport au point de vente, et aussi l'aspect familial qui a fait que finalement on s'est installé à la Bégude.
2: En parlant de l'aspect familial, quel est le rôle de votre collaboratrice Leslie dans l'entreprise ?
0: Alors Leslie, elle a tellement de casquettes que c'est une pièce maîtresse, on va dire, de Maison Vertueux, parce qu'elle gère en fait tout l'aspect du développement commercial de Maison Vertueux, tout l'aspect marketing, les réseaux sociaux, mais aussi l'image de marque au sens général finalement, hein, parce que elle crée les packagings, elle s'occupe de tout l'étiquetage, la création des étiquetages, c'est un gros travail, donc elle sait faire beaucoup de choses. Sans ce profil-là, Maison Vertueux, ça serait pas ce que c'est à l'heure actuelle. C'est une femme exceptionnelle qui gère une grosse partie du développement de Maison Vertueux.
3: En parlant des réseaux sociaux, quelle est l'importance de la communication et des réseaux sociaux pour vous ?
0: Alors les réseaux sociaux pour nous c'est très important parce que surtout on est une petite société avec des budgets publicités qui sont très limités. Les réseaux sociaux c'est vraiment une porte d'entrée alors qui peut être payante mais qui est en majeure partie gratuite. On peut diffuser des choses gratuitement sur les réseaux sociaux et c'est vraiment une fenêtre, une porte d'entrée pour ceux qui nous connaissent pas sur notre savoir-faire, sur notre atelier, nos produits, notre magasin. Donc ça permet de créer du lien, on va dire, avec tous nos clients ou nos futurs clients ou tous ceux qui veulent juste regarder ce qu'on fait au quotidien.
4: Très bien, nous vous remercions pour ces premières réponses. Et je pense que nos auditeurs aimeraient maintenant en apprendre plus sur le cœur de votre métier. Jonas, je te laisse la parole.
5: Quelles sont les principales étapes pour fabriquer un chocolat ?
0: Il y en a plusieurs. Si on parle du début, c'est vraiment la sélection des fèves. On a accès à différentes origines de fèves, différentes variétés de fèves, différents profils aromatiques. Mais tout ça, c'est encore sur papier. Donc on sélectionne un petit peu sur fiche technique ce qui peut nous intéresser. On va chercher des choses avec une réelle traçabilité. 98% de nos fèves sont cultivées en biodynamie, donc il n'y a pas de pesticides ou de choses comme ça. Donc on va chercher vraiment des lots clean, avec une vraie valeur ajoutée financière aussi pour le cacaoculteur. Donc on ne va pas aller acheter des fèves qui sont très peu chères. Ça peut nous interpeller. Quand on nous propose des lots de fèves très peu chères, on sait que le cacaoculteur, lui, il n'a pas été bien rémunéré, donc on va acheter plus cher que le cours du marché. Donc tout ça, les profils aromatiques, la traçabilité, c'est quelque chose qui nous intéresse déjà sur le papier. L'aspect éthique, et après, une fois qu'on a tous ces points sont remplis, on peut commencer à sélectionner des échantillons. Donc ces échantillons, on va les recevoir à la Bégude, on va les tester. Et là, va commencer vraiment les étapes principales de la fabrication. Donc triage, s'il y a besoin, si le lot est pas très propre, il va falloir trier les fèves cassées, collées. Donc tout ça, c'est très important pour la suite des différentes étapes qui vont suivre. Une fois qu'on a un lot clean à torréfier, donc va intervenir la torréfaction, la cuisson de la fève, le concassage, le pré-broyage, tout ce qui est raffinage, donc la micronisation de la masse pour avoir un chocolat fin en bouche, très soyeux. Et après, il va y avoir le conchage. Là, c'est le finish, on va dire. Et après, une fois qu'on a conché, on peut utiliser le chocolat pour faire des tablettes, des bonbons, toutes sortes de choses. Donc, il y a entre 6 et 8 étapes essentielles pour faire du chocolat, quoi.
1: Vous avez parlé de la sélection. Mais d'où elles proviennent, vos fèves ?
0: Donc du coup, elles proviennent de différents pays. On travaille avec donc, des fèves qui proviennent du Pérou, de République dominicaine, de Tanzanie, des Philippines, du Venezuela. On a des cacaos thaïlandais qui viennent d'arriver. Donc ça, c'est des cacaos très rares qui sont produits en petite quantité. C'est des micro-lots. On a des cacaos colombiens. Mais après, il y a énormément d'autres pays producteurs en fait, qu'on n'a pas encore explorés. Il y a des petits pays comme Costa Rica, Belize qui vont bientôt venir à la Bégude, mais qu'on n'a pas encore travaillé. Mais voilà, déjà, on en a pas mal. Tous les pays qui sont à peu près sur la ligne équatoriale ont les caractéristiques, les facteurs pour cultiver du cacao. Donc on a encore beaucoup à faire.
4: Face au scandale du cadmium, comment vous réagissez face à ça ? Est-ce que vous avez des solutions que vous avez trouvées ou non ?
0: En fait, il y a plusieurs choses. Donc déjà, ça a intervenu juste avant Noël, cette affaire du cadmium. Donc c'était très, très bien placé pour faire douter un petit peu les gens. Donc le cadmium, c'est une réalité. De toute façon, il y en a dans le cacao, avant que ce soit du chocolat déjà. Donc ça peut être naturellement présent dans les sols, dans certains pays. On va citer le Pérou, par exemple, avec des terres très volcaniques, des choses comme ça. Mais c'est surtout aussi ce qu'il y a des engrais qui sont cadmiumés. Plus on va traiter avec des engrais qui sont cadmiumés, plus on va en mettre dans les sols, et forcément, ça va interagir après dans les cultures. Donc, nous, déjà, on est en Europe, on a quand même des protections, une protection sanitaire, des normes qui font que les lots qui arrivent en Europe, et donc à la Bégude, mais dans d'autres pays européens, ne dépasse pas le seuil autorisé de cadmium. Donc ça, nous, on a la seule chose qu'on peut faire en tant que torréfacteur, c'est demander des certificats auprès de nos sourceurs de cacao, qui sont faits dans différents labos dans les pays ou en Europe. Le test, il est effectué sur des lots dans les pays, mais aussi il est effectué dans les lots en Europe, pour voir s'il n'y a pas eu des fraudes ou des choses comme ça. Et après, on ne peut pas faire grand-chose de plus. Ce qu'il faut comprendre, c'est qu'il y en a dans le cacao. Donc le chocolat, on va manger, pour un fanat de chocolat, quelques grammes de chocolat par jour. Mais aussi, il y en a dans des aliments qu'on mange beaucoup plus au quotidien et en grande quantité. Ça, on n'en a pas parlé au mois de novembre, juste avant les fêtes de Noël. On n'a pas parlé des pâtes avec le blé français. On n'a pas parlé des épinards, des pommes de terre, qu'on mange peut-être beaucoup plus au fil des ans, sur une année pour un être humain. Donc nous, on essaye de faire en sorte d'être le plus transparent possible. Mais c'est, faut faire attention parce que ce n'est pas une réalité, la quantité de cadmium qu'il y a. On dit qu'il y en a beaucoup plus dans des cacaos péruviens. Mais en fait, si on regarde, nous, on a un cacao de Tanzanie. Il est un peu plus élevé que notre cacao péruvien. Donc ça veut dire quoi ? Ça veut dire qu'en Tanzanie, à un certain moment, ils ont beaucoup plus utilisé des engrais cadmiumés que les Péruviens avec leur sol volcanique et le cadmium naturellement présent dans ces sols-là. Donc il faut faire un petit peu la part des choses et se dire, en fait, il y a du bon et du moins bon de partout. On n'essaye pas de rendre malade les gens. On a accès à des matières qui sont autorisées sur le territoire européen. On fait très attention à ça. On ne va pas sur des lots qui ne sont pas bons. En général, les lots qui sont trop chargés en cadmium, ils partent au Moyen-Orient ou en Asie, où on regarde beaucoup moins la santé du consommateur et où c'est beaucoup moins encadré. Voilà. Nous, c'est, à notre échelle, c'est ce qu'on essaye de faire. Mais c'est une réalité, il y a du cadmium dans le cacao, donc il y en a dans le chocolat. Après, est-ce que vous mangez plus de pâtes avec du blé français ou plus de cacao dans une semaine ? Donc faut faire un petit peu la part des choses et voilà.
2: Quel autre produit utilisez-vous pour fabriquer votre chocolat ?
0: Alors après les fèves de cacao, en grande partie on va utiliser des fruits secs. Donc nous, en fait, on fait une sélection rigoureuse, ultra rigoureuse, de matières premières uniquement françaises, à part les fèves de cacao. Donc les fruits secs, en premier lieu, les noisettes, les graines de courge, les noix de pécan, les amandes, les cacahuètes, tout ça, c'est des fruits secs français qui sont cultivés par nos partenaires en France. Ça peut être en Drôme provençal, comme dans le Lot-et-Garonne, mais aussi en Aquitaine. Ensuite, on va utiliser du sucre, mais ce sucre, il est sélectionné à partir de betteraves sucrières françaises, donc c'est une fabrication très localisée Grand Est et Hauts-de-France. Cacao, fruits secs et sucre, c'est en grande partie ce qu'on va utiliser. Mais après, on a aussi tout ce qui est crème, beurre, lait, qui vient de la laiterie locale, la laiterie Carrier, à Vals-les-Bains, pour nos caramels ou nos ganaches. Voilà, ça c'est en grande partie, c'est ce qu'on utilise en matière première.
5: En quoi la torréfaction influe-t-elle sur la qualité du chocolat ?
0: Alors, je ne sais pas si ça influe sur la qualité du chocolat, mais en tout cas, ça va nous permettre de venir sublimer, en toute humilité, hein, sublimer déjà le tout l'aspect aromatique et profondeur qu'on peut avoir dans les fèves qu'on a déjà sélectionnées, parce que ce qu'on sélectionne, c'est du cacao de spécialité. Donc c'est déjà très très peu amer quand ça arrive à la bégude, parce que ça a été fermenté, séché par le cacaoculteur. Et c'est déjà très aromatique. Donc nous, on torréfie à basse température. C'est ça la particularité d'un torréfacteur comme Maison Vertueux. On va torréfier entre 105 et 120 degrés pour certains lots, mais c'est très rare. Donc c'est plutôt entre 105 et 115 degrés. Une torréfaction, ça va être à partir de 150 voire 180 degrés pour les cacaos industriels. Donc on fait des choses très doucement, à basse température, pour conserver vraiment tout le profil de chaque fève et garder la singularité entre chaque lot de fèves, chaque provenance. Donc la torréfaction, ça n'a pas influé sur la qualité, mais ça a influé vraiment sur la saveur du chocolat quand on va le déguster.
1: Combien de temps est nécessaire pour fabriquer une tablette de chocolat?
0: Alors, pour arriver jusqu'à la tablette, si on part de la fève, j'y vois plus clair si chronologiquement j'explique comme ça. Le lundi, par exemple, je vais torréfier les fèves. Je vais faire que de la torréfaction toute la journée. Je vais enchaîner les torréfactions. Et je vais laisser refroidir ces fèves jusqu'au lendemain à température ambiante. Donc, je ne vais pas les mettre en chambre froide ou ailleurs. C'est vraiment, ça va refroidir tout doucement, naturellement, jusqu'au lendemain. Donc le mardi, je vais pouvoir concasser. Je vais concasser toutes les fèves que j'ai torréfiées la veille. Donc le concassage, ça va être vraiment l'extraction de la peau qui est très épaisse, hein, la peau de la fève. Hein, c'est 25% du poids de la fève, donc c'est une peau très épaisse. C'est pas une peau de noisette, par exemple, qui n'est pas très bonne à la consommation et qui n'a pas d'utilité dans le chocolat. Donc nous, on en extrait la totalité pratiquement, contrairement aux industriels. Donc le lundi, torréfaction, le mardi, concassage. Le mercredi, on va faire toute la liqueur de cacao et l'ajout de différents ingrédients dans les recettes. Le chocolat noir, on va rajouter le sucre, mais dans le chocolat au lait, il y aura forcément la poudre de lait, le beurre de cacao, enfin, voilà, tout ça. Donc ça veut dire que le mercredi, déjà, on peut faire partir en conchage la masse de chocolat, qui est presque du chocolat. Et normalement, entre 12 et 36 heures plus tard, le conchage va être terminé. Donc ça, c'est vraiment propre à nous. Hein. Je ne parle pas d'une... c'est pas une généralité, c'est vraiment une autre façon de fabriquer le chocolat. Ça peut être variable chez d'autres artisans, mais ça sera variable chez les industriels aussi. Donc ça veut dire qu'en du lundi au jeudi, on peut arriver à une tablette. Sans forcer les choses, parce qu'on prend vraiment le temps de faire les choses. On pourrait aller beaucoup plus vite, certainement. C'est pas le but du jeu chez nous. Donc voilà, on va dire en quelques jours, on peut arriver à une tablette. Mais des fois, la tablette, elle va sortir beaucoup plus tard, parce qu'on va conserver aussi des blocs de chocolat figés en chambre froide, qu'on va utiliser plus tard. Donc là, il va s'opérer une petite maturation du chocolat à température aux alentours de 10 degrés avant de le retravailler. Mais on peut le retravailler directement en sortie de conchage.
4: Et bah, très bien. Maintenant que nous avons parlé des côtés techniques, nous aimerions aborder la partie la plus plaisante, le côté dégustatif du chocolat.
0: Alors, j'ai emmené donc un cacao colombien. Et c'est un peu en avant-première parce que celui-ci, il n'est même pas encore en magasin. C'est un lot très rare qu'on a mis beaucoup de temps à pouvoir... auquel on a mis beaucoup de temps à pouvoir accéder, parce que très peu de chocolatiers en Europe peuvent en avoir. C'est un cacao, il y a 50% de fèves criollo, donc c'est un cacao qui est très clair. C'est des fèves blanches à la base, donc même après fermentation, elles sont plutôt sur le marron clair, ce qui nous emmène à un chocolat très clair, avec l'impression que c'est un chocolat au lait, presque. Pourtant, c'est un chocolat noir. Il y a seulement deux ingrédients à l'intérieur, je vous laisse chacun prendre un carreau. Il y a que deux ingrédients, donc nous le chocolat noir en fait on met pas d'arôme vanille, on met pas de lécithine, qu'elle soit de soja ou de tournesol, et on met pas de beurre de cacao, de rajout. Donc ça nous emmène à un chocolat qui a une réelle longueur en bouche, puisqu'on va pas rajouter ces facilitateurs dans les recettes, donc beurre de cacao, de rajout, lécithine et arôme vanille. Il y a plus de pâte de cacao, c'est ce qui va être intéressant quand on mange un carreau de chocolat finalement. Donc ce chocolat, c'est très subjectif, hein, parce que la dégustation, moi, des fois, je déguste avec des amis restaurateurs et on ne va pas trouver les mêmes choses. Pourtant, on a tous quelques sens quand même. Mais les nuances ne sont pas les mêmes en fonction des palais. Et ça, c'est vraiment en fonction de la mémoire, de ce qu'on a pu déguster peut-être plus jeune, au fil des ans, toutes les saveurs qu'on a pu emmagasiner en mémoire. Donc ce cacao, n'hésitez pas à le goûter. Hein. C'est un chocolat noir qui est dépourvu d'amertume. Ça vient de la génétique du cacao qu'on utilise, donc 50% de fèves criollo. C'est des fèves qui sont très fruitées. Lui, il va nous emmener en plus, si on enlève un petit peu toutes ces couches, des sensations un peu de fruits exotiques, de caramel. Donc il y a 70% de fèves de cacao. Donc c'est un très beau pourcentage, hein. Ça va très très bien déjà. On peut même parler voilà, de quelque chose de très floral en fin de bouche. Et ça, on arrive à le déceler quand l'amertume est plus présente. Très peu présente. Parce que quand l'amertume est présente, elle va lisser tout ça. C'est ce qu'on va retrouver dans les cacaos industriels, homogénéiser au fil des ans le goût du chocolat. je sais pas, il y a 10 ans, manger une tablette carte d'or, ou code d'or, je ne sais pas ce que c'est comme marque, elle aura toujours le même goût qu'en 2026, parce que c'est ce que les industriels ils cherchent à faire. Et nous, on essaye de mettre en avant que le chocolat, c'est vivant. C'est vivant parce que ça vient de la nature, et qu'au fil des ans, les années ne sont pas les mêmes. L'humidité n'est pas la même, la pluviométrie n'est pas la même. Donc forcément, le chocolat, bah, lui, il va bouger au fil des ans. Mais surtout, on cherche à garder ses subtilités. C'est tout l'intérêt d'un torréfacteur de cacao comme Maison Vertueux, mais d'autres aussi en France, hein, qui font des choses très très belles, en se débarrassant de cette amertume, en gardant des notes cacaotées qui sont intenses, qui sont douces, mais qui sont voilà, différentes en fonction des origines.
3: Ben moi, j'avais déjà eu l'occasion de goûter à votre chocolat. Et ouais, ce que je trouve fascinant, c'est qu'il reste vraiment longtemps en bouche, le goût. Et des fois, avec d'autres chocolats, quand... Enfin, ouais, au fil du temps, quand ça reste en bouche, ça devient ouais, amer et pas agréable. Alors que avec ce chocolat, vraiment, à chaque fois, je passe un bon moment, quoi.
0: Ouais, voilà, mais c'est ce qu'on essaye de mettre en œuvre, quoi. C'est vraiment la longueur en bouche, mais ça va passer par quelque chose de simple, c'est simplifier les recettes. Donc, moins on en met, mieux on se porte, quoi, j'ai envie de se dire. Et donc, la longueur en bouche, c'est la simplification des recettes. Et le fait que ce soit peu amer, peu astringent en bouche, même sur des forts pourcentages, parce que l'astringence, elle intervient aussi quand on a 80, 85, 90, 99% de cacao. Bon, on commence à perdre un peu la salive, c'est pas au goût de tout le monde. Donc, même sur des forts pourcentages, quand on a un cacao de spécialité, un cacao fin, on peut. Voilà. Avoir quelque chose de très appréciable et de très aromatique en bouche.
2: Quels sont les critères pour reconnaître un bon chocolat ?
0: Moi, à mon avis, déjà, il y a plusieurs choses qu'on peut tester, mais ça va être déjà, on peut le sentir. Est-ce qu'il sent bon, ce cacao ? Est-ce qu'il sent vraiment le chocolat ? Ou est-ce qu'il sent... il n'y a pas d'odeur spécifique. Après, ça va être la mise en bouche, on va dire. Si c'est quelque chose de qualitatif, il sera toujours cassant, plutôt brillant, normalement. Donc ça peut interpeller sur la qualité. Après, la réelle qualité, ça va être la composition. Il faut regarder la composition, ça c'est très important. Un cacao, par exemple une tablette de chocolat où il y a de la pâte de cacao, du beurre de cacao, du cacao en poudre, pour additionner l'ensemble de ces matières cacaotées et avoir un beau pourcentage qui vous fait croire que c'est qualitatif, ça ne l'est pas. Puisqu'il y a des matières plus nobles et moins nobles, donc l'industriel il va un peu mélanger tout ça pour... l'aspect économique, le coût de revient. Donc, bien regarder, plus c'est simple, plus c'est bon finalement. Parce que s'il n'y a que de la pâte de cacao et du sucre, vous en avez vraiment pour votre argent et votre kiff quand vous allez déguster. Donc, je pense que ça passe par là pour déjà être sûr que le cacao soit de qualité. C'est une liste d'ingrédients simples, une réelle traçabilité, une lisibilité sur potentiellement la provenance, les fournisseurs. Voilà.
2: On parle d'accord mais vin, existe-t-il la même chose avec le chocolat ?
0: Alors bien sûr oui, le chocolat ça va se marier avec plein de choses. Ça dépend à quel moment, enfin quel est le but et à quel moment dans un repas peut-être on va le glisser. Nous il y en a beaucoup qui viennent chercher du chocolat pour le déguster avec du café par exemple, ça c'est connu. Mais ça peut se marier avec plein d'autres choses, avec des fromages, avec du vin, d'autres boissons à base de vin sans alcool, par exemple. Donc ça va très très bien ensemble. Surtout le chocolat noir. Après le chocolat, on fait aussi un chocolat au lait, très peu sucré, mais qui ira très bien avec les agrumes, par exemple. Donc ça, il y a forcément des synergies à mettre en place au cours d'un repas ou tout simplement au quotidien à la maison. On peut toujours agrémenter le chocolat avec d'autres choses. Voilà.
1: Pensez-vous que vos sens sont toujours les mêmes qu'à vos débuts ?
0: Alors... Je pense que ça a forcément évolué parce que, comme je disais tout à l'heure, à force de goûter des choses, que ce soit en rapport avec le cacao ou toutes sortes d'aromates, d'épices, ça fait que la mémoire, on en retient beaucoup. Donc ça a forcément évolué au fil des ans et j'espère que ça évoluera encore avant d'être totalement sur le déclin. C'est sûr que mes sens ont évolué, mais aussi mes goûts ont évolué. Donc forcément, c'est un peu lié quoi, finalement. Voilà.
4: Eh bien, très bien. Pour conclure, nous vous remercions. Et chers auditeurs, n'hésitez pas à aller découvrir Maison Vertueux à la Bégude.
0: Merci beaucoup.
4: Merci.
3: Merci. Au revoir. Merci.
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à toutes et à tous et bienvenue dans ce nouveau numéro hors série de Pop Collection, un numéro dans lequel on va s'intéresser à quelques grands classiques liés au rap francophone. On écoutera Aurel San avec La Quête, Big Flo et Oli avec Dommage, Calogero et Passy dans Face à la mer, NTM avec Laisse pas traîner ton fils. Et tout de suite, on commence avec un des premiers gros tubes du rap français, MC Solar et Caroline.

Caroline est une chanson du rappeur français MC Solar paru en 1991 sur son album Qui sème le vent récolte le tempo. Elle sortira aussi en single l'année suivante en 1992. Pour ce morceau, le DJ Jimmy J, DJ officiel d'MC Solar, sample l'instrumental du morceau du groupe Southside Movement intitulé Save the World, un morceau de 1974. Dans cette chanson, MC Solar raconte une déception amoureuse avec une fille s'appelant Caroline. Le texte est bâti autour d'une contrainte littéraire, le jeu de cartes avec ses figures et ses couleurs. Ainsi, à condition de jouer avec les mots, a-t-on les quatre figures égrenées, ne serait-ce que dans le vers du refrain. Je suis las de trèfle qui pique ton cœur, Caroline. Voilà, on retrouve ainsi toutes les figures d'un jeu de cartes classique. C'est ton sentimental, d'humeur chaleureuse, je devenais brutal, la haine. Une question qui passionne les fans d'MC Solar et puis les curieux aussi, c'est l'existence de Caroline. Sur cette question, eh bien, Jimmy J a déclaré dans un entretien, je le cite, « Au début, MC Solar m'a dit que Caroline était une fille sortie tout droit de son imagination. Mais il n'a jamais vraiment été clair à ce sujet. Personnellement, je pense que c'est une personne qu'il aimait en secret et qu'il n'a jamais pu conquérir. Elle doit avoir existé, même s'il a toujours gardé le mystère. » Fin de citation. En tout cas, la production bénéficie de la réussite du premier single de MC Solar, Bouge de là, et des moyens importants sont mis à disposition de l'artiste par sa maison de disques Polydor, un grand studio à Bastille, un synthétiseur réputé, Leslie Rhodes, utilisé par les Beatles, quatre violonistes aussi de l'orchestre de l'Opéra Bastille pour le très beau résultat que l'on connaît. Caroline sera classée pendant 22 semaines au top 50, de mai à septembre 92. Le titre atteindra la 4e place des charts, se vendra à 140 000 exemplaires, il ressort même en single en 98 dans une version en public et atteint là aussi la 59e place. Retirée de la vente depuis 2000 pour des raisons de conflit de droits d'auteur, la chanson réapparaît en 2017 sur l'édition vinyle de Géopoétique dans une nouvelle version avec de nouveaux chants. Une nouvelle version que je vous invite à découvrir. En attendant, nous, eh bien, on écoute l'original tout de suite.

0: Nous sommes en 1998, déjà un groupe de rap confirmé, NTM explose les ventes avec la sortie de son album Suprême NTM. À l'opposé des lieux communs, trop souvent répétés, le rap est toujours là pour être un observateur et NTM sur cet album, en tout cas, est vraiment dans cette position-là. Un album explosif que le crew de Saint-Denis installe durablement dans l'histoire du rap français et plus largement de la musique française, avec notamment le titre auquel on va s'intéresser, Laisse pas traîner ton fils, donc sorti la même année que cet album en 1998, en single aussi, une chanson qui évoque le manque d'amour d'une jeunesse privée de repères. Dès le second couplet qui évoque les relations père-fils, on saisit la teneur autobiographique du récit, surtout pour Joey Starr qui a eu une enfance plutôt difficile avec son papa. Il cite même dans cette chanson les propos méprisants de son paternel. Le texte place haut l'idée que renforcer les liens familiaux est un des remèdes à la violence sociale et même à la violence tout court. Une mélodie plaintive portée par une voix féminine s'échappe du beat et surplombe un flow impeccable à la rythmique implacable. Un ray de lumière vient éclairer ce propos sombre et grave.
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0: Laisse pas traîner ton fils est une chanson, une musique conçue par Sully B. Wax avec la chanteuse Angie au cœur. Production directement inspirée de ce que faisait à l'époque Mobb Deep aux USA. Sully B. Wax utilise également cette production pour le titre Pourquoi de Busta Flex sur son premier album. Mais c'est bien sûr et indubitablement ce titre qui va rester dans l'histoire. Parmi les meilleures ventes d'NTM, parmi les meilleures ventes de rap français de tous les temps, un morceau conscient, un morceau lourd de sens, dont la portée peut encore résonner aujourd'hui et que je vous invite à écouter attentivement tout de suite.

Face à la mer est une chanson du duo Calogero et Passy, extraite de l'album 3, sorti en 2004. La chanson est sortie en single en juin de la même année, devenant un des tubes de l'été, et elle a largement contribué au succès commercial de cet album de Calogero. Les paroles font référence aux immigrés et à leur intégration en France. Pour Calogero, le texte résonne dans l'histoire de ses parents, tous deux Siciliens ayant déménagé en France, et il fait également écho à la vie de Passy, lui né en République démocratique du Congo et ayant grandi à Sarcelles. Pour Calogero, le titre bénéficie d'une double lecture. Il y a, je le cite, juste la phrase « face à la mer » et quand tu es sur ta serviette, face à la mer, sur la plage, tu penses à ça. Et puis, il y a tout ce que ça dit derrière, « face contre terre, j'aurais pu mourir », fin de citation. Un succès inattendu pour la rencontre de deux univers diamétralement opposés, le pop-rock de Calogero et le rap pur et dur de Passy. Il faut savoir que lors de l'enregistrement de son troisième album, le frère de Calogero, Gio, trouve une première mélodie en utilisant un jouet pour enfants. Comme pour son album précédent, Calogero fait appel à Alana Filippi pour l'écriture de ses chansons qui imagine les paroles de Face à la mer. L'artiste souhaite alors faire un mélange pop-rap à l'image de Dido avec Eminem qui avait en l'an 2000 eu un succès international retentissant avec la chanson Stan. Et puis après avoir contacté Sully Sefil, Calogero se tourne vers Passy qui accepte immédiatement la proposition de collaboration. Le single est sorti en juin, je vous l'ai dit, juin 2004, est immédiatement un succès énorme en radio, avec près de 370 000 exemplaires vendus. Il a atteint la troisième place des ventes de singles derrière Dragostea Dintei du groupe Ozone et Femme Like You de Camaro. Depuis, la chanson reste un incontournable du début des années 2000 et un incontournable aussi de tous ces essais, parfois plus ou moins réussis, de fusion entre le rap et la pop-rock. Je vous propose de l'écouter

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2: Dommage est un single du duo de rap français Big Flo et Oli. Un titre sorti en septembre 2017, issu de leur deuxième album intitulé La Vraie Vie. La chanson est composée par Big Flo et Oli, ainsi que par le chanteur belge Stromae. Dommage parle de quatre personnages ayant chacun un couplet sur leur histoire personnelle. Le premier, chanté par Big Flo, parle de Louis, ce jeune homme qui prend son bus, timide, qui n'ose pas avouer son amour à une femme qu'il croise tous les jours avant de ne plus jamais la revoir. Le second, chanté par Oli, raconte l'histoire de Yasmine, une femme qui avait pour rêve de devenir chanteuse, mais qui, n'étant pas encouragée par sa famille, a fini par travailler à l'usine. Le troisième couplet, chanté par Big Flo, est sur Diego, qui préfère rester chez lui au lieu d'aller en soirée et de trouver l'amour de sa vie. Et le quatrième, chanté par Oli, évoque Pauline, une femme battue par son mari, qui n'ose pas casser son couple et qui finit par mourir sous ses coups. La chanson regroupe ces quatre personnages par cette phrase qu'on pourrait qualifier de morale de la chanson et qu'on entend en fin de titre. Vaut mieux vivre avec des remords qu'avec des regrets, répété comme un mantra quatre fois à la fin du morceau. Le clip vidéo a eu énormément de succès. En moins de 24 heures, il a franchi le million de vues sur YouTube, ce qui représente un record pour les deux rappeurs toulousains. Il devient même numéro 1 des tendances en France. Fin octobre 2017, l'année de la sortie, la chanson est devenue la vidéo la plus vue de leur chaîne YouTube. Et le single, 3 mois après sa sortie, a été certifié single de platine. Il a été 4e tout de même en France. Il s'est également très bien classé en Belgique et en Suisse. Et depuis juin 2018, la vidéo s'est classée dans le top 35 des vidéos musicales francophones ayant été le plus visionné sur YouTube.
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2: Dommage a été, lors de la 33e cérémonie des Victoires de la Musique en 2018, récompensée de la victoire de la chanson originale de l'année. Elle a été interprétée sur scène avec une chorale repérée sur internet par les deux rappeurs. Une bien belle histoire et une chanson qui a marqué les esprits, que je vous propose d'écouter tout de suite. Ouais.

0: Lorsque Orelsan sort La Quête en janvier 2022, il n'a plus rien à prouver. La Quête est le troisième single de son quatrième album, Civilisation, et la France entière connaît déjà sous toutes les coutures ce rappeur atypique. Cette musique retrace sa vie, sa jeunesse et la rébellion de son adolescence jusqu'à l'homme qu'il est devenu. Il revient dans ce titre sur toutes les grandes étapes qui ont marqué sa vie, il les traite avec nostalgie et finalement il nous invite à être fiers de notre parcours puisque, comme il nous le martèle à chaque refrain, un morceau qui aidera Orelsan à toucher un plus large public encore. Déjà, depuis son deuxième album, au moins, l'artiste avait conquis des gens qui d'habitude n'écoutent pas de rap, mais grâce à sa personnalité atypique et sa sincérité, il avait su élargir cette audience, ce qu'il continue de faire grâce à ce morceau. Ce qui est remarquable aussi dans ce titre, c'est le clip vidéo qui a été dévoilé en mars 2022, troisième clip de cet album Civilisation, après celui de Jour Meilleur ou encore de L'Odeur de l'Essence, un clip produit par Wiz, un artiste spécialisé dans le stop motion, qui a été réalisé uniquement en pâte à modeler. Clin d'œil à la toute première phrase du morceau.
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0: Un clip qui eut une portée universelle. Il retrace la vie de l'artiste en suivant les paroles de la musique. Il est très cohérent avec ce titre et comme chacun le sait, en 2022 les vidéos musicales ont autant, si ce n'est plus, d'importance que les chansons elles-mêmes. En tout cas, le clip aura contribué grandement à ce très très beau succès puisque La Quête d'Orelsan a atteint le top 2 des charts français. Il a été certifié disque de diamant moins de 6 mois après sa sortie et lors de la 38e cérémonie des Victoires de la Musique en 2023, Orelsan a remporté avec ce titre le trophée de la meilleure chanson originale et celui de la meilleure création audiovisuelle. On l'écoute.

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0: Pour en parler, je suis avec la pianiste Clara Sossac. Bonjour.
1: Bonjour.
0: Alors, ce festival, le festival Les Palais, c'est un festival que vous organisez depuis une quinzaine d'années, c'est la 16e édition, avec l'association Les Palais. Comment il est né, ce festival ?
1: Oui, alors on organise le festival en Ardèche depuis environ 15 ans. Il est né de rencontres, en fait, dans la maison Les Palais, maison où je réside avec ma maman, maison du peintre Jean Sossac, mon cher papa. Donc, en fait, j'ai grandi dans un milieu artistique, puisque lui, il était artiste peintre et cette maison, c'était un de ses ateliers de travail. Et il y recevait beaucoup d'artistes. Il a amené dans le village d'Entraigues, en fait, bien avant moi, hein, des artistes, parce qu'ils étaient convaincus que le lien social passait aussi par l'art. Et il voulait partager dans sa région dont il était passionné ce qu'il avait vécu, en fait, en faisant sa carrière artistique de peintre et décorateur. Donc, il a fait les décors pour Gabriel Monet. C'était un homme de théâtre qui a ouvert la première maison de la culture à Bourges. Et à l'époque, donc, il était lié à cet homme et via lui au théâtre et à la chanson. Et c'est comme ça que Jean Ferrat est arrivé à Entraigues avec les Nuits d'Entraigues faites par Jean Sossac. Donc, des nuits artistiques où il y a eu Brel, Nougaro, pas mal de chanteurs qui étaient aussi dans cet espoir de partage entre les gens via l'art.
0: Voilà. Ça fait lien avec le festival Jean Ferrat qu'on accueille aussi chaque année à la radio Info RC.
1: Magnifique. Voilà, donc ayant grandi dans tout ça, moi je me suis dirigée vers la musique classique et j'ai étudié à Paris, en Suisse, j'ai travaillé, enseigné en Belgique, pour revenir dans ma région natale en 2020, Ardèche, que j'affectionne. On est toujours revenu pour faire des événements dans l'été et ce festival. Et maintenant, donc, je vis ici et enseigne ici et développe le côté artistique.
0: Oui, tu es musicienne, tu es pianiste et tu te produis d'ailleurs cette année sur le Festival des Palais. Avant de parler de la programmation du festival en tant que tel, qui va être avec deux temps, le vendredi 24 juillet et le dimanche 26 juillet, la soirée de clôture, est-ce que tu pourrais nous dire quels sont les objectifs de l'association Les Palais ?
1: Comme je disais, c'est vraiment ramener la musique classique en Ardèche et en milieu rural. Ça, c'est notre objectif. Et dans des lieux mythiques du patrimoine qu'on affectionne particulièrement pour leur beauté et pour leur qualité sonore aussi. Et renforcer le lien social via l'art en milieu rural, en gardant des concerts de qualité et en partageant avec notre public.
0: Et avec qui est-ce que tu fais vivre cette association ?
1: Donc déjà, c'est une association qu'on a créée avec ma maman. Et beaucoup de gens qui nous soutiennent. Donc spécialement les personnes phares, en fait, de notre qui soutiennent l'association. On a monsieur Jean-Pierre Bibring, astrophysicien, qui nous offre chaque année des conférences et sa présence qui a un regard sur la musique et l'art et qui a la même vision que nous de partage. Donc il nous aide depuis le début à faire vivre l'association. On a madame Svetlana Navasardian, qui est une pianiste arménienne internationalement connue, qui vient depuis 2017. Donc sa venue, c'est vraiment très très vivant. C'est une grande fête autour d'elle, puisque c'est une virtuose, lauréate de 5 concours internationaux. Donc c'est vraiment un moment de partage exceptionnel. Quand elle vient, elle crève la scène, elle nous emporte avec son toucher unique dans des sphères vraiment haut niveau artistiquement. Donc voilà, c'est d'une grande beauté, c'est ce qui permet de faire vivre l'association. Elle nous donne aussi des conseils quand il y a les autres musiciens. Elle est présente, elle a un regard bienveillant sur nous. On a mes musiciens et amis depuis toujours qui ont une belle carrière et qui sont fidèles à l'Ardèche et fidèles au projet parce qu'ils aiment les lieux aussi et l'esprit. Donc parmi eux, Boris Borgolotto qui est venu pour le festival. On a fait 3 concerts début juillet.

0: artistes exceptionnels. Et voilà, la venue de personnes comme ça font vraiment vivre l'association. Donc ça, c'est au niveau artistique. Et on a aussi des peintres qui viennent exposer dans la maison et travailler aussi dans l'atelier et les... qui exposent dans les jardins, notamment pour la soirée du 26. Ces rencontres et ces partages, voilà, sont les buts de l'asso et qui rayonnent après sur le territoire. Ensuite, on a bien sûr le bureau de l'association et des bénévoles, nos adhérents, notre public, toutes les personnes qui aident aussi sur le lieu, parce que c'est une demeure, les palais. Il y a un côté aussi agricole, puisque c'est lié à un jardin et tout ce qui est inspirant dans cette maison. Donc voilà, il y a aussi besoin d'aide sur le lieu. Donc il y a beaucoup de gens qui font vivre l'asso.
1: Et toute cette grande équipe. Oui, merci à toute cette grande équipe qui fait vivre l'asso. Vous organisez tout au long de l'année des événements et puis un temps fort avec ce festival Les Palais. Vous êtes un festival itinérant. Vous avez un ancrage fort à Entraigues-sur-Volanne avec la trajectoire, enfin avec l'héritage du travail de Jean Saussac et avec cette maison aussi, la maison Les Palais, dans laquelle se situe aussi son ancien atelier et que vous faites vivre, que vous faites... qui s'anime aussi à l'occasion de ce festival. Et vous êtes, comme je le disais à l'instant, itinérant. Tu dis que là, un des enjeux importants, c'est aussi de faire vivre des lieux avec un fort patrimoine architectural. Ici, là, c'est à l'église de Vaisseau que vous serez le vendredi 24 juillet à partir de 20h pour un récital où on te retrouvera, Clara Saussac, au piano, aux côtés de Clara Froger au violon. Alors, est-ce que tu pourrais nous présenter ta trajectoire en tant que musicienne, en tant que pianiste, ainsi que celle de Clara Froger ?
0: Oui, alors, moi, j'ai étudié à partir du lycée, en fait, le piano au conservatoire de Boulogne-Billancourt, puis au CNR de Paris, les études supérieures ensuite à la Haute École de Musique de Genève. Ensuite, j'ai enseigné en Belgique à l'école Tchaïkovski, où j'ai pu découvrir la méthode russe, avant de revenir en 2020 en Ardèche, où j'ai enseigné au conservatoire de Saint-Agrève à l'époque, lorsque c'était un conservatoire, puis maintenant au CEMA, école de musique à Aubenas. Donc voilà, j'ai à cœur de partager tout ça en Ardèche. Donc les musiciens que j'invite, c'est des gens que j'ai pu rencontrer pendant mon parcours, avec qui j'ai pu jouer lors de récitals ou concerts de musique de chambre. Et Clara Froger fait partie de ces personnes. C'est une violoniste française que j'ai rencontrée à Paris. J'aime beaucoup son jeu, elle a beaucoup de caractère et un très beau son. Elle est professeure au conservatoire de Montreuil. Elle a étudié à Stuttgart. Et voilà, c'est un duo amical et musical que je me réjouis de partager avec vous.
1: Et alors, comment vous avez construit et travaillé ensemble ce récital ?
0: Donc on choisit des œuvres du répertoire qu'on aime, on en parle un an, quelques mois avant. On choisit une œuvre phare et on construit autour. Donc là, il y aura la troisième sonate de Brahms, les danses roumaines de Bartok, du Piazzolla et du Messiaen. Et on travaille ensemble sur plusieurs mois lorsqu'on se voit. Là, on avait joué le Quatuor de Mozart ensemble. Et donc on a des projets où on peut travailler, puis elle vient résider dans la maison 10 jours avant et on finalise le concert.
1: C'est à découvrir le vendredi 24 juillet à 20h, ce récital à l'église de Vaisseau. Pourquoi avoir choisi ce lieu en particulier ?
0: Alors c'est un lieu qui a été rénové, c'est vraiment une perle, un bijou du patrimoine, à la fois magnifique et en même temps pour le son très approprié.
1: Le parfait écrin pour recevoir votre musique. Merci. Qui sera donc au cœur du Festival des Palais. Festival des Palais qui se clôture avec une grande soirée qui fait partie du rituel du festival, une soirée phare, qui sera le dimanche 26 juillet. Même le rendez-vous est donné à partir de 16h. Ça se passe dans la maison Les Palais, la fameuse maison dont on parle depuis le début de cette interview, la maison de Jean Saussac, qui est à Entraigues-sur-Volanne. Pour cette soirée, qu'est-ce qui nous attend ? Quels vont être les temps forts de cette soirée ?
0: Donc là, c'est une journée à partager tous ensemble où il se passe plein de choses. Et c'est là que se recoupent un peu tous les participants souvent du festival et les styles. Donc pour cette journée, déjà à 16h, on va commencer avec un atelier découverte des jardins des palais. avec l'association Paléo Découverte du Muséum de l'Ardèche. Ça va être une première donc, pour nous, donc on aura la surprise et la joie de les rencontrer. Ensuite, on aura le récital de Rebecca Chaillot. C'est une immense pianiste suisse avec un beau répertoire. Elle a un lieu dans la Drôme, le Petit Palais de Chaillot, à découvrir aussi si vous ne connaissez pas, parce qu'elle accueille beaucoup de concerts de qualité. Et elle, c'est une femme exceptionnelle, elle se balade avec son piano. Elle arrive à transporter avec une machine son piano et elle joue dans des lieux magnifiques aussi.
1: Et on va en profiter pour transporter aussi nos auditeurs et auditrices en écoutant un extrait de son travail.

0: Et au programme du 26 juillet, elle nous fera le cadeau de jouer la sonate D960 de Schubert et la grande sonate de Liszt. Donc deux œuvres magnifiques du répertoire pour piano. On est très heureux de la recevoir. Ensuite, on aura un buffet champêtre de produits locaux préparés par nous et nos bénévoles avec pas mal de choses au menu, vous viendrez découvrir. Et puis, on pourra avoir un moment chanson française avec Cyril Froger, qui est un percussionniste, chanteur, jazzman, qui a plusieurs cordes à son arc. Il travaille même pour la musique de marionnettes, spectacle de marionnettes, de Johann Ibert, depuis des années. Et là, il a fait son projet solo avec des chansons, des poèmes mis en musique. Donc, c'est un récital acoustique, mais aussi électronique. C'est assez créatif, on va pouvoir découvrir un petit moment son nouvel univers. Et ce sera ensuite fondu, enchaîné, mixé avec la discussion avec l'astrophysicien Jean-Pierre Bibring, dont je vous parlais tout à l'heure, et l'association de paléontologie. Donc les jeunes de l'association vont discuter avec Jean-Pierre Bibring. Comme ça, ce sera leur question, ce sera vraiment eux qui vont orienter le débat. Et Cyril Froger continuera de commenter ce moment. Ça va être en transition. Voilà, donc la nuit tombe, c'est en transition. C'est un moment assez magique où tout se mêle et chacun peut poser ses questions. Pendant la journée, on aura aussi toute la journée une exposition dans le jardin de Juliette C., un peintre d'Entraigues, qui fait un travail fantastique, très lumineux, qui se mêle parfaitement avec l'ambiance musicale proposée.
1: C'est une belle soirée qui nous attend le dimanche 26 juillet, une belle journée plutôt, puisque ça commence à 16h avec les ateliers. Et le récital de Rebecca Chaillot, il sera à quelle heure?
0: C'est annoncé 18h, on a un petit peu sûrement de une petite plage d'un quart d'heure. Et puis ensuite, ça va durer 1h, 1h15 son récital, et après la soirée jusqu'à 10h30, même minuit pour les plus tardifs qui posent encore des questions.
1: Pour découvrir l'astrophysique avec Jean-Pierre Bibring. C'est une programmation qui est gratuite pour les moins de 18 ans. Et la journée du dimanche 26 juillet coûte 40€ en tarif plein, 35€ en tarif réduit. Ça comprend l'ensemble des propositions.
0: Et le repas.
1: Et le repas également que vous proposez, le fameux buffet champêtre avec des produits locaux.
0: Oui, et la gratuité pour les moins de 18 ans, c'est quelque chose auquel je tiens depuis le début et qui a été mis en place vraiment pour nos jeunes, parce qu'on fait tout ça pour eux, pour tout le monde, mais spécialement s'ils veulent.
1: Et la soirée du vendredi 24 juillet à Vaisseau est également gratuite pour les moins de 18 ans. Et sinon, c'est 15€ en tarif plein et 12€ en tarif réduit. On a oublié de le dire tout à l'heure, enfin j'ai oublié de poser la question. Et est-ce que tu as envie de rajouter quelque chose, Clara Sossac, au sujet de ce festival Les Palais, avant qu'on termine?
0: Oui, alors, il met la musique classique au centre, et ce qu'il y a de spécial, c'est que c'est souvent de la musique de chambre avec piano. Donc, on a des transporteurs de piano, un instrument ou deux instruments qu'on loue en piano, et ça, c'est toute une aventure. D'amener vraiment le piano avec eux dans ces endroits. Ça fait partie du petit plus, du gros plus de notre festival. Ce que je peux rajouter, c'est que c'est vraiment un festival qui accueille aussi, qui croise avec d'autres arts. On a du jazz, de la chanson française, on a des spectacles qui ont été liés théâtre et musique et créés sur place. On a eu aussi tout simplement des créations, la musique contemporaine. Enfin, il y a pas mal de choses qui s'entrecroisent avec l'art pictural, les sciences. On est ouvert à ces croisements.
1: Et c'est un festival qui mêle musique, art et sciences, qui est un temps fort de la vie de l'association Les Palais, qui vit toute l'année. Donc vous proposez aussi d'autres événements pendant toute l'année avec l'association Les Palais. Où est-ce qu'on peut retrouver les infos concernant ce festival?
0: Alors, sur notre site www.lespalais.fr. On est sur Facebook aussi à Association Les Palais et sur Instagram
1: lespalais.fr. On peut retrouver toutes les infos, peut-être aussi des infos exclusives, parce qu'il y aura peut-être aussi une exposition à Entraigues sur la place du village, affaire à suivre. J'en dis pas plus. On peut aussi réserver, il est conseillé de réserver hein, pour les deux soirées du 24 et du dimanche 26 juillet. Pour réserver, vous retrouvez leur numéro de téléphone sur le site internet lespalais.fr.
0: Oui, on peut réserver en ligne, par téléphone et par mail aussi.
1: Eh bien, merci beaucoup Clara Sossac d'être venue jusque dans nos studios pour nous parler de cette belle programmation. Merci au Festival Les Palais de faire vivre le lien social à travers tous ces croisements et toutes ces rencontres. Merci beaucoup.
0: Merci beaucoup InfoRC. Merci beaucoup Colline.

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5: Bonjour à toutes et à tous et bienvenue dans Radiographie. Aujourd'hui, on s'intéresse à ce groupe de rock qui, en à peine 5 ans d'existence, est devenu l'un des groupes les plus emblématiques de l'histoire de ce style musical, The Doors. Le talent d'écriture et la voix sensuelle de son leader, Jim Morrison, offrent aujourd'hui encore une réflexion sur l'existence, sur la vie en communauté, sur l'amour ou encore sur la destruction. C'est à Melbourne, en Floride, que naît Jim Morrison le 8 décembre 1900.

Les Doors avec Soul Kitchen dans Radiographie. C'est à l'été 1965 que Ray Manzarek, Jim Morrison, Robbie Krieger et John Densmore créent le groupe Rock & Blues The Doors, un nom emprunté par Jim Morrison au poète du 18e siècle William Blake. Particularité de cette formation, elle ne comporte pas de bassiste, alors que traditionnellement, tous les autres groupes qui jouent du rock ou du blues en ont un. En 1967, après 2 ans d'existence, sort le premier album du groupe, un album qui figure parmi les disques légendaires de l'histoire du rock, grâce aux titres The End, Crystal Ship, Soul Kitchen, que l'on a écouté tout à l'heure, Break On Through, mais aussi et surtout grâce au chef-d'œuvre Light My Fire, qui restera et qui est encore aujourd'hui l'un des plus grands succès de The Doors.

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1: The Doors dans Radiographie avec Light My Fire. Cette année-là, en 1967, le groupe joue dans la célèbre salle de San Francisco, le Fillmore, puis il enchaîne les albums avec Strange Days en 1968, Waiting for the Sun en 1969, avec notamment ce dernier qui comprend les titres Spanish Caravan et Summer's Almost Gone, et devient numéro 1 des ventes pendant 4 mois en Europe. Morrison, dont les postures sur scène et dont l'attitude générale font souvent penser à un reptile avec son léger déhanché et son pantalon de cuir moulant, devient pour la presse mais aussi pour ses fans le King Lizard, comprenez le roi lézard, un surnom qui ne le quittera plus jamais.

C'est au mythique groupe de rock The Doors que s'intéresse Radiographie aujourd'hui. On vient d'écouter à l'instant Spanish Caravan. Emblème du mouvement hippie, ce groupe The Doors se démarque par son extravagance et sa crudité. Une extravagance qui conduit Jim Morrison à montrer ses parties intimes lors d'un concert. C'était à Miami en 1969. Une attitude qui lui vaut d'être conduit en justice. Et puis sort en 1970 la célèbre chanson Roadhouse Blues, extraite de l'album Morrison Hotel. L'année suivante verra la sortie du dernier disque du groupe avec Jim Morrison, LA Woman, probablement le meilleur opus du groupe, grâce aux titres notamment Riders on the Storm, Love Her Madly, The Wasp et bien sûr l'éponyme LA Woman. Malgré le succès remporté par l'album qui a tenu l'impact de l'affaire de Miami sur le public, Morrison préfère partir s'installer en France, à Paris, en 1971.

The Doors dans Radiographie avec Riders on the Storm. Le 3 juillet 1971, Jim Morrison, le chanteur-poète, décède à Paris dans des conditions peu claires, probablement des suites d'une overdose. Il fait aujourd'hui partie de ce que l'on appelle le club des 27, qui regroupe de nombreux artistes tout aussi talentueux qu'autodestructeurs qui nous ont quittés à l'âge de 27 ans. Je pense à Jim Morrison, bien sûr, mais à Jimi Hendrix aussi, à Janis Joplin, Kurt Cobain, plus récemment Amy Winehouse et de nombreux autres. Jim Morrison est enterré à Paris, au cimetière du Père Lachaise. Sa tombe est devenue depuis un lieu presque de pèlerinage, en tout cas un lieu symbolique pour tous ses fans. Jusqu'en 73, les musiciens restants continuent de faire vivre le groupe, Ray Manzarek assurant le chant. Deux albums, Other Voices et Full Circle, verront le jour avant la séparation. Ils n'atteindront bien sûr pas le succès des albums avec Jim Morrison. Et il faudra attendre le nouveau millénaire pour que le groupe se reforme autour de Manzarek et Krieger, avec des nouveaux musiciens, notamment Ian Astbury du groupe The Cult au chant, ou encore Ty Dennis et Angelo Barbera du Robbie Krieger Band à la batterie et à la basse. Ensemble, ils parcourent la planète dans de nombreuses villes pour se produire sur scène entourés de Stewart Copeland, l'ancien batteur du groupe Police. Leurs albums Backstage and Dangerous, The Private Rehearsal et Legacy, The Absolute Best notamment, se vendent très bien.

0: Et c'est fort logiquement que l'on termine cette émission radiographique consacrée à The Doors avec le titre The End. Originalement écrit par Jim Morrison pour sa petite amie Mary Wearbellow lors de leur rupture, le morceau a depuis été utilisé de nombreuses fois, notamment au cinéma ou à la télévision. Et on se souvient bien sûr de ce morceau dans le film Apocalypse Now de Francis Ford Coppola. Je ne saurais que trop vous recommander l'excellent ouvrage d'Hervé Muller, Jim Morrison, Au-delà des Doors, paru en 1975 chez Albin Michel, collection Rock and Folk, avec beaucoup d'extraits traduits et de paroles. Et puis en 2010, Jim Morrison, Poète du Chaos de Frédéric Bertocchini et Jeff, une bande dessinée qui met en scène Jim Morrison faisant le point sur sa vie juste avant sa mort. Et bien sûr, le superbe film d'Oliver Stone, The Doors, sorti en 1991 avec entre autres Val Kilmer ou Meg Ryan. C'est tout pour Radiographie, je vous dis à très bientôt.
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2: On débute cette rubrique par une offre de secrétaire automobile pour la concession MAG qui distribue les marques Opel et Suzuki à Aubenas. Il s'agit d'un CDI à 35 heures par semaine avec des titres restaurants, des primes de panier au sein d'une équipe dynamique et à taille humaine. Vous, si vous aimez le contact, cette offre est faite pour vous. Il faut aimer le contact avec la clientèle. Vous assurerez pleinement diverses missions liées au métier de l'automobile, l'accueil téléphonique et physique des clients, la gestion des rendez-vous en atelier, le suivi des ordres de réparation, le traitement, la facturation, l'encaissement et le suivi des paiements. Donc une offre en CDI à 35 heures du lundi au vendredi proposée par la concession MAG qui distribue les marques Opel et Suzuki à Aubenas.
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2: On continue avec un contrat de travail en intérim, un contrat de travail de 31 jours, une offre de secrétaire administratif. Vous aurez assuré l'accueil des clients, le contrôle des dossiers, les rapports d'expertise, les ordres de réparation, à réaliser les relances téléphoniques et les encaissements des franchises. Le rythme du travail, donc c'est du travail en journée à 35 heures par semaine.
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2: Et autre offre d'emploi en intérim, mais pour 3 mois cette fois-ci. Il s'agit d'une offre d'agent de production agroalimentaire. Le poste est situé à Saint-Étienne-de-Fontbellon. Comment saisir l'opportunité de contribuer en tant qu'agent de production agroalimentaire? Dans le cadre de ce poste, vous participerez activement au processus essentiel de conditionnement et de présentation des produits agroalimentaires. Et il faudra gérer efficacement le processus de conditionnement sous vide en veillant à la qualité et à l'efficacité. Il vous faudra aussi peser, étiqueter les marchandises avec précision pour maintenir la traçabilité et la conformité des produits. Et puis organiser et disposer les produits emballés dans les rayons afin d'optimiser leur accessibilité et l'attrait pour les clients. Donc il s'agit d'un contrat intérim de 3 mois à temps partiel à 32 heures par semaine en horaire décalé.

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1: Le festival Mézillac Attaque revient à Mézillac à l'initiative de l'association Le Moulinart basée à Aspergeoc. Le festival Mézillac Attaque biannuel revient les 24 et 25 juillet. C'est le site de l'ancienne station de ski de l'Ariadou qui accueille ce troisième festival à l'esprit bohème et rock'n'roll. Le festival Mézillac Attaque est un rendez-vous à taille humaine, chaleureux, artistique et délicieusement étrange. Ce festival a pour objectif d'embarquer les spectateurs pour deux jours d'immersion totale dans l'univers mystérieux du triangle de Burle, surnom du lieu, au fil de musique, de conférences, de magie, de fêtes foraines artisanales et d'ambiance cosmique. Pour cette troisième édition, les spectateurs pourront voir, découvrir, rencontrer des groupes d'ici et d'ailleurs avec pour leitmotiv un sens de la fête et du rock'n'roll. Côté musique, voici un petit medley de ce qui nous attend lors de ce festival.

On pourra y retrouver notamment ce groupe qui s'appelle It It Anita. Ainsi que Radio Bizance.

0: Et bien d'autres groupes seront au programme de ce festival. Mesiac Attaque, les billets sont en pré-vente sur Hello Asso, c'est 20€ la soirée, 35 les deux, 25€ sur place ou 40€ pour les deux soirées sur place. Et c'est gratuit pour les moins de 10 ans. Vous pouvez avoir plus d'infos hein, sur le Facebook du festival Mesiac Attaque qui aura lieu les 24 et 25 juillet sur la commune de Mesiac.
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0: On enchaîne avec Avalon Emerson et The Charm sur le titre Happy Birthday.

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1: Il est 5h en temps universel, 7h ici à Paris.
2: Clotilde Dumay.
1: Bonjour à tous, merci d'être avec nous pour le début de ces 3 heures d'actualité internationale avec des chroniques, hein, vous le savez, des reportages aussi, notamment en France et en Espagne ce matin où des milliers de personnes sont évacuées face aux incendies. On va y revenir d'ailleurs dans votre journal. Bonjour Julien Coquelrem.
3: Bonjour Clotilde, bonjour à tous. À la une, un mouvement parti d'Internet qui va continuer de se faire entendre aujourd'hui dans la rue en Inde. Le parti des cafards et la contestation étudiante prennent de l'ampleur et poussent Narendra Modi à réagir. L'actualité ce matin, c'est aussi une nouvelle nuit de frappes américaines sur l'Iran. Alors qu'au Liban, l'accord cadre avec Israël fait ses premiers pas. Témoignage dans ce journal du maire d'un village où l'armée libanaise a pu se redéployer après le retrait des forces de l'État hébreu. On part aussi en France et dans le sud de l'Hexagone en proie aux flammes. Rencontre avec des évacués des incendies dans le Var et puis Thomas Pesquet à Dakar. L'astronaute français dans la capitale sénégalaise pour appeler les jeunes du pays à rêver grand.
1: En Inde, c'est donc un mouvement de colère qui continue de prendre de l'ampleur.
3: Après la répression violente d'une manifestation lundi, la mobilisation étudiante qui se poursuit avec aujourd'hui une journée de protestation nationale pour réclamer la démission du ministre de l'Éducation sur fond de fraude à répétition aux examens nationaux. La montée en puissance du parti des cafards popularisé sur les réseaux sociaux, même si son chef de file Sonam Wangchuck a mis fin hier à sa grève de la faim. Bonjour Abdoulaye Rally.
4: Bonjour.
3: Que signifie cette fin du bras de fer

0: Prise de parole de Narendra Modi, c'est assez rare pour être souligné, Abdullah. Ça signifie que le parti des cafards est en train de faire bouger les lignes?
1: Oui, ce deuxième message en mode vidéo selfie de Narendra Modi a été publié tard, avant minuit, donc cela veut dire beaucoup. Narendra Modi apparaît sans maquillage ni téléprompteur, c'est du jamais vu en effet. Oui, le pouvoir prend désormais le parti des cafards très au sérieux. D'ailleurs, les discussions sont ouvertes pour aujourd'hui, mais sur le terrain, la colère reste intacte. Selon les organisateurs, la mobilisation s'étend déjà à plus d'une vingtaine de régions à travers le pays.
0: Et on va continuer de la suivre avec vous, Abdullah Erali, à New Delhi pour RFI. Merci beaucoup.
2: À la une également le Liban et les critiques du Hezbollah contre Joseph Aoun.
0: Après la visite du président libanais à Washington en début de semaine, le mouvement armé pro-iranien dénonce une soumission à un pouvoir étranger et déplore que ce voyage n'ait débouché sur aucun engagement américain sur un retrait de l'armée israélienne dans le sud du Liban. Elle continue de fait d'occuper une large portion de territoire malgré l'entrée en vigueur de la première phase de l'accord cadre signé entre Israël et le Liban. Les forces israéliennes se sont retirés de zones pilotes où l'armée libanaise a commencé à se déployer pour amorcer le désarmement du Hezbollah et réaffirmer le retour de l'État. Difficile pour autant d'envisager un retour des habitants à court terme, Abla Junaidi.
3: Abd Azeddine est le maire de Zawtar al-Gharbiyeh, un village détruit par les combats avec le Hezbollah et les explosions causées par l'armée israélienne.
4: Le niveau de destruction est inimaginable. Toutes les maisons sont par terre. Le réseau électrique, le réseau d'eau, les routes, tout, absolument tout est détruit.
3: L'armée libanaise investit les lieux mardi, non sans mal, accueillie d'abord par des tirs en l'air de l'armée israélienne. Sur place, les équipes du génie procèdent au déminage des lieux.
4: Les gens sont impatients de rentrer malgré tout ça. Ils restent à l'entrée du village en regardant à quelques mètres de distance. On essaie de les rassurer et à la fin, ils comprennent que c'est pour leur sécurité au cas où une explosion surviendrait. Il faut être prudent et se fier à l'armée libanaise, bien sûr.
3: Mais la patience de la population est à bout et ce retour de l'armée, incarnation de l'État libanais, doit vite s'accompagner d'une aide concrète, plaide l'édile.
4: On demande à l'État de se tenir aux côtés de la population, d'assurer la reconstruction et la sécurité. Il faut que les gens puissent circuler librement et tranquillement dans leur village, sur leur terre.
3: Autour du village, la zone est loin d'être sécurisée. Plusieurs routes sont détruites ou bordées par la présence de soldats israéliens.
0: Abla Junaidi, les premiers pas hésitants de l'accord Liban-Israël, alors que dans la région, la guerre entre l'Iran et les États-Unis continue, elle, de faire rage. Une 13e nuit consécutive de frappes américaines sur le pays et une nouvelle mesure de rétorsion annoncée par Donald Trump face aux frappes iraniennes dans le détroit d'Ormuz. Le président américain affirme que les fonds iraniens gelés aux États-Unis serviront désormais à payer les réparations des navires touchés. Le chef de la diplomatie iranienne dénonce ce matin un précédent incendiaire. Les prix du pétrole reflue légèrement, mais le baril de Brent se maintient au-dessus du cap symbolique des 100 dollars qu'il a atteint hier.
2: Le commerce mondial menacé également par la guerre en Ukraine.
0: Après une intensification des frappes de l'armée russe sur les ports et les navires commerciaux dans la région d'Odessa, plusieurs compagnies maritimes ont temporairement suspendu leurs escales dans les ports ukrainiens en mer Noire. Aucun navire marchand ne circule actuellement dans la zone, Sofia Katsenkova.
5: Depuis 3 ans, le corridor maritime ukrainien résistait à la guerre. Mais les dernières frappes russes ont changé la donne. Les armateurs ne veulent plus prendre de risques, explique André Sizov, expert des marchés céréaliers.
6: Le plus gros problème aujourd'hui, ce n'est pas les terminaux endommagés. C'est que les propriétaires de navires refusent d'envoyer de nouveaux bateaux, car c'est devenu trop dangereux. Résultat, 100% de la capacité du port d'Odessa est aujourd'hui à l'arrêt.
5: Depuis plusieurs semaines, les frappes russes sur les ports ukrainiens et les navires marchands se multiplient. Selon l'expert, cette escalade est aussi une réponse aux attaques ukrainiennes contre des navires russes en mer d'Azov. Avant cette nouvelle crise, 80 à 90% des exportations agricoles ukrainiennes transitaient par Odessa. Kiev tente de rediriger ses cargaisons vers le Danube ou le port roumain de Constanța, mais ces routes sont moins efficaces.
6: Le Danube ne peut accueillir que de petits navires et avec la canicule, le niveau de l'eau est très bas, ce qui limite encore davantage les capacités de transport.
5: Conséquence, le prix des céréales exportées par l'Ukraine augmente fortement, ce qui impacte les cours mondiaux du blé au plus haut.

0: niveau depuis 2 ans.
1: Sofia Katsenkova, et alors que l'Ukraine continue de son côté de frapper la Russie, une attaque de drone à Saint-Pétersbourg a provoqué cette nuit un incendie selon les responsables et les médias locaux.
2: Toujours en Europe, des incendies de plus en plus ravageurs.
1: L'urgence nationale déclarée dans 2 régions en Espagne. En France, Emmanuel Macron annonce avoir demandé l'activation du mécanisme de protection civile de l'Union européenne. Les incendies ravageurs et bien sûr rendus plus probables et plus fréquents par le réchauffement climatique. Des dizaines de milliers de personnes sont appelées ce matin à évacuer dans le sud-ouest de la France. Alors que les flammes ont déjà parcouru des milliers d'hectares dans les Landes et dans la zone très touristique du bassin d'Arcachon, le sud-est du pays est lui aussi en proie aux incendies, comme dans le Var, où plusieurs centaines de personnes ont dû quitter leurs habitations plusieurs fois ces derniers jours. Reportage à Cotignac de notre correspondante Elisa Amourette.
3: Depuis mardi, Catherine, élue en charge du CCAS, accueille avec bienveillance tous les habitants vivant sur les hauteurs de Cotignac, évacués à l'approche des flammes.
4: Nous demandons aux gens d'où ils viennent, quelle rue éventuellement, quel secteur concerné. Et ensuite, donc, nous essayons de trouver quelqu'un qui peut les héberger le soir même.
3: Après la reprise du feu, les habitants arrivent au compte-gouttes dans cette petite salle polyvalente où sont installées tables et chaises.
5: La dame, là, elle se propose pour de l'hébergement.
3: Oui. Pour certains, il s'agit de leur 3e évacuation en quelques jours, comme Hans, un touriste néerlandais venu passer quelques semaines de vacances au camping de Cotignac.
6: La première nuit, et nous avons vu le feu là, c'est une catastrophe.
3: Pas de matelas dans le centre d'urgence, les évacués sont hébergés par les hôtels du village, des amis ou encore des riverains habitant en contrebas. C'est le cas d'Eva qui vient proposer d'héberger 5 personnes chez elle.
7: Donc voilà, j'ai proposé des hébergements à des gens, je ne sais pas quoi faire d'autre. Mais moi après je suis angoissée, je suis quelqu'un de très très angoissée et ça me fait de la peine en fait.
3: Les habitants se serrent les coudes et la solidarité s'installe. Plusieurs commerces d'alentour ont fait des dons de nourriture au centre d'urgence. Elisa Amourette, Cotignac, RFI.
2: Il est 5h09 en temps universel. C'est un taux record, Julien, pour l'Union européenne.
1: Les personnes immigrées dans les pays de l'UE n'ont jamais eu autant accès à l'emploi. Selon une étude d'une fondation allemande, plus de 68% des personnes vivant dans un autre pays que celui où elles sont nées en Europe ont un travail. Les migrants intra-européens sont même moins touchés par le chômage que les populations locales. Mais Nathanaël Vitran, cette réalité cache de fortes disparités.
8: La plus forte progression concerne les populations de migrants hors Union européenne. Désormais, 2/3 d'entre eux sont officiellement intégrés au marché du travail contre moins de 60% en 2017. Tommaso Frattini est professeur d'économie à l'université de Milan et l'un des co-auteurs de l'étude.
9: Les immigrés s'adaptent de plus en plus aux besoins du marché du travail européen. Ils sont plus flexibles, peuvent plus facilement se rendre dans les pays ou les régions qui ont besoin de leur force de travail.
8: En revanche, même si le phénomène concerne toutes les populations, locales comme immigrées, les femmes venues de pays hors Union européenne sont les moins bien intégrées au marché du travail.
9: Une des explications, c'est que ces femmes arrivent souvent en Europe via le regroupement familial, c'est-à-dire qu'elles rejoignent un compagnon qui travaille déjà sur le continent et leurs compétences à elles sont moins adaptées au marché du travail. C'est un potentiel inexploité. Si l'Europe trouve le moyen de mieux les intégrer, cela pourrait aider à combler les besoins de main-d'œuvre.
8: Autre potentiel inexploité mis en avant par ce rapport, les immigrés les plus éduqués trouvent rarement un travail en accord avec leur niveau d'études. L'Europe aurait donc tout intérêt à améliorer la reconnaissance des diplômes.
1: Nathanaël Vitran.
2: Et puis lui est rentré sur Terre il y a déjà 5 ans, mais il continue de rêver du ciel.
1: Et de faire rêver avec lui tous ceux qu'il rencontre, le célèbre astronaute français Thomas Pesquet est actuellement à Dakar. Il s'est rendu à l'Agence sénégalaise d'études spatiales et a donné hier une conférence devant des jeunes passionnés, l'occasion de plaider pour les filières scientifiques et d'encourager les étudiants sénégalais à rêver grand. Juliette Dubois. 4, 3, 2, 1.
10: Salle comble au théâtre Sorano de Dakar, Thomas Pesquet raconte l'un de ses séjours dans l'espace à bord de la Station Spatiale Internationale. Vidéo à l'appui derrière lui sur écran géant.
11: Une fusée, c'est une bombe, hein, c'est un missile, c'est énormément de carburant prêt à vous catapulter dans l'espace. Bon, ça se passe quand même souvent bien, mais c'est un moment où on prend des risques.
10: Après les questions-réponses, les jeunes font la queue pour des photos, ravis de la rencontre.
12: Il a
0: sixième, quand j'ai découvert l'astronomie, j'étais très intéressée par cela, parce que ça sortait de l'ordinaire. J'avais pas l'habitude de voir des choses comme cela, genre des planètes, des étoiles, etc.
12: Ça m'a donné beaucoup d'espoir. Le message qui est passé, que c'est permis de rêver quand on vient d'une petite ville.
10: Le message principal de Thomas Pesquet, renforcer les filières scientifiques et se lancer dans le domaine spatial, d'autant que le Sénégal a désormais son agence spatiale et a déjà lancé un premier satellite.
13: On a besoin de toutes les bonnes volontés, de tous les talents en Afrique, partout dans le monde pour faire face au challenge de demain. Le secteur spatial, ça sert à ça. Ça sert à répondre au changement climatique, ça sert à aider la société de plein de manières.
10: Dernier jour à Dakar ce vendredi pour l'astronaute avec des visites dans des universités. Entre l'agence spatiale sénégalaise et son homologue européenne, l'ESA, le partenariat existe déjà. Thomas Pesquet dit vouloir à présent semer des graines pour aller encore plus loin ensemble. Juliette Dubois, Dakar, RFI.
1: Vers l'infini et au-delà, Clotilde.
2: Merci beaucoup, Julien Coquel-Rohem. Pour l'instant, vous êtes sur RFI, il est 5h13 en temps universel. Alors, on évoquait les incendies en France et dans une partie de l'Europe. On fera un point, évidemment, sur la situation ce matin dans nos prochains journaux. Et tout cela, c'est évidemment une conséquence du changement climatique. On va en reparler dans une heure avec notre tout jeune invité, César RLM. Il a 13 ans, il fait du rap pour défendre l'environnement et sensibiliser au changement climatique. On sera avec lui vers 6h20 temps universel, 8h20 heure de Paris. Autre invité dans une demi-heure, la chercheuse Aïcha Pemboura pour analyser cette fois l'évolution du secteur aurifère au Cameroun en particulier, où il reste des zones d'ombre dans l'exploitation de l'or. L'actualité, c'est aussi la communauté haïtienne des États-Unis en sursis. La fin du statut de protection temporaire a été repoussé à lundi par un juge fédéral alors que le TPS devait se terminer aujourd'hui. Des centaines de milliers de ressortissants haïtiens risquent d'être expulsés. Et donc forcément à New York, un climat de peur s'est installé.
14: Quand je remarque une voiture, quelle que soit police ou un agent d'immigration, ça me rend un peu mal à l'aise. On ne sait jamais.
2: Témoignages et reportages à écouter dans le prochain journal international dans une heure. Et puis, le football, encore et toujours, place aux femmes, cette fois avec le début dimanche de la Coupe d'Afrique des Nations Féminines. Ce sera au Maroc et avec une équipe de Côte d'Ivoire qui veut surfer sur le renouveau du football féminin dans son pays, comme le confirme d'ailleurs le sélectionneur Reynald Pedros.
15: Il y a énormément de progrès qui ont été faits, énormément aussi d'investissements de la part de la fédération qui nous ont permis de travailler. Ce qu'on a montré sur le terrain footballistiquement, c'était très intéressant. Mais on doit continuer à travailler dans cet état d'esprit-là.
2: Voilà, reportage à Abidjan dans 2 heures. Mais pour le moment, 13e nuit consécutive de frappes américaines en Iran. En réponse, Téhéran assure poursuivre sa représailles tant que les attaques des États-Unis perdureront. La situation au Moyen-Orient est hors de contrôle, s'inquiète le secrétaire général des Nations Unies. Donald Trump, lui, affirme que les fonds iraniens gelés serviront désormais à rembourser les dégâts causés sur les navires touchés dans le Golfe, les dégâts d'une guerre perceptible jusqu'alors, notamment via des images satellites, une source importante pour les journalistes, les enquêteurs. Sauf que ces clichés capturés depuis l'espace ont aussi été récupérés par des propagandistes dans les deux camps. Et ça a poussé les États-Unis à fermer progressivement ce robinet à image, entre guillemets. Bonjour Olivier Four.
16: Bonjour.
2: Vous travaillez à la cellule Info Vérif de RFI et ces derniers mois, vous avez constaté des limitations de plus en plus importantes imposées aux entreprises qui sont spécialisées dans la diffusion de ces images, comme par exemple Planet Labs.
16: Oui, on a assisté à une réduction progressive de l'accès à l'imagerie commerciale, car au début, dans les premiers jours ayant suivi l'attaque israélo-américaine contre l'Iran, beaucoup d'images ont été largement diffusées, sans limitation. Quand nous avons travaillé sur le bombardement d'une école située à proximité immédiate d'une base des Pasdaran à Minab, Planet Labs a fourni des images documentant l'attaque du site, permettant d'apporter la preuve d'un raid massif mené par les États-Unis ayant conduit à la frappe meurtrière sur l'école.
2: Sauf que les choses se sont compliquées quand les pertes américaines ont commencé à être évoquées, images à l'appui.
16: Oui, car les OSINTer, la communauté qui exploite les données librement accessibles sur Internet, les journalistes, les ONG ont découvert les images de frappes significatives contre les bases américaines dans les pays du Golfe. Et ce constat allait à l'encontre du discours de l'administration Trump qui, dès le début du conflit, minimisait les pertes, évoquant, je cite, « une réponse très faible de l'Iran, l'absence de pertes humaines côté américain, une guerre qui devait se terminer rapidement ».
2: Le tournant, Olivier, ça a été l'épisode de l'avion radar, hein, l'AWACS américain détruit sur une base en Arabie Saoudite.
16: Oui, pour deux raisons. Parce que d'une part, tout le monde a vu les photos satellites de cet avion radar américain coupé en deux par un missile iranien après une attaque sur une base saoudienne. Concrètement, cela signifiait que l'Amérique prenait des coups. Et ensuite, parce que les soupçons ont commencé à circuler sur l'utilisation d'images satellites commerciales à des fins de ciblage par l'armée iranienne. L'affaire de l'AWACS, c'était le 27 mars. Et quelques jours après, Planet Labs annonçait suspendre la diffusion de nouvelles images de la région à la demande du gouvernement américain.
2: Alors, est-ce qu'on peut parler de censure ?
16: En tout cas, pour nous autres journalistes, c'est problématique. Mais il faut aussi rappeler que Planet Labs, par exemple, c'est une société américaine soumise à un régime de licence fédérale. Donc, les autorités américaines disposent de mécanismes permettant de demander une limitation temporaire de la diffusion de certaines données pour des raisons de sécurité nationale. C'est le levier de régulation juridique. Mais il y a aussi un levier commercial, car la défense américaine constitue aussi un très gros client de ces sociétés qui fournissent des images spatiales.
2: Comment est-ce qu'on peut contourner ce problème ? Les Européens, par exemple, n'ont pas de solution à proposer ?
16: Si, et d'ailleurs, les Européens sont en pointe. Airbus produit des images d'une qualité sidérante pour des utilisateurs civils et militaires. Toutefois, la politique commerciale du groupe fait que les images des zones de conflit ne sont presque jamais mises à la disposition du public. Reste, par exemple, le chinois Mizar Vision, dont le rôle ambigu aux côtés des Iraniens a fait couler beaucoup d'encre. Cette start-up chinoise met à disposition des images haute définition des mouvements de l'armée américaine. Mais attention, ce sont des images non certifiées et possiblement amélioré, altéré donc par l'IA.
2: Olivier Four pour les Dessous de l'Infox. L'actualité en France, ce sont surtout, on l'évoquait, hein, ces incendies dans l'ouest du pays, des dizaines de milliers de personnes évacuées alors qu'au moins 4800 hectares ont déjà brûlé. Les cendres en suspens, les vacanciers désemparés, les pompiers à bout de force. Le Figaro est en reportage en Gironde et d'y revivre les scènes du film apocalyptique de l'été 2022 où plus de 32 000 hectares de forêt avaient été ravagés par les flammes dans le département. On ne maîtrise pas grand-chose, c'est presque comme une guerre, avoue un lieutenant sapeur-pompier. Alors qu'une vacancière, elle témoigne. On prenait notre petit déjeuner quand on a senti l'odeur de fumée. Les gendarmes nous ont demandé de partir rapidement. On a compris que la situation était sérieuse. Le témoignage aussi dans Le Monde de ce sylviculteur qui voit le travail de toute une vie parti en fumée en moins de 24 heures en observant les pins brûlés. Ces arbres dont certains avaient été plantés par mon père, précise-t-il au journal, c'était le patrimoine familial. On dit qu'on ne plante qu'une seule fois des pins maritimes dans une vie. Ce n'est plus vrai. Avec les tempêtes et les incendies, il y a des parcelles que j'ai déjà replantées deux fois. Avec le réchauffement climatique, la France, confrontée à des feux de nouvelle génération, voilà ce que titre La Croix, le journal catholique, observe. L'étendue, le nombre et l'ampleur des feux exceptionnels laissent penser que le pays est dépassé par un nouveau type de feu, plus agressif, plus imprévisible. Sans aller jusqu'à parler de méga-feu, une experte de l'Office national des forêts évoque plutôt des feux extrêmes, des feux hors normes, avec des surfaces parcourues qui atteignent des records, qui durent plusieurs jours. Conclusion, ces feux ont changé dans leur comportement et l'organisation ancienne est caduque, explique une anthropologue spécialiste des impacts sociaux des incendies. Il faut y voir, dit-elle, une nouvelle réalité à laquelle les citoyens et les collectivités doivent se former en plus des pompiers. Alors entre ces incendies et ces vagues de chaleur à répétition, forcément, les débats se multiplient hein, sur les façons de faire face au changement climatique, comment mieux s'adapter, comment modifier justement les habitudes pour être plus respectueux de l'environnement. Et dans ce contexte, eh bien, on termine notre série sur les nouveaux rapports de l'homme à la nature. On va se concentrer ce vendredi sur les habitants des grandes villes qui cherchent de plus en plus à être entourés d'espaces verts. Et certains vont même d'ailleurs jusqu'à s'engager eux-mêmes pour végétaliser leur environnement face au bitume. Exemple, dans le 12e arrondissement de Paris, dans une résidence qui compte environ 400 logements sociaux, en 2016, des locataires regroupés en associations ont mis en place une sorte de poumon vert dans cet ensemble d'immeubles. Reportage d'Aram Beng.
17: En 2016, il y avait quelques grands arbres sur un espace d'un peu moins de 500 mètres carrés au cœur de la résidence Georges Contenot. Mais aujourd'hui, le site baptisé depuis le potager de Georges s'est bien agrandi. Joseph Fernandez, vice-président de l'association qui gère le potager.
18: Au début, on avait l'espace où il y a la barrière là. Au bout de 2 ans, Paris Habitat a constaté que, selon leurs termes, on était capable. Et donc, ils nous ont accordé tout le pâté qui fait actuellement 1500 mètres carrés.
17: 1500 mètres carrés de verdure et de biodiversité. Au potager, on cultive évidemment des fruits et légumes dans des bacs de différentes tailles, mais l'objectif principal n'est pas la production agricole, mais les liens qui se créent entre les habitants.
18: Non seulement on a créé des relations entre les résidents de Paris Habitat, qui souvent, c'est le cas avec mon ami Arnaud, pendant des années on s'est croisés, on ne se disait pas bonjour, et maintenant on est les meilleurs amis du monde, c'est-à-dire on a resserré les liens de voisinage et affectif entre les résidents et aussi avec des non-résidents.
17: Marina a aménagé récemment dans la résidence, le potager lui permet de satisfaire son besoin de se ressourcer dans le calme.
19: Alors, j'étais déjà dans un jardin partagé Porte de Montreuil. Là où ça change, c'est au niveau sonore depuis chez moi. Parce qu'ici, voilà, plus de bruit de voiture, des petits oiseaux partout. Voilà, c'est donc sympa. Et c'est vrai que de voir le jardin, ça a motivé à accepter cet appartement-là aussi. Moi, je suis enseignante et quand je vraiment viens même un quart d'heure, jamais ça dure un quart d'heure, j'y reste au moins 2 heures parce que je ne peux plus arrêter. Donc, c'est un besoin vital de mettre les mains dans la terre et de me ressourcer comme ça.
17: Mais il n'y a pas que les habitants qui profitent de ces sites. Le potager de Georges est ouvert à tous, comme le précise Joseph Fernandez.
18: On a considéré que ça allait nous permettre de faire une ouverture sur le quartier et aider à la mixité sociale. Et de ce fait, on est ouvert et on a des adhérents qui ne sont pas résidents.
17: Des non-résidents comme Danielle, une habitante du quartier, devenue adhérente active.
20: Je viens de temps en temps pour aider à l'arrosage. J'ai recherché vraiment la nature, ça me manquait beaucoup. Et quand j'ai connu ce jardin, j'ai dit c'est extraordinaire. On n'a pas l'impression d'être à Paris, on a l'impression d'être en province, à la campagne.
17: Depuis sa création, le potager de Georges a accueilli plus de 400 adhérents. Monique Pesserand, cofondatrice et présidente de l'association.
21: Ce qu'il faut savoir, c'est qu'on est tous des bénévoles et à ce titre-là, on considère qu'un adhérent est également un bénévole et donc il le fait ce qu'il veut. S'il veut venir, il vient. S'il veut amener quelqu'un, des amis, partager une table avec un verre, on est toujours là, on a des tables à disposition et des chaises. On a même un terrain de boules.
17: Avec son plan Nature en ville lancé en 2021, le bailleur Paris Habitat s'engage entre autres à favoriser la végétalisation de ses résidences pour améliorer le cadre de vie des locataires. Nicolas Levrel de la direction du développement social urbain chez Paris Habitat.
22: Quand on a constaté le dynamisme, l'enthousiasme et la qualité du potager de Georges, il n'a pas été trop difficile d'accepter de réduire en fait la surface des espaces tels que les pelouses au profit du jardin partagé.
17: Paris Habitat dispose de 14 000 m² d'espaces verts dans la capitale, dont 80 jardins partagés gérés par les habitants.
2: Un reportage d'Aram Beng. Vous pouvez retrouver tous les épisodes de cette série sur les nouveaux rapports de l'homme à la nature sur notre site internet et sur notre application mobile. Allez, c'est son tout nouveau titre, il sort aujourd'hui, Tiken Jaffakoli, de retour avec Carlin Hutz-Braun pour ce titre, Forola. Là, on le découvre dès maintenant sur

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1: Forola, le nouveau titre de Tiken Jaffa Coli, en attendant un prochain album de l'artiste ivoirien. Il s'est associé sur ce morceau avec Carlinhos Brown et c'est à réécouter si vous le souhaitez dans la playlist RFI.
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1: Il est 5h30 en temps universel. 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Et c'est l'heure du journal Afrique. Bonjour Edouard Dupénoit.
6: Bonjour. La guerre, l'exil et la reconstruction. Cette édition de l'actualité africaine s'ouvre dans le nord de la Centrafrique. À Birao, la frontière avec le Soudan n'est pas très loin. Des dizaines de milliers de personnes ont fui la guerre aveugle des généraux Burhan et Emeti. Ils se reconstruisent aujourd'hui. Une vie et une activité économique. Notre envoyé spécial est sur place. Le Congo n'est pas à vendre. Fait entendre son impatience. En RDC, cette coalition civile se désole de ne pas voir venir l'audit indépendant du méga contrat avec la SICOMINE. Elle demande au président et à la première ministre d'accélérer le processus. Un jour de deuil national à Madagascar. Les autorités décrètent que ce vendredi doit marquer la mémoire des victimes des disparitions et parfois des assassinats qui secouent le pays depuis plusieurs semaines. Et puis on revient aussi sur cette information de la presse américaine, du Washington Post en l'occurrence, celle qui affirme que l'administration Trump, je cite, étudie des options militaires au Mali. Un programme d'élevage pour reprendre pied et recommencer une vie. Ce journal commence donc dans le nord de la Centrafrique, à Birao, non loin de la frontière avec le Soudan. La RCA, qui comme de nombreux pays voisins du Soudan, a vu affluer ces dernières années des centaines de milliers de réfugiés de guerre. 30 000 d'entre eux se sont établis dans cette ville de Birao. La population de la localité a quasiment doublé. D'où ce programme, lancé conjointement par les autorités centrafricaines et le Haut Commissariat de l'ONU pour les réfugiés. Programme de création d'activités agricoles, pastorales, susceptibles de générer des revenus et tout un début d'économie. Programme que nous raconte l'envoyé spécial de RFI, Rolf Steph Domialeux.
7: Ce matin, les bêlements des cabris résonnent dans les enclos aménagés du camp de Corsi qui accueille des réfugiés soudanais. Formés en décembre dernier aux techniques d'élevage, ces réfugiés ont reçu des cabris afin de se lancer dans cette activité, explique Gildas Yanede, chef de base par intérim de l'ONG SIOD.
8: Pour l'élevage, c'est une activité individuelle. On a donné ces têtes-là à chaque ménage. Dans 150 ménages, on reçoit 3 têtes, 2 femelles et 1 mâle pour l'élevage.
7: Loin des combats qui continuent de ravager le Soudan, l'élevage permet à Maïmouna de reconstruire progressivement sa vie.
9: J'ai quitté mon pays en laissant derrière moi ma maison, mes biens et des membres de ma famille qui ont été tués. Ici, nous sommes en sécurité. J'essaie de reconstruire ma vie grâce à l'élevage.
7: Ce programme permet également de réduire la dépendance de ces réfugiés à l'aide humanitaire, comme l'explique Fatima.
10: Nous remercions le HCR pour ce soutien. Grâce à l'élevage, nous avons retrouvé notre dignité. Les revenus issus de la vente des cabris me permettent de subvenir aux besoins de ma famille.
7: Près d'un an après le lancement du projet, les résultats sont jugés encourageants selon Gildas Yanede.
8: On travaille avec le secteur service élevage qui est sur place au niveau de Birao aussi. À chaque 1 mois, il fait le suivi de ces animaux. Ils ont fait les vaccinations pour voir l'évolution de toutes ces têtes-là.
7: Au-delà de l'élevage, ce programme comprend également d'autres activités comme l'agriculture et le petit commerce. Rolf Steve Domialeux, Birao, RFI.
6: À propos du Soudan proprement dit, la Cour pénale internationale confirme qu'elle abandonne les poursuites contre Abdallah Banda, ancien rebelle du Darfour suspecté de crimes de guerre il y a près de 20 ans. Les juges suivent ainsi la demande du procureur qu'il avait émise il y a une dizaine de jours. La société civile en République démocratique du Congo marque son agacement et son impatience face à l'audit, toujours pas réalisé, du contrat Sicomine. Un deal des mines contre des infrastructures entre le Congo et un consortium d'entreprises chinoises. Et cette coalition, donc le Congo n'est pas à vendre, demande depuis des années de savoir concrètement ce que le pays a gagné dans ces méga contrats. Elle rappelle surtout que cela fait 2 ans qu'un audit complet a été promis, dont personne aujourd'hui n'a vu la couleur. D'où cet appel qu'elle lance au président Félix Tshisekedi et à la première ministre Judith Suminwa, lancer l'audit le plus vite possible et rendre public ses résultats. Jean-Claude Poutou, membre de la coalition.
11: Malgré les nombreuses révisions de l'accord, le flou demeure sur ce que gagne la RDC dans les contrats Sicomine. Les rapports de l'IGF ont dénoncé tant de problèmes. Et jusqu'à présent, on n'a pas un rapport indépendant, un état des lieux complet de la mise en œuvre du projet. Notre pays continue à perdre de l'argent parce que cet avenant 5 a été négocié dans de mauvaises conditions. On se retrouve avec le fait que quand les cours de cobalt, de cuivre montent, le Congo perd les bénéfices et quand il descend, les bénéfices sont gelés. Donc tout cela nous pousse à exiger qu'un audit soit fait le plus rapidement possible sous la direction de la première ministre et un audit indépendant, mais aussi que des acteurs de la société civile puissent y participer pour regarder sur cette dernière année qu'est-ce qui a été fait, qu'est-ce qui n'a pas été fait. Il est temps qu'enfin les peuples congolais sachent exactement qui gagne quoi dans les contrats Sicomine. Dans les cas contraires, on part des évaluations en évaluation et au fond, rien ne change. Le Congo continue à perdre de l'argent, à ne pas bénéficier pleinement.
6: À Jean-Claude Poutou, membre de la coalition, le Congo n'est pas à vendre. Propos recueillis par Pascal Moulégois. Des mines qui rapportent à tout le monde, sauf à ceux qui vivent au-dessus. C'est aussi la malédiction zambienne de la Copper Belt à laquelle nous consacrons un long reportage cet après-midi. Dans le nord du pays, nos envoyés spéciaux ont sillonné cette ceinture du cuivre. Elle regorge de minerais que les grandes de ce monde s'arrache en sachant qu'ils sont les clés de la transition énergétique. Dans 3 semaines, le président Hichilema briguera sa réélection lors de la présidentielle. Il promet de tripler la production de cuivre pour renflouer les caisses de l'État. Mais sur place, à part les pollutions multiples qui découlent de l'extraction, les populations n'ont jamais vu l'ombre d'un développement tangible.
12: La Copper Belt, c'est donc une zone qui est extrêmement riche en minerais. Et cette richesse devrait profiter à tout le monde, et notamment à la population. La population, elle ne retire aucune richesse, aucun bien de l'exploitation des mines.
13: That's very true. You know, even just the workers themselves.
14: Oui, c'est vrai. Vous savez, même ceux qui ont un travail ne parviennent plus à vivre correctement. Le cuivre, le cobalt sont des minerais critiques que le monde entier s'arrache. Et avec l'explosion de la demande, on craint d'être toujours plus exposé à la pollution. Et ça, bien plus que ce que nous constatons aujourd'hui.
13: More than I think what we have witnessed so far. We only have, you know, bad things remaining here and good stuff going out.
14: Toutes les mauvaises choses restent ici et les bonnes partent à l'étranger. C'est pour cela que nous aimerions que le gouvernement adopte une autre approche en taxant davantage l'industrie minière, contrairement à ce qui se fait maintenant, où on ne taxe pas les entreprises qui viennent s'installer. Et nous, on doit se débrouiller pour le développement.
6: Un reportage d'Igor Strauss et de Yang Mei, réalisé par François Porcheron. À écouter en intégralité dans notre émission « C'est pas du vent ». Rendez-vous 14h10 en temps universel. Pour l'heure TU toujours, il est 5h37. La figure de l'opposition bissao-guinéenne, Domingo Simoes Pereira, est arrivée il y a quelques heures à Lisbonne. Et cela après avoir été libéré de prison en Guinée-Bissau. Le juge qui avait ordonné sa détention provisoire suspend donc sa propre décision pour des raisons humanitaires et juridiques. Domingo Simoes Pereira doit être soigné dans la capitale portugaise. Le chef du PAIGC, on le rappelle, de retour derrière les barreaux depuis 2 semaines. À peine arrivé à Lisbonne, il a promis de retourner dans son pays pour continuer le combat, selon ses propos rapportés par l'agence de presse Lusa. La justice bissao-guinéenne a autorisé son départ du pays pour 90 jours. Une journée de deuil national aujourd'hui à travers tout Madagascar. Les autorités veulent marquer le recueillement, je cite, en mémoire des victimes de disparitions et d'assassinats. Depuis plusieurs semaines, une forme de panique s'installe après une série de disparitions inexpliquées, dont certaines victimes sont donc retrouvées mortes. 19 personnes au moins sont toujours recherchées. Et pour les familles qui apprennent le décès de leurs proches, parfois sur les réseaux sociaux, le deuil est particulièrement difficile. Notre correspondant a pu s'entretenir avec les proches d'un jeune homme, Erin Yain, 23 ans, retrouvé mort début juillet dans une rizière près de la capitale. Reportage Guillaume Fabry.
15: Merci pour vos marques de réconfort, est-il sobrement écrit sur une affiche à l'entrée de la maison de Erin Yain Rakoutou Arifar, dans le quartier de Manazar, en périphérie de la capitale. C'est ici que le jeune homme de 23 ans a été vu une dernière fois le 4 juillet avant de disparaître. Ses proches l'ont cherché seul pendant 2 semaines, raconte sa grande sœur, Tsilavine, le visage fermé.
16: On a tout fait pour le retrouver. Nous sommes allés à la police, à la brigade criminelle, à la radio nationale malgache pour lancer un avis de recherche. Nous avons regardé dans les caniveaux, dans les cours d'eau. Nous n'avons pas dormi jour et nuit. Nous étions tellement inquiets. Puis on a appris qu'un corps avait été découvert à l'autre bout de la ville. On l'a reconnu sur les photos. Nous sommes allés plusieurs fois à la morgue sans le trouver, jusqu'à vendredi dernier, où nous avons insisté pour regarder parmi les cadavres entassés. Il était caché en dessous.
15: Erin Yain travaillait comme jardinier pour un grand groupe privé, explique Tsilavine, un portrait de son frère imprimé entre les mains.
16: C'était un garçon sociable et gentil. Il n'avait pas d'ennemis. On se pose beaucoup de questions. Pourquoi est-il mort ainsi? Nous demandons aux autorités de nous aider à connaître la vérité sur ces meurtres en série, car nous souffrons beaucoup.
15: Une autopsie a été pratiquée avant qu'il ne soit enterré, mercredi. La famille n'en connaît pas encore le résultat et ne dispose d'aucune information sur l'avancée de l'enquête. Guillaume Fabrion, Tananarive, RFI.
6: L'administration américaine étudie des options militaires au Mali. C'est ce que rapporte le Washington Post, journal américain qui cite donc des responsables et ex-responsables de cette administration, selon qui une intervention serait envisagée, même s'il existe des divergences sur le sujet. Alors certes, Bamako et Washington ont initié un nouveau rapprochement il y a un an, et certes, la coopération sécuritaire fait partie des sujets, mais jusqu'ici, le scénario d'une intervention éventuelle n'avait pas été évoqué. Que faut-il ou que peut-on donc conclure de cette hypothèse encore très incertaine? Réponse avec Andrew Lebovitch, spécialiste du Sahel au sein de l'unité de recherche sur les conflits de l'Institut néerlandais Klingendael.
17: C'est un débat qui se déroule au sein de l'administration américaine. Je crois que la possibilité reste assez limitée. Et si ça se déroule, ce serait plutôt probablement les frappes aériennes, mais pas une vraie offensive militaire au Mali. Les impacts d'une frappe américaine seraient probablement très limités, même si les États-Unis en sont intervenus au Nigeria. Les relations sont très différentes avec le Nigeria. Il n'y a pas de force américaine au Mali. Le contexte est très différent. Si ça se passe, ça serait assez limité dans la capacité de mener des frappes, mais aussi dans l'impact.
18: Il y a déjà pas mal d'acteurs militaires au Mali. Il y a l'armée malienne, il y a aussi leurs partenaires russes de l'Africa Corps. Est-ce qu'il y a besoin d'un nouvel acteur militaire ?
17: Une intervention de plus ne va pas changer la donne, même si les États-Unis réussissent à cibler par exemple un autre cadre du GNIM ou un autre cadre de l'État islamique. Ça ne serait pas probablement suffisant pour changer la situation sur le terrain.
6: Andrew Lebovitch avec David Baché. 4 tonnes de cocaïne saisies, enfin, pour 317 millions de dollars de valeur estimée. Annonce des autorités du Liberia, qui précise que le coup de filet s'est déroulé il y a 3 jours, près de l'aéroport international de la banlieue de Monrovia. Et on se pose donc cette question pour refermer ce journal. Qu'est-ce que cette saisie et ces quantités de drogue disent des nouvelles routes mondiales des stupéfiants ? Début de réponse avec François Patuel, chercheur au sein de l'Office des Nations Unies contre la drogue et le crime.
19: Pour écouler la drogue, il faut qu'il fasse partir des quantités de plus en plus importantes vers les lieux de consommation. Et pour arriver à ce qu'il y a un maximum de quantités qui passent, eh bien, ils diversifient les routes, ce qui leur permet que s'il y a une saisie, eh bien, l'ensemble de la cargaison ne soit pas perdue. Ce qu'on voit dans la région, c'est qu'il y a une vraie diversification des routes et qu'on trouve des grosses saisies au Sénégal, au Liberia. En février de cette année, par exemple, le Cameroun a reporté la saisie de près d'une tonne de cocaïne dans l'aéroport de Douala. Et ces saisies, elles sont importantes. Encore une fois, le fait que la cocaïne ne passe pas ou ne passe plus, en tout cas aussi facilement qu'avant, c'est déjà un succès. Maintenant, c'est vrai que pour vraiment perturber un réseau de trafiquants, il faut absolument qu'il y ait une judiciarisation des cas pour pouvoir vraiment démanteler le réseau et pas arriver à une situation où si les trafiquants se rendent compte qu'une route est bloqué parce qu'il y a des contrôles plus importants, et bien tout simplement, il la contourne.
6: François Patuel de l'ONU, dès ses propos recueillis par Clotilde Hazard, à 5h43 à Monrovia, Clotilde Dumay.
1: Merci beaucoup Edouard Dupénois, on se passe au sport.
20: Alors là, pour tu...
1: Voilà, on attendait la musique. Bonjour Babacar Diarra.
20: Bonjour.
1: Une entrée sur la musique, puisque la Coupe du Monde de la FIFA avait Shakira, et bien les Jeux Olympiques de la Jeunesse auront Mamimbaï.
20: La chanson de l'artiste sénégalaise a été dévoilée hier à 100 jours du coup d'envoi du premier événement olympique disputé sur le sol africain. Pour lancer ce compte à rebours officiellement, une soirée en musique était organisée hier à Dakar au Phare des Mamelles. Point de vue idéal pour surplomber la capitale sénégalaise. Babacar Fall nous raconte cette soirée où les artistes et influenceurs étaient à l'honneur.
21: Sur les hauteurs du quartier des Mamelles, il y a bien le chiffre 100 pour rappeler le nombre de jours qui nous séparent des JOJ Dakar 2026.
22: Tout le monde est excité aujourd'hui au Phare des Mamelles. Tout le monde a hâte.
21: Les chanteurs se succèdent sur la scène et bien sûr Mamimbaï pour l'hymne des Jeux Olympiques de la jeunesse. Environ 250 personnes assistent à cette fête. Hassan, un créateur de contenu, danse au rythme du Mbalax et Dakar 2026 peut compter sur lui.
23: Étant jeune, c'est à nous de relayer cette information afin que tout le monde entier sache qu'un événement grandiose se fait au Sénégal, comme c'est la première fois en Afrique. Donc nous souhaitons que ces Jeux Olympiques soient les meilleurs.
21: Prochain grand rendez-vous avant les JOJ, la venue de la flamme olympique dans la capitale sénégalaise début septembre. Babacar Fall, Dakar, RFI.
1: En attendant, on est aussi, Babacar, à deux jours du coup d'envoi de la canne féminine et la grogne monte chez les joueuses nigérianes.
20: Les Super Falcons réclament leur dû, les primes de la victoire à la CAN 2024. Le président de la Commission nationale du sport au Nigeria est venu les rassurer publiquement, assurant que le ministère des Finances leur verserait la somme estimée entre 50 et 100 000 dollars par joueuse sans vraiment donner de date. Le temps presse alors que le Nigeria débutera sa CAN mardi face au Malawi.
1: En attendant, sur le marché des transferts, l'Ivoirien Ousmane Diomandé a une touche en Angleterre.
20: Nottingham Forest en Angleterre voudrait débaucher le défenseur actuellement au Sporting, mais aucune offre n'est arrivée à la table du club lisboète qui a fixé une clause libératoire à 80 millions d'euros. En attendant, les Verts et Blancs ont recruté un Sénégalais, Ibrahim Aba, engagé au bout d'un micmac que nous décrit Saliou Diouf.
24: 20 millions d'euros, c'est le montant déboursé par le club lisboète pour s'offrir les services d'Ibrahim Aba. Une somme considérable pour le défenseur sénégalais qui ne sera pas dépaysé puisqu'il arrive de Famalicão, 5e la saison dernière. Il y a joué 21 matchs en étant solide individuellement dans la 4e défense du championnat portugais. Et pourtant, il semblait tout proche de rejoindre la France car pendant plusieurs semaines, Strasbourg était le grand favori pour le recruter. Mais coup de théâtre, le transfert a échoué à cause d'une visite médicale non concluante d'après le club alsacien. Ce que l'agent du joueur dément, selon lui, Strasbourg voulait modifier les termes du contrat. Avec ce transfert, Ibrahim Aba franchit un nouveau cap dans sa carrière. Puissant et doté d'un énorme potentiel, il est considéré comme un grand espoir du football sénégalais. Et beaucoup l'imaginent déjà devenir dans les prochaines années l'un des leaders de la défense des Lions de la Teranga et succéder à Kalidou Koulibaly.
20: Salut Diouf.
1: Et Babacar Diarra pour les sports, merci beaucoup. À 5h46, TU, on va s'intéresser à la gestion du secteur aurifère au Cameroun, en République démocratique du Congo aussi. Des efforts ont été réalisés, mais ils sont toujours insuffisants. Et les revenus de l'or sont de moins en moins reversés dans les caisses de l'État. C'est la conclusion en tout cas d'un rapport de l'Institut d'études de sécurité publié ce mois-ci. Le Cameroun par exemple a déclaré 22 kilos d'or exportés en 2023 alors que les importateurs affirment en avoir acheté 15 tonnes seulement. On va essayer de mieux comprendre la situation avec la professeure Aïcha Pemboura. Elle est chercheuse à l'Observatoire du crime organisé et de la violence en Afrique centrale à l'Institut d'études de sécurité. Et elle répond aux questions de Magali Lagrange.
25: Aïcha Pemboura, bonjour.
26: Bonjour.
25: Comment ça fonctionne au Cameroun, l'exploitation des sites aurifères? Qui les exploite?
26: En fait, il y a beaucoup d'acteurs sur le terrain de l'exploitation de l'or au Cameroun. Il y a des étrangers, des opérateurs notamment chinois, mais il y a également des entreprises minières camerounaises. Cet ensemble d'acteurs ont jusqu'ici souvent évolué dans une forme d'opacité. C'est pour cela que les autorités camerounaises, ayant reconnu ce dysfonctionnement, ont déployé des forces pour sécuriser certains sites illégaux, justement, et suspendre des activités justement illégales dans un certain nombre de sites identifiés.
25: Des autorisations sont délivrées aux exploitants des sites aurifères. Comment ces exploitants obtiennent-ils les autorisations, y compris d'ailleurs des exploitants étrangers ?
26: Il y a eu jusqu'ici beaucoup d'opacité dans le secteur parce que dans des contextes de fragilité de la gouvernance minière, l'existence d'un certain nombre de réseaux d'influence locaux, économiques, administratifs ou parfois politiques peut contribuer à limiter l'effectivité des contrôles et à faciliter certains contournements de la réglementation.
25: Et vous parlez dans votre document, par exemple, d'intermédiaires camerounais. Est-ce qu'on sait quel type d'intermédiaires agissent dans ce secteur ?
26: Alors, il faudrait davantage d'investigations pour vous donner des réponses encore plus précises.
25: Vous parlez aussi de plusieurs entreprises chinoises, notamment, qui sont protégées par de puissantes élites. Même question, est-ce qu'on a plus de précision sur ces protections dont bénéficient certains opérateurs, y compris chinois ?
26: Oui, il a effectivement été documenté que certaines entreprises chinoises ont pu bénéficier des faiblesses des dispositifs de contrôle. En réalité, dans notre article, nous évoquons le cas de deux pays, le Cameroun et la République démocratique du Congo. Les problèmes sont très semblables, mais avec quelques différences contextuelles. Nous évoquons justement, en ce qui concerne ces opérateurs étrangers, chinois notamment, que les défis ont conduit ces autorités camerounaises et congolaises à renforcer progressivement leur dispositif de gouvernance. L'enjeu ici est également d'assurer un suivi, d'évaluer leur application réelle sur le terrain et de renforcer les capacités institutionnelles afin de garantir leur efficacité, leur impact et leur durabilité dans le temps. C'est ça tout l'enjeu.
25: En République démocratique du Congo, vous notez aussi une présence dans le secteur aurifère, une présence chinoise dans les provinces de l'Est notamment. Est-ce que ce sont les mêmes opérateurs qu'au Cameroun ? Est-ce que ce sont les mêmes réseaux d'exploitation ?
26: Certes, les opérateurs de nationalité chinoise, on peut les retrouver tant en République démocratique du Congo qu'au Cameroun. Mais les contextes étant différents, il faut préciser qu'en RDC, certaines zones minières sont affectées par la présence des groupes armés, ce qui complexifie fortement la gouvernance du secteur. Dans ce pays, les mesures sont plus développées en raison de l'importance du secteur aurifère et des risques de financement des groupes armés.
25: Dans les deux pays, Cameroun comme RDC, l'exploitation de l'or échappe en grande partie au contrôle et donc aux réglementations en vigueur. Avec quelles conséquences pour les communautés riveraines ?
26: La situation est préoccupante. Destruction des terres, pollution au mercure, à la cyanure. Il faut que les opérateurs nationaux comme étrangers rendent des comptes et que les communautés soient indemnisées.
25: Concernant l'activité elle-même, est-ce que ces communautés riveraines des sites aurifères participent à l'exploitation ou est-ce qu'elles sont complètement exclues de ces activités ?
26: Il est difficile de dire qu'elles sont véritablement exclues parce qu'il y a l'exploitation artisanale. Il faudrait donc pouvoir avoir une vue d'ensemble des acteurs.
25: Est-ce qu'on connaît le circuit de l'or qui est extrait du Cameroun, de RDC ?
26: Le rapport ITI a justement mentionné le marché de Dubaï comme l'un des principaux débouchés. Il y a beaucoup de difficultés dans la compréhension justement de tout ce processus, dans la transparence et dans la traçabilité de cette chaîne de valeur. Il faut un renforcement des capacités administratives et une meilleure coordination entre les différents services de l'État pour qu'on puisse avoir une transparence des attributions des permis, déclaration des volumes produits, les flux commerciaux et les débouchés.
25: Au Cameroun, par exemple, le gouvernement dit vouloir assainir le secteur. Qu'est-ce qu'il faut faire pour assainir durablement le secteur de l'exploitation aurifère ?
26: Plusieurs actions sont déjà en cours. Il s'agit notamment de renforcer les inspections sur les sites miniers, d'améliorer la traçabilité de l'or, de formaliser davantage l'exploitation artisanale et d'assurer un meilleur suivi des opérateurs. Mais ces efforts gagneraient à être accompagnés d'une coopération régionale plus étroite. Les réseaux de contrebande ne s'arrêtent pas aux frontières, on le sait. La réponse doit donc également être régionale, notamment entre les pays de la communauté économique des États de l'Afrique centrale.
25: Merci Aïcha Pemboura.
1: Voilà, entretien avec Magali Lagrange. Une toute autre matière première qui, elle aussi d'ailleurs, peut être précieuse à sa manière, le coton. C'est un secteur essentiel, en tout cas pour l'industrie de défense de la Russie. Explication avec Arthur Ponchelet.
0: Quand on pense au coton, on l'associe immédiatement aux vêtements, à l'industrie textile et cosmétique, mais il est aussi utilisé dans l'armement, dans la poudre plus exactement, et pas n'importe laquelle, la poudre sans fumée, un type très particulier et recherché car il permet d'améliorer la portée et la précision des munitions, y compris celle des obus utilisés par l'artillerie lourde. Pour la fabriquer, il faut un produit spécifique du coton, de la nitrocellulose obtenue en traitant le coton avec un mélange d'acide nitrique et d'acide sulfurique. Et pour alimenter son industrie de l'armement en coton, Moscou compte sur ses partenaires asiatiques. La Chine est un exportateur historique vers la Russie, mais ces dernières années, c'est surtout en Asie centrale que le Kremlin se fournit. Du temps de l'URSS, la région alimentait déjà toute l'Union soviétique en coton, et visiblement les choses n'ont pas changé. À en croire les chiffres de l'ONU l'an dernier, l'Ouzbékistan a exporté pour un peu plus de 430 millions de dollars de coton vers Moscou, presque trois fois plus que la Chine. Cela fait donc de l'Ouzbékistan le principal partenaire du Kremlin en la matière, et ça les Occidentaux l'ont bien compris. En octobre dernier, Bruxelles a sanctionné un homme, Roustam Mouminov. Ce russo-ouzbékisto-britannique, surnommé le roi du coton, contrôle l'usine de Fargona en Ouzbékistan, usine dont la majorité de la production de pâte de coton, ingrédient essentiel à la nitrocellulose, est destinée à la Russie. Mais pour les alliés de Kiev, il est difficile de retracer les circuits d'approvisionnement de la Russie en nitrocellulose, car le coton qui la compose est un bien à double usage, explique Pavlos Kourenko, expert à la Kiev School of Economics. Comprenez, un produit qui peut servir à la fois à l'industrie de l'armement et à des équipements civils. Pour Pavlos Kourenko, le meilleur moyen pour les Européens d'agir, c'est d'imposer des sanctions secondaires. Dès lors qu'une compagnie ouzbèque commerce avec Moscou, assure-t-il, elle serait sanctionnée par l'UE et réfléchirait à deux fois avant de s'y reprendre. Arthur Ponchelet pour la chronique des matières premières. Allez, juste avant le journal international, on va parler cinéma. Bah oui, parce que c'est déjà un petit peu le succès de l'été. Hein. Une semaine après sa sortie, l'Odyssée, le dernier film de Christopher Nolan, cartonne déjà en salle. Bonjour Guillaume Nodin.
2: Bonjour.
0: Alors cinéma et politique, évidemment, on aime ou on n'aime pas le film, chacun peut se faire son avis. Mais il y en a un en tout cas qui semble particulièrement frustré, bah, c'est l'homme le plus riche du monde, tout simplement, Elon Musk.
2: Oui, ça a commencé il y a des mois dans le viseur du multimédia. Milliardaire, la distribution du film, trop diverse, trop multicolore à son goût, trop woke, pour employer le même vocabulaire que lui. Et depuis cette semaine, le succès du film lui est manifestement monté au nez. Il dénonce des inexactitudes historiques. Il se dit prêt à donner 100 millions de dollars à Mel Gibson, réalisateur à la vision réputée conservatrice et chrétienne, pour réaliser une contre-odyssée plus fidèle à la réalité historique. Et il annonce une version entièrement réalisée par son intelligence artificielle Grok et absolument fidèle au récit d'Homère.
0: Alors avant d'aller plus loin sur les raisons d'Elon Musk, il faut peut-être déjà s'arrêter justement là-dessus, sur cet aspect soi-disant historique.
2: Oui, Clio, la muse de l'histoire, ne sait pas si elle doit rire ou pleurer. L'Odyssée, qui raconte les 20 ans qu'a mis Ulysse à revenir chez lui à Ithaque après la guerre de Troie, est un mythe, c'est-à-dire qu'il n'a pas de réalité historique, il n'y a pas de version vraie, c'est une fiction basée sur des légendes guerrières passées d'Aède en Aède, comme on appelle les poètes épiques de la Grèce antique et dont la muse est Calliope, avant d'être fixé par quelqu'un qu'on appelle Homère et dont les spécialistes ne sont même pas sûrs qu'il ait vraiment existé. Il n'y a donc ni pureté, ni exactitude historique dans l'Odyssée.
0: Alors une fois qu'on s'est dit ça, pourquoi est-ce qu'Elon Musk lui fait ça?
2: Pour faire un peu de publicité à Grok déjà, l'intelligence est artificielle mais le besoin est humain, et pour s'en prendre à Tali, la muse de la comédie, il attaque directement le milieu hollywoodien censé représenter tout ce qu'il déteste avec ses idées réputées majoritairement libérales au sens américain, donc de gauche, un milieu qui s'est largement mobilisé justement contre l'intelligence artificielle, que ce soit à coup de grève de scénaristes ou d'acteurs. Annoncer un film réalisé entièrement par une intelligence artificielle, c'est une attaque directe et donc un geste politique.
0: La politique, c'est la raison fondamentale.
2: Oui, il fait appel à Polymny, la muse de la rhétorique. Elon Musk ne manque jamais une occasion de mettre en avant ses idées, que ce soit en apportant son soutien plus ou moins gênant à des politiciens d'extrême droite ou en utilisant les phénomènes culturels et de société comme ce film, ou comme il l'avait fait pour critiquer vivement la cérémonie d'ouverture des Jeux Olympiques de Paris en 2024. La méthode est toujours la même, dénoncer un message en prétendant rétablir la vérité à ses 241 millions d'abonnés sur sa plateforme X. Le retentissement est toujours mondiale. C'est une illustration presque parfaite de l'allégorie de la caverne de Platon où des hommes enchaînés tournent le dos à l'entrée de la grotte et ne voient que des ombres projetées. Ils croient voir la réalité alors qu'ils n'en voient qu'une projection. Ça a 2500 ans, mais ça fonctionne toujours.
1: Fabrique du monde avec Guillaume Nodin. Un mot de ce qui vous attend sur RFI dans les prochaines minutes, le journal international, les sports. Et puis aussi cette question, combien coûtent les vélos des coureurs du Tour de France? Et spoiler, pourquoi sont-ils si chers? Eh bien, réponse avec Stéphane Genest, ce sera juste après le journal.
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10: Et c'est la matinale en direct de 8h à 9h du lundi au vendredi sur Info RC. Merci d'être avec nous ce matin. Au programme côté musique, on écoutera Petit Biscuit, Mano Solo, Marina P ou encore Moriarty avec son titre Jimmy. Du côté des programmes, la revue de presse, ce sera à 8h10. On fera un petit point météo aussi dans 5 minutes. Du côté des cinémas, qu'est-ce qu'il y a à voir en ce moment au cinéma? Quels sont les films qui seront diffusés en plein air à la tombée de la nuit ce soir? On en reparlera à 8h15. Et l'album de la semaine, c'est celui d'Ezekiel Paillès. Il s'appelle Sol, un album solaire à découvrir à 8h25 sur nos fréquences. Restez avec nous. Petit Biscuit tout de suite.

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1: Soleil et forte chaleur au programme aujourd'hui, jusqu'à 35 degrés prévus sur le bassin d'Aubenas. Le ciel bleu sera donc au programme, à peine contrarié par deux ou trois cirrus localement cet après-midi. Le vent restera discret aujourd'hui, le thermomètre augmentera un petit peu en journée. Quelques orages prévus demain, la masse d'air aura tendance à s'humidifier et se déstabiliser. Les éclaircies matinales seront contrariées par des développements nuageux pour au vent dégénérer en orage l'après-midi. Il fera très chaud et lourd demain dans la nuit, dans la soirée sont attendues donc des pluies sur le bassin d'Aubenas. Pour dimanche, le retour d'un temps plutôt sec avec quelques résidus de pluie, c'est ce qui pourrait nous attendre ce dimanche sur la région.
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1: Des pays de Mano Solo.

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2: Revue de presse du vendredi 24 juillet. Merci d'être avec nous. On débute cette revue de presse avec le journal Le Monde qui titre à sa une aujourd'hui « La guerre hybride russe redouble d'intensité » d'après les services de renseignement français. La guerre hybride menée par Moscou en France est en train de franchir un nouveau seuil. Entre sabotage et survol de drones, une vaste campagne de cyberespionnage est attribuée au renseignement intérieur russe. Paris s'est souvent abstenu d'imputer à Moscou un certain nombre d'attaques de ce genre, mais le ton change au sein des autorités françaises. L'Union européenne a adopté, non sans difficulté, jeudi, un 21e paquet de sanctions dans l'idée d'accentuer la pression sur l'économie russe. L'Ukraine cible en Russie les centres logistiques de commerce en ligne afin de perturber les chaînes d'approvisionnement. À la une de Libération, incendie, ça fait peur. Déjà ravagé par les flammes, il y a 4 ans, le bassin d'Arcachon doit à nouveau lutter contre un monstre de feu. 20 000 personnes ont dû tout quitter dans l'urgence. Les incendies sont à la une du Dauphiné libéré également. Comment réparer la forêt? Un travail de fourmi attend les agents de l'ONF dans le Diois. Après l'incendie qui a parcouru 4200 hectares, les agents de l'ONF sont à pied d'œuvre pour dresser le bilan de cette catastrophe écologique pour la faune et la flore et penser la forêt de demain. Dans Mediapart, politique monétaire, la BCE paralysée dans un contexte mondial totalement imprévisible. La Banque centrale a choisi le statu quo monétaire en attendant de savoir comment la crise énergétique va évoluer. Mais sa politique est déjà arrêtée, prendre les mesures habituelles pour lutter contre l'inflation, même si elles sont inadaptées. 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
1: Direction Pérère pour ce bon plan. Ce dimanche, c'est la fête de la myrtille à Pérère avec au programme de 9h à 19h des animations telles que la vente de myrtilles fraîches suivant la récolte du jour, une exposition de livres en présence d'auteurs, un petit marché artisanal sur la place de la mairie, des glaces artisanales seront à vendues sur place, des animations également, ateliers jeux en bois pour enfants et adultes gratuits. Et puis à 10h30, ce sera la messe en l'église avec bénédiction des myrtilles. À 11h et à 17h, une visite de la chèvrerie et de sa laiterie. À 12h, un repas assiette du terroir ardéchois, c'est sans réservation. Et à partir de 13h, tarte aux myrtilles cuite au four à bois avec un atelier préparation de ces tartes aux myrtilles par les familles, puis la cuisson au four. La fête de la myrtille à Pérère, c'est ce dimanche 26 juillet, donc de 9h à 19h.
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1: Et on enchaîne avec Moriarty. Jimmy.

0: en ce moment au cinéma.
1: Les films qui sont à l'affiche du cinéma, Le Navire, ce week-end, vous pourrez voir Des Mignons et des Monstres, Toy Story 5, Vaiana, ça c'est pour les films d'animation. Sinon, de la comédie française, L'Odyssée, Permis de détruire, Supergirl, ou encore Disclosure Day, Obsession, Michael, La bataille de Gaul 1, L'âge de fer, donc c'est le volet 1, La bataille de Gaul 2, j'écris ton nom. Du côté des films d'art et d'essai, en ce moment est programmé La Chaleur, Ulysse et Le Passage. Et vos rendez-vous cinéma au village pour voir des films à la tombée de la nuit en plein air. Rendez-vous ce soir avec Compostelle à Saint-Étienne-de-Fontbellon au théâtre de Verdure à l'espace loisir de la Mure. Ce samedi, c'est à la Bastide sur Besorgue devant l'église. Et ce sera avec le film Les Champs des Forêts. Le Champ des Forêts. Et ce dimanche, c'est le film Sauvons les meubles qui sera projeté à l'Anars, au place du marché en plein air donc. Les films sont projetés vers 21h30 à la tombée de la nuit. Et aujourd'hui, je vous propose un coup de projecteur sur Compostelle à retrouver donc ce soir à Saint-Étienne-de-Fontbellon au théâtre de Verdure, une proposition de la Maison de l'Image et de la Commune qui propose donc dans le cadre de Cinéma sous les étoiles la projection de ce film à la tombée de la nuit. Ce film de Yann Samuel avec Alexandre Lamy, Julien Lebert et Mélanie Douté raconte l'histoire d'un adolescent en rupture. Le film est inspiré d'une histoire vraie, Fred et Adam ne se connaissent pas et grâce à une association, ils entreprennent le parcours du pèlerinage de Saint-Jacques de Compostelle.
2: Et avant de vous quitter et de vous souhaiter bon vent pour ce pèlerinage, je crois comprendre que certains d'entre vous viennent de contrées lointaines.
3: Brest.
4: Mulhouse.
3: Oslo.
5: Le Rémy-Rogis.
6: Moi aussi.
7: Les gamins, là, qu'on aide, c'est tout sauf des enfants de cœur.
8: Je suis délinquant, condamné plusieurs fois. Cette marche, c'est ma dernière chance. Je suis forcé de la prison.
9: Je suis prof
10: dans un lycée. Les ados, je les connais mieux que moi-même. Ça fait 15 ans que je leur donne une seconde chance.
11: Ça valait le détour, non ?
12: Je t'emmerde !
10: Alors je me dis qu'accompagner un jeune tout seul, ça, je saurais faire.
11: Non, ah, tu reviens immédiatement !
12: Ferme-la !
11: T'as pris pendant la
12: fin de t'essayes de prouver quoi avec ta canette, là ? Vas-y ! Qu'est-ce que t'as ? On n'est pas potes cousines, redescends, hein.
10: Tu sais quoi ? On a le droit d'être en colère. Mais cette marche, c'est ta volonté. C'est toi qui as voulu le faire. Si tu veux t'arrêter, tu peux t'arrêter. Personne te force. Et si t'arrêtes là, t'as tout perdu. Tout.
8: Je suis pas un mec bien. Ils jugent les flics, les éduquent. Même ma vraie mère a dit ça. Elle veut pas me voir. Elle a peur de moi. Toi aussi, t'as peur de moi.
10: Non, j'ai peur de moi.
8: Pourquoi t'es là ?
10: Pour t'accompagner.
8: Non, vraiment, pourquoi t'es là ?
1: Elle cherche à apaiser son passé, il tente de canaliser sa colère et son sentiment d'abandon face aux épreuves du chemin. Chacun découvre en lui une force qu'il ne soupçonnait pas.
8: Tous les matins, je me lève avec une boule au ventre parce que personne ne croit que je vais aller jusqu'au bout.
10: Faut qu'il termine ce fichu camino.
13: Tu marches tous les jours, tu n'as rien et pourtant tu donnes beaucoup. Tous les jeunes n'en sont pas capables.
10: Moi aussi, je le fais, hein. Tout le monde s'en fout. C'est un Batou.
12: Oh mais génial, tu connais son nom en plus. Batou.
10: Oh purée. Tous les jours, je l'ai vu lutter contre ses accès de violence, ses colères, ses peurs.
8: Ça fait 3 mois qu'on s'embrouille, qu'on se kiffe, qu'on se déteste, qu'on s'aime. C'est ça une famille, non ?
1: Le film Compostelle est programmé ce soir à Saint-Étienne-de-Fontbellon au théâtre de Verdure à l'espace de loisirs de la Mure en plein air à la tombée de la nuit. En ce moment, c'est vers 21h45.
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1: « Après Mélopée, sorti en 2022, puis l'album instrumental Ventas Rumba, Ezequiel Paillès revient à la chanson avec Sol, un disque qui poursuit son goût pour les musiques de voyage et les arrangements délicats, tout en ouvrant une nouvelle passerelle entre la chanson française et le Brésil. Un album qui est fait de reprises, mais pas tout à fait. Il ne se tente pas de traduire des classiques brésiliens, il les adapte en français en inventant une prosodie très personnelle qui respecte l'esprit des originaux tout en leur offrant une identité nouvelle. Un travail d'écriture subtil, aussi subtil que musical. Soul, donc, c'est le tout nouvel album d'Ezequiel Paillès et c'est l'album de la semaine sur Info RC. On écoute le titre Hors Saison. Si vous voulez écouter d'autres titres, rendez-vous en page d'accueil de notre site internet sur inforc.fr.

Bienvenue pour cette nouvelle édition de notre agenda local et culturel sur Info RC, édition du vendredi 24 juillet. Chaque vendredi soir de l'été de juillet à août, la place de l'hôtel de ville d'Aubenas met à l'honneur notes et rythmes avec une belle programmation gratuite, festive et familiale à l'initiative de 12 commerces adjacents de la place. Le public pourra ainsi découvrir ce vendredi le groupe Funk. Drop Out en concert à la ferme d'Aubenas. Préparez-vous pour une soirée 100% rock avec Drop Out. 5 musiciens réunis par une même passion, faire vibrer le public au son de riffs puissants et d'une énergie explosive entre compositions originales enflammées et reprises revisitées qui vous feront redécouvrir vos morceaux préférés. Drop Out promet un concert intense, festif et plein de surprises. Le concert c'est à 20h30 au jardin à la ferme d'Aubenas. Assoyons, le jardin des trains ardéchois se met au rythme rock également ce soir à partir de 20h avec deux groupes de la scène valentinoise qui se succéderont dans le cadre verdoyant du parc. Vous pourrez retrouver Ivy Cron et le groupe Extrait. C'est à partir de 20h au jardin des trains ardéchois de

À Roche-Colombes ce soir, à 21h, au théâtre de Verdure, Hieraz Company présentera aux spectateurs une première esquisse de sa prochaine création Muti, entre danse, musique et chant. Une création en forme de conte où des références à la peinture, dessin, sculpture fusionnent ce télescope au fil de tableaux scénographiques vivants qui se mettront à bouger, telle une épopée fantastique dédiée au surnaturel et à l'étrangeté mirifique. Donc c'est ce soir à 21h au théâtre de Verdure de Roche-Colombes.

Les fous semblants continuent leur tournée estivale avec Petite Poepsie Lunatique. Leur nouveau spectacle a débuté à 21h sous le soleil couchant. Vous pouvez vous rendre sur place dès 20h30 pour savourer les croque-monsieur qui sont proposés par la compagnie. Deux rendez-vous pour ce week-end. À Aubenas ce soir, c'est à Couleur Café et demain, ce sera à l'USAS. Et dans le cadre de son festival itinérant, l'association Les Palais conclura son périple musical avec deux concerts ce week-end. Les spectateurs du festival Les Palais ont rendez-vous ce soir à l'église de Vaisseau pour un récital violon et piano avec les musiciennes Clara Froger et Clara Sossac autour d'un programme éclectique, riche en émotions. Le duo interprétera des œuvres de Bartók ou encore Piazzolla et Brahms. Ensuite, le festival reviendra dans son fief à Entraigues le dimanche 26, ce dimanche donc à partir de 16h à la maison Les Palais pour un après-midi à partager en famille ou entre amis, avec au programme un atelier d'observation de la biodiversité, une rencontre avec l'association Paléo Découverte. Ce sera suivi à 18h par un récital de Rebecca Chaillot. La pianiste interprétera des œuvres de Franz Schubert et de Liszt.

À Mézillac ce week-end, c'est le festival Mézillac Attaque. Le Moulinart vous embarque pour 2 jours d'immersion totale dans l'univers mystérieux du triangle de la Burle, avec au programme musique, conférences, magie, fêtes foraines artisanales et ambiance cosmique. C'est à partir de 17h. À Alba-la-Romaine, les estivales des vins, c'est ce samedi dans la fraîcheur des caves du hameau de La Roche. Venez découvrir et voyager au son des vins sains, sans aucun intrant ni sulfite, avec des vignerons d'Italie, des Pyrénées-Orientales, d'Alsace, d'Ardèche et du Languedoc, membres et postulants de l'association Dégustation. Ce sera donc samedi de 18h à minuit, avec une déambulation dans les rues au gré des caves ouvertes. Donc c'est à Alba la Romaine. Et puis ce dimanche, toujours à Alba, un marché hebdomadaire est prévu, ça c'est jusqu'au 30 août, et un vide-grenier brocante également à la salle polyvalente. Visite du village de Sautre proposée par le Pays d'Art et d'Histoire, une balade commentée, géologique et historique est proposée ce samedi à 9h30. Rendez-vous sur la place à l'entrée du village. C'est gratuit. C'est sur réservation 04 75 91 45 09. 04 75 91 45 09. Toujours ce samedi à la Blachère, hommage à Police, à la ferme théâtre de la Blachère. La formation Police Line rendra hommage au fameux trio anglais conduit par le chanteur bassiste Sting. C'est ce samedi donc à 21h par un concert à la salle de spectacle de la ferme théâtre donc de la Blachère. Un projet qui réunit des musiciens ardéchois passionnés dont Elisa au chant, Thierry à la guitare, Patrick à la basse et au chœur, Guillaume à la batterie au chœur, où les balades suaves de Sting alternent avec des rythmes plus endiablés. Voilà, donc un rendez-vous à la Blachère ce samedi à la ferme théâtre.

0: concert cœur éphémère sous la direction d'Eliott Roche, un Stabat Mater avec de nombreux compositeurs. C'est un programme ambitieux hein, qui rassemble des extraits de Stabat Mater de 9 compositeurs d'époques différentes pour créer une œuvre unique et originale, sorte de vitrail lumineux et coloré du texte de Jacopone da Todi. C'est donc ce samedi, c'est à 18h précise, à la chapelle de la Champ, la Lure. Le concert sera suivi d'un buffet partagé. La chapelle de la Champ, la Lure, c'est à Chaumérac. Saint-Laurent-les-Bains, la Val d'Aurel propose une visite guidée du village ce dimanche 28 juillet à 11h, à 14h30 et à 17h30. C'est gratuit. Du côté des Vents, exposition d'art plastique, c'est tout le week-end. Une dizaine d'artistes ont créé il y a 5 ans le collectif Le Choix des Arts. Cet atelier d'art plastique propose chaque été une exposition de leurs dernières œuvres art végétal. Encre, pastel, modelage. Cette année, ce sera donc les 25 et 28 juillet de 10h30 à 13h et de 15h à 20h au 7 rue du Cancel. C'est à côté du lavoir. C'est en entrée libre et le vernissage aura lieu ce samedi à 18h. C'est sur cette info qu'on termine cet agenda local et culturel sur InfoRC. Vous pouvez le retrouver en page d'accueil de notre site internet sur inforc.fr.
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0: Et on enchaîne avec Guts.

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2: Notre radio associative en milieu scolaire accueille chaque année une bonne dizaine de stagiaires. En juin, nous avions 4 secondes, dont Havan et Merlin, qui ont accueilli en interview Monsieur Azema, le directeur de Bosch et Lombe.
3: Bosch et Lombe existe depuis 150 ans et l'usine d'Aubenas, où Bosch et Lombe Chauvin existe depuis 100 ans. On a fêté il y a 2 ans les 100 ans de l'ère industrielle sur le site d'Aubenas.
4: Quelle est l'étendue de l'entreprise dans le monde ? Où est-elle implantée ?
3: Bosch et Lombe est implantée de partout, couvre tous les continents. Et après, si on fait un focus un peu plus sur la branche pharma, puisque c'est celle qui intéresse l'usine sur Aubenas, il y a un site à Tampa, en Floride, aux États-Unis. Il y a un site à Berlin, en Allemagne. Il y a un site en Chine. Et il y a un site en France, à Aubenas. Donc il y a 4 sites pharma dans le monde.
5: Y a-t-il d'autres organisations liées à Bosch et Lombe ?
3: Alors effectivement, il y a d'autres organisations caritatives telles que la Fondation Bosch et Lombe qui est là pour aider quelques associations, mais sinon pas à ma connaissance.
5: Lors de nos recherches pour cette interview, nous avons regardé l'évolution historique de l'entreprise et vous citiez le groupe Chauvin. Qu'est-ce que c'est et quel est son lien avec Bosch et Lombe ?
3: C'est parti d'un pharmacien sur Aubenas, c'est parti d'un pharmacien qui s'appelait Blache, qui avait une pharmacie dans les années 1890 à peu près. En 1909, Chauvin a racheté cette pharmacie et a commencé à construire l'histoire du site. Parce qu'à l'époque, il faut se rappeler que les pharmaciens étaient des préparateurs en pharmacie, donc ils faisaient un petit peu leurs produits. Et Chauvin a fait, par exemple, une pommade qui s'appelle Vitamina, qui servait pour les yeux. Et donc, c'est comme ça qu'a commencé à se construire, on va dire, l'histoire de Chauvin, sur Aubenas, entre autres. Et en 2000, Chauvin a été racheté par Bosch et Lombe. Ça fait maintenant 26 ans qu'on a été racheté par Bosch et Lombe. Donc on a gardé le nom Bosch et Lombe Chauvin. Alors c'est plus des considérations, on va dire, sociales et économiques. Pourquoi on a gardé ces deux noms-là? Et puis aussi parce que, au point de vue chez les patients, Chauvin, ça parle un peu plus que Bosch et Lombe. De toute façon, on le voit bien au niveau local, hein, quand on dit qu'on travaille chez Bosch et Lombe, pas grand monde sait ce qu'on veut dire. Mais quand on dit on travaille chez Chauvin, là, les gens comprennent un peu plus. Pour ça, quel est le lien? C'est que Bosch et Lombe a racheté Chauvin dans les années 2000.
4: De tous les points d'implantation de Bosch et Lombe, il y en a un qui est assez spécial, celui d'Aubenas. Quelle importance a l'usine d'Aubenas dans le développement de Bosch et Lombe en France et dans le monde?
3: Beaucoup d'importance, on va dire, on va être chauvin.
2: L'émission retrace l'histoire de l'entreprise, son importance sur le bassin et en France et dans le monde. Elle est diffusée samedi à 17h et dimanche à 11h sur nos ondes dans le cadre de notre programme d'interview Mosaïque réalisé par les jeunes du bassin d'Aubenas.
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2: Tricky revient sur la scène et prouve qu'il n'a rien perdu de son instinct après, avec différentes Went Hide Silence. Son 15e album, le pionnier du trip-hop, signe un disque sombre, tendu et profondément habité. Oubliez les ambiances électroniques de Fall to Peace, ici les guitares, les batteries organiques et une approche presque post-punk prennent le dessus. La grande nouveauté, c'est la présence du chanteur Mitch Sanders, dont le falsetto lumineux contraste magnifiquement avec les murmures rock et menaçants de Tricky. Cette opposition donne une profondeur nouvelle à des morceaux comme I Still See Me There, I'm Yours ou encore Be Still in the Paint. 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

L'album est traversé par le deuil de sa fille Maisie, disparue en 2019. Tricky transforme cette douleur en matière sonore, une musique rugueuse, mélancolique, parfois abrasive. Certaines expérimentations de la seconde moitié du disque sont plus discutables, mais elles témoignent d'un artiste qui refuse de se répéter et continue de prendre des risques. Au final, Different When It's Silent n'est peut-être pas l'album le plus accessible de Tricky, mais c'est l'un de ses plus personnels depuis longtemps. Un disque qui demande de l'attention, qui dérange parfois, mais qui rappelle qu'à 67 ans, le musicien de Bristol reste une voix singulière, capable de transformer le silence en émotion brute. On écoute une autre pièce de cet album, c'est le titre Out of Place. Donc ici en featuring avec Marta Zlakowska.

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1: Il est 7h en temps universel. Merci d'écouter RFI.
2: Clotilde Dumais.
1: Le journal international avec vous, Julien Coquelroem.
3: Et à la une, 350 000 Haïtiens peut-être expulsés des États-Unis dans les jours ou les semaines à venir. Leur statut de protection temporaire doit prendre fin ce lundi. Et cela inquiète tout autant aux États-Unis qu'à Port-au-Prince, où nous partons dans un instant. Des dizaines de milliers de personnes évacuées, des milliers d'hectares brûlés, situation catastrophique en France, où les feux de forêt dévorent ce matin le sud-ouest du pays. Dans l'actualité également, une nouvelle nuit de frappe entre l'Iran et les États-Unis. Et puis notre dossier du jour est le sort de deux fillettes françaises orphelines, toujours détenues en Syrie et qui attendent toujours leur rapatriement.
1: C'est une date qui se rapproche pour 350 000 personnes plongées dans l'inquiétude.
3: Les 350 000 Haïtiens qui vivaient et travaillaient jusqu'ici légalement aux États-Unis et pour qui tout pourrait changer lundi. Sauf décision contraire de la justice, c'est en effet ce 27 juillet que pourrait prendre fin le TPS, le statut de protection temporaire, dont ils bénéficiaient en tant que ressortissants d'un pays devenu dangereux. Rien dans la situation d'Haïti ne justifie d'y mettre fin aujourd'hui, mais Donald Trump a décidé de le révoquer. Et la Cour suprême a soutenu sa décision il y a un mois. 350 000 Haïtiens seront donc bientôt menacés d'expulsion, mais les conséquences seront également lourdes pour leur pays d'origine. En Haïti, des milliers de familles dépendent des transferts d'argent de la diaspora pour vivre au jour le jour. Reportage à Port-au-Prince de notre correspondant Peterson Luxama.
4: Alors que la décision n'est pas encore effective, elle fait déjà naître de l'inquiétude à Port-au-Prince. De nombreux habitants retiennent leur souffle, à l'image de Betson, rencontré à Delma, qui dit craindre le pire.
5: En Haïti, la majorité des familles dépendent de la diaspora. Beaucoup de migrants haïtiens bénéficiant du TPS ont des proches qu'ils soutiennent financièrement. Penser à les expulser serait vraiment dramatique et grave.
4: Inquiétude et crainte aussi chez Stéphanie, croisée à Pétionville. Selon elle, Haïti n'est ni économiquement ni sécuritairement prête à accueillir des centaines de milliers de personnes expulsées.
6: Si une telle décision arrive à être effective, quel sera le sort de nos compatriotes haïtiens aux États-Unis? Il ne faut pas oublier, ce sont des gens qui ont laissé Haïti derrière eux pour aller chercher une meilleure situation ailleurs. Et le pays n'est pas encore prêt à les recevoir.
4: Jean-Baptiste nuance toutefois le débat.
7: C'est vrai, la décision pourrait faire beaucoup de mal à nos compatriotes. Toutefois, je pense que c'est une bonne occasion pour eux de contraindre les autorités haïtiennes à agir pour améliorer les conditions de vie en Haïti et notamment la situation sécuritaire.
4: Alors que l'échéance approche, le gouvernement haïtien, de son côté, reste discret. Aucun plan officiel n'a été présenté pour faire face à un éventuel retour massif de migrants.

0: blanche les justifie cette fois par la volonté d'éliminer de ses chaînes d'approvisionnement tout produit issu du travail forcé. L'Australie, la Nouvelle-Zélande, le Japon ou encore les Philippines ont déjà exprimé leur désapprobation. L'Union européenne salue de son côté un résultat conforme aux engagements américains figurant dans l'accord commercial conclu l'an dernier entre Bruxelles et Washington.
1: Des images de désastres, des embouteillages, le réchauffement climatique en images dans le sud de la France.
0: Lui qui rend plus fréquent et plus violent les incendies qui ravagent actuellement le sud-est et le sud-ouest du pays, des dizaines de milliers de personnes appelées à évacuer ce matin, notamment du côté du très touristique bassin d'Arcachon, non loin de Bordeaux, où l'ensemble des occupants de la presqu'île du Cap Ferret sont désormais appelés à partir par la route ou par la mer. Bonjour Simon Rosé.
2: Bonjour.
0: Des milliers d'hectares sont partis en fumée ces dernières heures dans le sud-ouest de la France.
2: Oui, et plusieurs dizaines de milliers de personnes évacuées en quelques heures seulement témoignent de l'intensité des feux auxquels doivent faire face les 800 pompiers déployés, pompiers qui vont recevoir l'appui de collègues et moyens européens, des Canadair, des hélicoptères. La France a activé cette nuit le mécanisme européen de protection civile. C'est la troisième fois depuis le début de l'été. Le pays n'y avait eu recours qu'une seule et unique fois dans le passé, c'était il y a 4 ans. Preuve de la saison exceptionnelle des feux qui est en train de subir le pays. Plus de 50 000 hectares partis en fumée depuis le début de l'année. C'est 5 fois plus que la moyenne, un record.
0: Simon, la France n'est pas la seule dans cette situation. Des feux records en Espagne également.
2: Oui, l'état d'urgence se déclarait dans la région de Madrid où plusieurs feux sont actifs au nord et à l'ouest de la capitale, une dizaine de milliers de personnes l'a aussi évacué. Même scène sur l'autre rive de la Méditerranée, au nord-est de l'Algérie, principalement dans la région de Skikda. 19 000 pompiers mobilisés au total. Le bilan officiel fait état de 6 morts et plus de 1400 départs de feu depuis le début du mois de juillet, alors que comme en Europe, la végétation et les sols sont très secs en raison des canicules exceptionnelles qui se sont succédées. Phénomène rendu, vous le disiez, plus probable et plus fort par le changement climatique provoqué par les activités humaines.
0: Simon Rosé, merci. Et d'ores et déjà, l'année 2026 se classe au deuxième rang des surfaces brûlées dans l'Union européenne en 2 décennies de mesure.
1: Dans l'actualité également, Julien, des frappes américaines en Iran et la riposte de Téhéran dans le Golfe pour la 13e nuit consécutive.
0: 4 morts selon l'Iran dans des bombardements américains près d'une ville pétrolière dans le sud-ouest du pays. Des explosions entendues ce matin à Bahreïn, ciblées quasi quotidiennement par les représailles iraniennes depuis la reprise des hostilités. La guerre continue et Donald Trump ajoute une corde à son arc des mesures de rétorsion contre Téhéran. Il a annoncé que les fonds iraniens gelés aux États-Unis serviraient désormais à rembourser les dégâts sur les navires touchés par des frappes iraniennes dans le Golfe. Téhéran critique par la voix de son chef de la diplomatie un précédent incendiaire et menace de rétorsion tout pays participant, coopérant ou aidant les États-Unis dans leurs attaques.
1: Le Moyen-Orient est hors de contrôle, au bord de l'inimaginable, s'est alarmé hier le secrétaire général de l'ONU.
0: Et c'est dans ce contexte que, dans la région, 110 enfants français sont toujours détenus dans le nord-est de la Syrie, dans un camp de prisonniers destiné aux familles des terroristes du groupe État islamique. Bonjour Oriane Verdier.
3: Bonjour.
0: Dans notre dossier ce matin, on prend le temps de se pencher sur le cas de 2 orphelines. Elles sont françaises. Elles ont perdu leur mère en avril et attendent toujours depuis de pouvoir rentrer en France.
3: Oui, ça fait donc plus de 3 mois qu'elles sont livrées à elles-mêmes dans le camp de Roj, proche de la frontière irakienne, un camp tenu par les forces kurdes syriennes où les conditions de vie sont décrites comme inhumaines par des experts des Nations Unies. Au lendemain de l'annonce du décès de leur mère, mi-avril, l'avocate de la famille, Marie Dosé, a fait une demande de rapatriement, mais n'a pas reçu de réponse de l'État français. Elle a donc saisi le tribunal administratif pour demander l'application de l'arrêt de la Cour européenne.
0: Pourquoi est-ce que Paris ne rapatrie pas aujourd'hui ces 2 petites filles?
3: Eh bien, c'est la question. Le porte-parole du Quai d'Orsay nous a confirmé que les équipes compétentes étaient informées du dossier. Il a également rappelé que 179 enfants et 60 femmes ont déjà été rapatriés. La France sait d'ailleurs très bien accompagner les enfants une fois arrivés sur le territoire. Mais chacun de ces rapatriements a été obtenu grâce à un combat de longue haleine, rappelle l'avocate de la famille, des familles, Marie Dosé. Ces 2 orphelines sont donc entrées à 3 et 5 ans dans le camp de Roj. Aujourd'hui, elles ont 10 et 12 ans. Jusqu'à présent, leur mère n'avait pas sollicité leur rapatriement.
0: Et est-ce qu'une famille les attend en France?
3: Oui, une famille nombreuse, des oncles, des tantes, cousins et grands-parents qui se sont préparés depuis des années à leur retour. Nous avons échangé notamment avec l'une de leurs tantes qui m'a expliqué avoir eu le bonheur de connaître l'aîné durant les 6 premiers mois de sa vie avant que ses parents parents français ne l'emmènent en Syrie. Mais elle affirme

0: que le lien ne s'est jamais coupé depuis le camp où elles sont enfermées. Les petites ont donc suivi naissance, anniversaire, mariage, grâce à des appels vidéo, des photos, des messages. Toutes les semaines, la famille en France adresse un courrier au ministre de l'Europe et des Affaires étrangères, ainsi qu'au président de la République, afin de solliciter leur intervention et de rappeler l'urgence de la situation.
1: Et Oriane, pour être bien clair, ce ne sont pas les autorités syriennes qui s'opposent à ce rapatriement.
0: Non, au contraire, les autorités kurdes syriennes qui dirigent le camp ont réitéré leur appel aux 50 pays dont les ressortissants sont toujours détenus en Syrie, des rappels à les rapatrier. Donc, selon elles, la prise de contrôle d'une grande partie du nord-est syrien par les autorités de Damas en janvier dernier a amené à une résurgence de l'organisation État islamique. Ces camps sont donc de plus en plus, plus que jamais, des bombes à retardement. Aujourd'hui, 2315 personnes y habitent, toujours dans des conditions désastreuses, et plus de la moitié sont des enfants.
1: Oriane Verdier pour notre dossier du jour. Merci beaucoup.
2: À Madagascar, c'est un jour de deuil national décrété aujourd'hui par les autorités.
1: En mémoire des victimes de disparitions et d'assassinats, selon un communiqué de la présidence. Depuis la fin du mois de juin, une série de crimes et de disparitions massivement relayées sur les réseaux sociaux provoquent un climat de psychose dans la population. Au moins 19 personnes sont toujours recherchées. D'autres familles sont confrontées à des décès inexpliqués et tentent de faire leur deuil. C'est le cas des proches de Erin Yane, jeune homme de 23 ans retrouvé mort début juillet dans une rizière tout près de la capitale. Notre correspondant Guilhem Fabry les a rencontrés.
3: Merci pour vos marques de réconfort, est-il sobrement écrit sur une affiche à l'entrée de la maison de Erin Yane Rakoutou Arifar, dans le quartier de Manazar, en périphérie de la capitale. C'est ici que le jeune homme de 23 ans a été vu une dernière fois le 4 juillet avant de disparaître. Ses proches l'ont cherché seul pendant 2 semaines, raconte sa grande sœur Tilavine, le visage fermé.
4: On a tout fait pour le retrouver. Nous sommes allés à la police, à la brigade criminelle, à la radio nationale malgache pour lancer un avis de recherche. Nous avons regardé dans les caniveaux, dans les cours d'eau. Nous n'avons pas dormi jour et nuit. Nous étions tellement inquiets. Puis, on a appris qu'un corps avait été découvert à l'autre bout de la ville. On l'a reconnu sur les photos. Nous sommes allés plusieurs fois à la morgue sans le trouver, jusqu'à vendredi dernier, où nous avons assisté pour regarder parmi les cadavres entassés. Il était caché en dessous.
3: Erin Yane travaillait comme jardinier pour un grand groupe privé, explique Tilavine, un portrait de son frère imprimé entre les mains.
4: C'était un garçon sociable et gentil. Il n'avait pas d'ennemis. On se pose beaucoup de questions. Pourquoi est-il mort ainsi? Nous demandons aux autorités de nous aider à connaître la vérité sur ces meurtres en série, car nous souffrons beaucoup.
3: Une autopsie a été pratiquée avant qu'il ne soit enterré, mercredi. La famille n'en connaît pas encore le résultat et ne dispose d'aucune information sur l'avancée de l'enquête. Guillaume Fabry, Antanon arrive, RFI.
1: Et pour cette journée de deuil national décrétée aujourd'hui, les fêtes seront interdites à Madagascar. Et un culte œcuménique est prévu ce matin à Antananarivo en présence du chef de la transition, Michael Ranjanirin.
2: Et puis Julien, le Tour de France cycliste, on est à 2 jours de l'arrivée à Paris.
1: Hier, l'équatorien Richard Carapaz a remporté la 18e étape en montagne, mais le maillot jaune reste sur les épaules du Slovène Tadej Pogacar. Place aujourd'hui à la mythique ascension de l'Alpe d'Huez. Les étapes d'altitude parmi les plus suivies comme chaque année par les passionnés. Olivier Prond a promené son micro hier parmi les spectateurs dans les Alpes.
5: 14h à Orcières, les enfants du centre de vacances, la couronne de l'ours, déchaînée en attendant la course. Micro ouvert pour les 6 derniers kilomètres d'ascension.
6: On essaye de chaque année depuis 50 ans, peut-être plus.
5: 50 ans d'étape du Tour.
6: J'ai 76 ans, donc il y a plus de 50 ans qu'on suit ça. Il y a pas belle l'ambiance, il fait beau et tout, c'est agréable.
7: Bon, je suis avec le roi des mignons.
8: C'est ça, le roi des mignons. Ça fait 8 ans qu'on règne sur le Tour de France.
7: Sur toutes les étapes,
8: on fait que les Alpes.
7: Et c'est quoi le principe?
8: S'amuser, on aime le vélo, et ça c'est la magie du Tour de France.
7: Vous êtes venu pour le Tour ou pour danser?
9: Les deux. On vient supporter les Belges.
7: Plutôt sympa d'attendre en musique, on danse?
9: Ouais, c'est le pied, ils sont super sympas, on a fait une choré avec eux, c'est top.
7: Ça chante ici ou quoi?
10: Ah oui, un peu l'ambiance, un peu le soleil, un peu les bières, c'est chaud.
7: C'est chaud,
10: point. Un chaud mouillant, ça. Attention chaud mouillant quand ils vont arriver.
7: Vous êtes là depuis combien de temps, dites donc?
11: On est là depuis hier midi.
7: Là, comme ça, sur le bord de la route, oui. Tanké.
11: Tanké.
7: Et qu'est-ce que vous faites depuis hier midi?
11: On fait du vélo, on boit des coups, on profite du moment.
12: Vous faites ça chaque année ?
13: Chaque année, depuis 15 ans.
5: Entre apéro, danse et patience, la passion du vélo, en somme. Olivier Prompromeneur de micro entre Orcières et Merlette, RFI.
1: Allez ! Et la 19e étape de ce Tour de France, donc aujourd'hui entre Gap et l'Alpe d'Huez, ça va grimper Clotilde sur 127 km.
2: On va suivre ça évidemment. Merci beaucoup Julien Coquelrohem. Allez, l'actualité cette fois-ci à travers la revue de presse internationale avec vous Catherine Potet et à la une. La guerre qui continue à Gaza.
14: Oui, la guerre continue à Gaza, mais elle ne fait plus les gros titres de la presse internationale. Alors des Palestiniens se mobilisent, ils lancent une campagne en ligne pour rappeler au monde que le cessez-le-feu à Gaza est une illusion, titre Haaretz. Le journal d'opposition israélien rappelle ainsi que depuis l'entrée en vigueur du cessez-le-feu en octobre dernier, environ 1127 personnes ont été tuées. Des journalistes et des militants palestiniens ont donc lancé une campagne intitulée Ils vous ont menti. Campagne apparue pour la première fois sur les réseaux sociaux en anglais et en arabe le 16 juillet. Depuis, précise Haaretz, des milliers de publications ont inondé les réseaux sociaux, notamment des vidéos et des témoignages de journalistes, de travailleurs humanitaires, de créateurs de contenu et d'habitants de Gaza. Parmi ces témoignages, celui de Renad Atala, une fillette de 12 ans.
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3: Et c'est le moment de retrouver la librairie du tiers-temps. Je suis avec Anne. Bonjour Anne.
4: Bonjour.
3: Tu as choisi de nous parler aujourd'hui d'un livre qui s'appelle « Mille pertuis ». Qu'est-ce que c'est ?
4: Qu'est-ce que c'est ? C'est un roman pour adolescents, donc qui s'appelle en effet « Mille pertuis », qui est écrit par Julia Thévenot et qui est aux éditions Gallimard Jeunesse. Et c'est un roman de fantasy. Donc on va suivre une sorcière qui s'appelle Orti. On a une grosse partie au début du roman où c'est vraiment son enfance, puis après l'histoire, elle commence pour de vrai quand elle a 15 ans. Et en fait, c'est un monde où il n'y a que les femmes qui sont des sorcières. On ne sait pas trop pourquoi, on ne sait pas s'il y a des hommes qui sont sorciers ou si c'est vraiment quelque chose qui se transmet que de femme en femme, mais il y a zéro homme dans la communauté. Et c'est un monde où le pouvoir d'une sorcière, il est vraiment présent dans son nombril. Donc c'est-à-dire que si le nombril d'une sorcière est touché, bah, elle peut mourir ou perdre ses pouvoirs, ce qui pour elle est pire que mourir. Et on va suivre l'histoire de Orti qui, dès son plus jeune âge, va déplacer ce qu'on appelle son mince, son milieu. Non, c'est pas ça. Je me souviens plus du nom. Son or, voilà. Ce qu'il y a à l'endroit du nombril qui est leur pouvoir. En gros, elles appellent ça le nord. Et elle va le donner à quelqu'un sans faire exprès. Et du coup, toute sa vie, tout le long où on la suit, elle est un peu déplacée. Elle a des soucis avec son pouvoir magique parce que son or est déplacé. Et en fait, ce qui est trop bien, c'est que déjà, on découvre un monde complètement, enfin, hyper original, j'ai trouvé, avec une magie qui est originale. Ouais, j'ai déjà dit, mais elle est originale. Et Orti, elle fait partie d'une sororité, enfin, elle a deux sœurs qui sont hyper différentes. Chacune d'entre elles est hyper différente. Et Orti, c'est vraiment un personnage qui est hyper attachant, hyper libre, qui adore faire des bêtises, qui adore avoir des aventures et qui est en même temps assez puissante en tant que sorcière. Et c'est trop bien.
3: C'est La sorcière sans nombril, c'est le sous-titre du livre. Du coup, ça s'annonce un peu comme une série, puisque c'est le livre 1, il y a écrit « Mille pertuis », livre 1. Est-ce que la suite existe déjà ?
4: Oui, en fait, je triche un peu, parce que le livre 1, il est sorti il y a un petit moment. Mais moi, je les ai découverts là, quand le tome 2 vient juste de sortir, en fait. Et en fait, dans le livre 1, c'était présenté comme une duologie, et dans le livre 2, c'est présenté comme une trilogie. Donc, en fait, elle avait trop à écrire. Donc, il y aura 3 tomes, mais le 3e tome, si elle n'en fait pas un 4e après, est déjà prévu en septembre, si je ne dis pas de bêtises, ou en janvier, donc vraiment très très proche. Donc, ça va aller vite. Ouf.
3: Et c'est un livre que j'ai trouvé très beau en tant qu'objet. Est-ce que tu peux décrire la première de couverture ?
4: C'est très coloré, où on voit Orti, justement, qui est au centre de la page. Et au niveau de son nombril, on a un peu l'impression qu'il y a tous ses organes qui sortent de son nombril. Enfin, ça a l'air dégueu comme ça, mais je jure, c'est pas dégueu. Et qui font une sorte de truc un peu floral autour. Et il y a plein de petits éléments qu'on comprend au fur et à mesure qu'on lit le livre, des tic-tac, des sortes des billes, des fioles, des champignons, une cup menstruelle.
3: Ouais, ce qui est intéressant aussi, c'est que le personnage qu'on voit au centre, il est un peu flou, comme s'il était fait avec des taches d'encre qui auraient bavé, alors que tous les détails autour, les objets dont tu as parlé, eh bien, ils sont hyper nets, en fait.
4: Oui, c'est vrai. Oui, c'est vrai. Ce que j'ai oublié de dire aussi, c'est qu'il y a un vrai message féministe mais sans que ce soit lourd ou je sais pas comment dire, mais c'est écrit d'une manière où le féminisme et la diversité sont existantes sans que ce soit un sujet. Et du coup, c'est hyper rafraîchissant parce que souvent, quand il y a la diversité, enfin, un peu moins maintenant, mais souvent, avant, quand il y avait de la diversité dans un roman, c'était tout un sujet, c'était le centre du délire, alors que là, c'est vraiment assez subtil. Et du coup, c'est juste, ça existe, c'est comme ça, et c'est trop bien.
3: Tu veux dire quoi par diversité ?
4: Le personnage principal est noir, et puis il me semble qu'il y a des personnages LGBT dedans, mais je me souviens plus très bien.
3: Et est-ce que tu as envie de nous lire un extrait, ou peut-être la 4e de couverture ?
4: Je vais lire la 4e de couverture. « Quand du haut de ses 15 ans, Orti se retournait sur son enfance, c'était là qu'elle se retrouvait. » Ah, mais c'est le début du roman. Pardon, j'ai cassé le truc. Sur le sofa de Tante Vive, entre ses deux sœurs. Épine, préadolescente aussi brillante que contradictoire, source infinie de portes claquées qui remplissaient 90% de l'attention de leur sorcière de mère. Et la petite ronce, qui avait une façon bien personnelle d'occuper les 10% restants. C'est à cette époque-là que tout a vrillé. Là, Corti a commis un impair de catégorie supérieure qui lui a pavé la voie vers de très sérieux problèmes.
3: Donc ça, c'est la 4e de couverture et c'est aussi, comme tu le disais, les premières pages, les premières lignes du roman. Et tu disais aussi que ce qui est intéressant, c'est que les sortilèges, ou en tout cas les moments de magie, sont écrits en poésie.
4: Ouais, c'est ça.
3: Tu veux nous lire un extrait de cette poésie?
4: Donc là, c'est un moment où elle veut qu'il y ait un vélo qui aille très vite. Et puis surtout, il me semble qu'il faut qu'il monte de manière horizontale, verticale, pardon. Et donc, elle dit « Oh là là, petite sorcière, il faut que tu ailles vite parce que la police de la Terre entière va rechercher le Thingfast. Zoom, zoom, zoom, j'ai l'adhérence. Et pour m'attraper, bonne chance. »
3: Trop mignon.
4: Oui, c'est drôle en fait aussi, j'ai oublié de dire sur ce roman, il est drôle.
3: Tu le conseilles à partir de quel âge?
4: 13-14 ans.
3: Ok, bah merci beaucoup, on peut redire le titre peut-être et l'autrice.
4: Oui, c'est Mille Pertuis de Julia Thévenot.

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1: Le festival Méziac Attaque revient à Méziac à l'initiative de l'association Le Moulinart basée à Aspergeoc. Le festival Méziac Attaque biannuel revient les 24 et 25 juillet. C'est le site de l'ancienne station de ski de Lariadou qui accueille ce troisième festival à l'esprit bohème et rock'n'roll. Le festival Méziac Attaque est un rendez-vous à taille humaine, chaleureux, artistique et délicieusement étrange. Ce festival a pour objectif d'embarquer les spectateurs pour deux jours d'immersion totale dans l'univers mystérieux du triangle de Burle, surnom du lieu, au fil de musique, de conférences, de magie, de fêtes foraines artisanales et d'ambiance cosmique. Pour cette troisième édition, les spectateurs pourront voir, découvrir, rencontrer des groupes d'ici et d'ailleurs avec pour leitmotiv un sens de la fête et du rock'n'roll. Côté musique, voici un petit medley de ce qui nous attend lors de ce festival.

On pourra y retrouver notamment ce groupe qui s'appelle Hit Hit Anita. Ainsi que Radio Byzance.

0: Et bien d'autres groupes seront au programme de ce festival. Mesiac Attack, les billets sont en pré-vente sur Eloasso, c'est 20€ la soirée, 35 les deux, 25€ sur place ou 40€ pour les deux soirées sur place. Et c'est gratuit pour les moins de 10 ans. Vous pouvez avoir plus d'infos hein, sur le Facebook du festival Mesiac Attack qui aura lieu les 24 et 25 juillet sur la commune de Mesiac.
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0: On enchaîne avec Avalon Emerson et The Charm sur le titre Happy Birthday.

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1: Mieux protéger la biodiversité sur la planète, ce pacte de paix.
2: Revue de presse du vendredi 24 juillet. Merci d'être avec nous. On débute cette revue de presse avec le journal Le Monde qui titre à sa une aujourd'hui « La guerre hybride russe redouble d'intensité » d'après les services de renseignement français. La guerre hybride menée par Moscou en France est en train de franchir un nouveau seuil. Entre sabotage et survol de drones, une vaste campagne de cyberespionnage est attribuée au renseignement intérieur russe. Paris s'est souvent abstenu d'imputer à Moscou un certain nombre d'attaques de ce genre, mais le ton change au sein des autorités françaises. L'Union européenne a adopté, non sans difficulté, jeudi, un 21e paquet de sanctions dans l'idée d'accentuer la pression sur l'économie russe. L'Ukraine cible en Russie les centres logistiques de commerce en ligne afin de perturber les chaînes d'approvisionnement. À la une de Libération, incendie, ça fait peur. Déjà ravagé par les flammes, il y a 4 ans, le bassin d'Arcachon doit à nouveau lutter contre un monstre de feu. 20 000 personnes ont dû tout quitter dans l'urgence. Les incendies sont à la une du Dauphiné libéré également. Comment réparer la forêt? Un travail de fourmi attend les agents de l'ONF dans le Diois. Après l'incendie qui a parcouru 4200 hectares, les agents de l'ONF sont à pied d'œuvre pour dresser le bilan de cette catastrophe écologique pour la faune et la flore et penser la forêt de demain. Dans Mediapart, politique monétaire, la BCE paralysée dans un contexte mondial totalement imprévisible. La Banque centrale a choisi le statu quo monétaire en attendant de savoir comment la crise énergétique va évoluer. Mais sa politique est déjà arrêtée, prendre les mesures habituelles pour lutter contre l'inflation, même si elles sont inadaptées. 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
1: Allez, on monte à la Mastre pour faire du vélo-rail en famille ou entre amis. Désormais, le vélo-rail des Gorges du Doubs propose deux parcours sur la ligne historique du chemin de fer du Vivarais, une ligne de fer construite en 1891. Ceux qui ont déjà testé le vélo-rail auront tout intérêt à choisir le parcours des viaducs au départ de la gare de Boussieu-le-Roi. On emprunte d'abord l'autorail historique pour remonter la ligne de chemin de fer, puis on remonte à bord d'un vélo-rail à 4 places, le long de la redescente sur Boussieu, soit 12 km à pédaler pour ceux qui prennent place à l'avant. La ligne permet de découvrir en tout cas de nombreux viaducs. Plusieurs départs sont possibles par jour. Pour toute info, c'est au 04 75 08 20 30. 08 20 30.
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6: Ils ne sont que 2% en France à fabriquer entièrement leur chocolat de la fève à la tablette. À la Bégude, Morgane Quinonero fait partie de ces artisans chocolatiers torréfacteurs passionnés et engagés. À travers un savoir-faire artisanal, local et responsable, ils réinventent le chocolat avec exigence, authenticité et beaucoup de gourmandise. Les élèves de Mine de Son, la web radio de la cité scolaire de l'Argentière, sont allés à sa rencontre pour découvrir son parcours, son métier et les secrets de fabrication de son chocolat.
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8: Bonjour et bienvenue sur Mine de Son. Nous sommes aujourd'hui en compagnie de Morgane Quinonero, chocolatier à la Bégude, pour en apprendre plus sur ce métier d'artisan chocolatier et son parcours atypique. Bonjour Morgane.
9: Bonjour à tous.
8: Je vais maintenant laisser la parole à Jonas qui a une première question à vous poser.
9: D'où vient l'attrait pour le chocolat ?
10: L'attrait que j'ai pour le chocolat, ça n'a pas été une évidence dès le départ. Hein. J'ai commencé en pâtisserie déjà, c'est là où j'ai découvert cette matière, la façon de l'utiliser pour la période de Noël par exemple ou Pâques. Donc c'était assez ponctuel, hein. Je travaillais dans une pâtisserie, donc on n'était pas vraiment chocolatier. Et ça m'a vraiment intrigué, je me demandais vraiment comment la personne qui travaillait avec moi arrivait à faire certaines choses. Parce que c'est relativement technique, on va dire, au début, la mise au point du chocolat, pour avoir quelque chose de brillant, voilà, enfin, qui se démoule bien. Donc tout ça, ça m'a vraiment interrogé, et c'est là que j'ai voulu continuer à travailler cette matière un peu mystérieuse au début, avec plus de profondeur, on va dire, faire ça au quotidien, au lieu de le faire ponctuellement.
1: Quel est votre parcours ?
10: Mon parcours, j'ai fait un CAP pâtissier en 2 ans, un CAP pâtissier classique à l'ANAS, en Ardèche. Ensuite, je suis parti à l'Institut des métiers et des techniques à Grenoble, réaliser un CAP chocolatier confiseur connexe, donc en 1 an, puisque j'avais déjà eu un CAP auparavant. Et ensuite, j'ai fait un brevet technique des métiers chocolatier confiseur, en 2 ans, toujours à l'Institut des métiers et des techniques.
11: Vous avez participé à l'émission Le meilleur pâtissier en 2018. Qu'est-ce que cette expérience vous a apporté ?
10: Humainement, c'était une belle aventure. J'ai fait ça avec 2 amis à moi. On a rencontré d'autres brigades, des gens de toute la France, même de Belgique. On a tissé des liens qu'on n'aurait pas tissé sans cette émission. Et après, au-delà de l'aspect humain, ça a été quand même une bonne visibilité pour moi. De passer à la télé, que les gens voient aussi un petit peu de quoi.

0: consommateur, nous le transformateur et le client, avec de fortes valeurs éthiques, durables et environnementales, et responsables aussi. C'est par rapport à ça qu'on a choisi Maison Vertueux. Et devant Vertueux, mettre maison, c'était pour essayer d'identifier quelque chose de familial, de rassurant aussi pour les gens qui viennent chez nous. Donc familial dans le sens où déjà je travaille avec ma compagne, on est associés. Et il y a la famille aussi, nos parents qui gravitent autour de tout ça, qui nous ont aidés en amont du projet, mais qui nous aident toujours encore à l'heure actuelle sur le développement de ce projet au quotidien.
1: Pourquoi avoir choisi de vous installer à la Bégude ?
0: Alors la Bégude, c'était pas le premier choix, à vrai dire. On nous la pose beaucoup cette question. Qu'est-ce qui fait à la Bégude celui-là ? Ça interpelle beaucoup. En fait, nous, stratégiquement parlant, déjà, on cherchait pas vraiment un endroit, un emplacement clé, parce que stratégiquement parlant, on cherche à développer différents canaux de distribution. Donc c'est pas que le magasin qui nous génère notre CA, notre chiffre d'affaires, c'est les épiciers fins de partout en France. C'est les restaurateurs avec nos produits dérivés du chocolat ou du chocolat pour leur dessert. Donc c'est tous ces canaux de distribution qui font que l'emplacement il est bien, mais c'est pas vraiment ce qu'on recherchait. Et la Bégude, c'est un aspect familial, parce que là où je travaille, là où on va aller tout à l'heure, c'est une bâtisse qui appartenait à mes grands-parents, qui appartient à mon oncle maintenant, du côté de mon papa. Et ils ont fait toute leur carrière de charcutier traiteur dans l'endroit où il y a maintenant la manufacture. Donc il y a l'aspect où géologiquement on n'est pas obligé d'être à un endroit vraiment très intéressant par rapport au point de vente, et aussi l'aspect familial qui a fait que finalement on s'est installé à la Bégude.
2: En parlant de l'aspect familial, quel est le rôle de votre collaboratrice Leslie dans l'entreprise ?
0: Alors Leslie, elle a tellement de casquettes que c'est une pièce maîtresse, on va dire, de Maison Vertueux, parce qu'elle gère en fait tout l'aspect du développement commercial de Maison Vertueux, tout l'aspect marketing, les réseaux sociaux, mais aussi l'image de marque au sens général finalement, hein, parce que elle crée les packaging, elle s'occupe de tout l'étiquetage, la création des étiquetages, c'est un gros travail, donc elle sait faire beaucoup de choses. Sans ce profil-là, Maison Vertueux, ça ne serait pas ce que c'est à l'heure actuelle. C'est une femme exceptionnelle qui gère une grosse partie du développement de Maison Vertueux.
3: En parlant des réseaux sociaux, quelle est l'importance de la communication et des réseaux sociaux pour vous ?
0: Alors les réseaux sociaux pour nous c'est très important parce que on est une petite société avec des budgets publicités qui sont très limités. Les réseaux sociaux c'est vraiment une porte d'entrée alors qui peut être payante mais qui est en majeure partie gratuite. On peut diffuser des choses gratuitement sur les réseaux sociaux et c'est vraiment une fenêtre, une porte d'entrée pour ceux qui nous connaissent pas sur notre savoir-faire, sur notre atelier, nos produits, notre magasin. Donc ça permet de créer du lien, on va dire, avec tous nos clients ou nos futurs clients ou tous ceux qui veulent juste regarder ce qu'on fait au quotidien.
4: Très bien, nous vous remercions pour ces premières réponses. Et je pense que nos auditeurs aimeraient maintenant en apprendre plus sur le cœur de votre métier. Jonas, je te laisse la parole.
5: Quelles sont les principales étapes pour fabriquer un chocolat ?
0: Il y en a plusieurs. Si on parle du début, c'est vraiment la sélection des fèves. On a accès à différentes origines de fèves, différentes variétés de fèves, différents profils aromatiques. Mais tout ça, c'est encore sur papier. Donc on sélectionne un petit peu sur fiche technique ce qui peut nous intéresser. On va chercher des choses avec une réelle traçabilité. 98% de nos fèves sont cultivées en biodynamie, donc il n'y a pas de pesticides ou de choses comme ça, donc on va chercher vraiment des lots clean avec une vraie valeur ajoutée financière aussi pour le cacaoculteur. Donc on ne va pas aller acheter des fèves qui sont très peu chères, ça peut nous interpeller. Quand on nous propose des lots de fèves très peu chères, on sait que le cacaoculteur, lui, il n'a pas été bien rémunéré, donc on va acheter plus cher que le cours du marché. Donc tout ça, les profils aromatiques, la traçabilité, c'est quelque chose qui nous intéresse déjà sur le papier. L'aspect éthique, et après, une fois qu'on a tous ces points sont remplis, on peut commencer à sélectionner des échantillons. Donc ces échantillons, on va les recevoir à la Bégude, on va les tester. Et là, va commencer vraiment les étapes principales de la fabrication. Donc triage, s'il y a besoin, si le lot est pas très propre, il va falloir trier les fèves cassées, collées. Donc tout ça, c'est très important pour la suite des différentes étapes qui vont suivre. Une fois qu'on a un lot clean à torréfier, donc va intervenir la torréfaction, la cuisson de la fève, le concassage, le pré-broyage, tout ce qui est raffinage, donc la micronisation de la masse pour avoir un chocolat fin en bouche, très soyeux. Et après, il va y avoir le conchage. Là, c'est le finish, on va dire. Et après, une fois qu'on a conché, on peut utiliser le chocolat pour faire des tablettes, des bonbons, toutes sortes de choses. Donc, il y a

0: entre 6 et 8 étapes essentielles pour faire du chocolat, quoi.
1: Vous avez parlé de la sélection, mais d'où elles proviennent vos fèves ?
0: Donc du coup, elles proviennent de différents pays. On travaille avec des fèves qui proviennent du Pérou, de République dominicaine, de Tanzanie, des Philippines, du Venezuela. On a des cacaos thaïlandais qui viennent d'arriver. Donc ça, c'est des cacaos très rares qui sont produits en petite quantité, c'est des micro-lots. On a des cacaos colombiens, mais après, il y a énormément d'autres pays producteurs en fait qu'on n'a pas encore explorés. Il y a des petits pays comme Costa Rica, Belize qui vont bientôt venir à la Bégude, mais qu'on n'a pas encore travaillé. Mais voilà, il y a déjà, on en a pas mal. Tous les pays qui sont à peu près sur la ligne équatoriale ont les caractéristiques, les facteurs pour cultiver du cacao. Donc on a encore beaucoup à faire.
2: Face au scandale du cadmium, comment vous réagissez face à ça ? Est-ce que vous avez des solutions que vous avez trouvées ou non ?
0: En fait, il y a plusieurs choses. Donc déjà, ça a intervenu juste avant Noël, cette affaire du cadmium. Donc c'était très, très bien placé pour faire douter un petit peu les gens. Donc le cadmium, c'est une réalité. De toute façon, il y en a dans le cacao, avant que ce soit du chocolat déjà. Donc ça peut être naturellement présent dans les sols, dans certains pays. On va citer le Pérou, par exemple, avec des terres très volcaniques, des choses comme ça. Mais c'est surtout aussi ce qu'il y a des engrais qui sont cadmiumés. Plus on va traiter avec des engrais qui sont cadmiumés, plus on va en mettre dans les sols. Et forcément, ça va interagir après dans les cultures. Donc, nous, déjà, on est en Europe, on a quand même des protections, une protection sanitaire, des normes qui font que les lots qui arrivent en Europe, et donc à la Bégude, mais dans d'autres pays européens, ne dépasse pas le seuil autorisé de cadmium. Donc ça, nous, on a la seule chose qu'on peut faire en tant que torréfacteur, c'est demander des certificats auprès de nos sourceurs de cacao, qui sont faits dans différents labos dans les pays ou en Europe. Le test, il est effectué sur des lots dans les pays, mais aussi il est effectué dans les lots en Europe, pour voir s'il n'y a pas eu des fraudes ou des choses comme ça. Et après, on ne peut pas faire grand-chose de plus. Ce qu'il faut comprendre, c'est qu'il y en a dans le cacao. Donc le chocolat, on va manger, pour un fanat de chocolat, quelques grammes de chocolat par jour. Mais aussi, il y en a dans des aliments qu'on mange beaucoup plus au quotidien et en grande quantité. Ça, on n'en a pas parlé au mois de novembre, juste avant les fêtes de Noël. On n'a pas parlé des pâtes avec le blé français. On n'a pas parlé des épinards, des pommes de terre, qu'on mange peut-être beaucoup plus au fil des ans, sur une année pour un être humain. Donc nous, on essaye de faire en sorte d'être le plus transparent possible. Mais faut faire attention parce que ce n'est pas une réalité, la quantité de cadmium qu'il y a. On dit qu'il y en a beaucoup plus dans des cacaos péruviens. Mais en fait, si on regarde, nous, on a un cacao de Tanzanie. Il est un peu plus élevé que notre cacao péruvien. Donc ça veut dire quoi ? Ça veut dire qu'en Tanzanie, à un certain moment, ils ont beaucoup plus utilisé des engrais cadmiumés que les Péruviens avec leur sol volcanique et le cadmium naturellement présent dans ces sols-là. Donc il faut faire un petit peu la part des choses et se dire, en fait, il y a du bon et du moins bon de partout. On n'essaye pas de rendre malades les gens. On a accès à des matières qui sont autorisées sur le territoire européen. On fait très attention à ça. On ne va pas sur des lots qui ne sont pas bons. En général, les lots qui sont trop chargés en cadmium, ils partent au Moyen-Orient ou en Asie, où on regarde beaucoup moins la santé du consommateur et où c'est beaucoup moins encadré. Voilà. Nous, c'est, à notre échelle, c'est ce qu'on essaye de faire. Mais c'est une réalité, il y a du cadmium dans le cacao, donc il y en a dans le chocolat. Après, est-ce que vous mangez plus de pâtes avec du blé français ou plus de cacao dans une semaine ? Donc il faut faire un petit peu la part des choses et voilà.
3: Quel autre produit utilisez-vous pour fabriquer votre chocolat ?
0: Alors après les fèves de cacao, en grande partie on va utiliser des fruits secs. Donc nous, en fait, on fait une sélection rigoureuse, ultra rigoureuse, de matières premières uniquement françaises, à part les fèves de cacao. Donc les fruits secs, en premier lieu, les noisettes, les graines de courge, les noix de pécan, les amandes, les cacahuètes, tout ça, c'est des fruits secs français qui sont cultivés par nos partenaires en France. Ça peut être en Drôme provençal, comme dans le Lot-et-Garonne, mais aussi en Aquitaine. Ensuite, forcément, on va utiliser du sucre, mais ce sucre, il est sélectionné à partir de betteraves sucrières françaises, donc c'est une fabrication très localisée, Grand Est et Hauts-de-France. Cacao, fruits secs et sucre, c'est en grande partie ce qu'on va utiliser. Mais après, on a aussi tout ce qui est crème, beurre, lait, qui vient de la laiterie locale, la laiterie Carrier, à Vals-les-Bains, pour nos caramels ou nos ganaches. Voilà, ça c'est en grande partie c'est ce qu'on utilise en matière première.
4: En quoi la torréfaction influe-t-elle sur la qualité du chocolat ?
0: Alors, je ne sais pas si ça influe sur la qualité du chocolat, mais en tout cas, ça va nous permettre de venir sublimer, en toute humilité, hein, sublimer déjà le tout l'aspect aromatique et profondeur qu'on peut avoir dans les fèves qu'on a déjà sélectionnées, parce que ce qu'on sélectionne, c'est du cacao de spécialité, donc c'est déjà très, très peu amer quand ça arrive à la bégude, parce que ça a été fermenté, séché par le cacaoculteur. Et c'est déjà très aromatique. Donc nous, on torréfie à basse température. C'est ça la particularité d'un torréfacteur comme Maison Vertueux. On va torréfier entre 105 et 120 degrés pour certains lots, mais c'est très rare. Donc c'est plutôt entre 105 et 115 degrés. Une torréfaction, ça va être à partir de 150 voire 180 degrés pour les cacaos industriels. Donc on fait des choses très doucement, à basse température, pour conserver vraiment tout le profil de chaque fève et garder la singularité entre chaque lot de fève, chaque provenance. Donc la torréfaction, ça n'a pas influé sur la qualité, mais ça a influé vraiment sur la saveur du chocolat quand on va le déguster.
1: Combien de temps est nécessaire pour fabriquer une tablette de chocolat ?
0: Alors, pour arriver jusqu'à la tablette, si on part de la fève, j'y vois plus clair si chronologiquement j'explique comme ça. Le lundi, par exemple, je vais torréfier les fèves. Je vais faire que de la torréfaction toute la journée, je vais enchaîner les torréfactions. Et je vais laisser refroidir ces fèves jusqu'au lendemain à température ambiante. Donc, je ne vais pas les mettre en chambre froide ou ailleurs. Ça va refroidir tout doucement, naturellement, jusqu'au lendemain. Donc le mardi, je vais pouvoir concasser. Je vais concasser toutes les fèves que j'ai torréfiées la veille. Donc le concassage, ça va être vraiment l'extraction de la peau qui est très épaisse, hein, la peau de la fève. Hein. C'est 25% du poids de la fève. Donc c'est une peau très épaisse. C'est pas une peau de noisette, par exemple, qui n'est pas très bonne à la consommation et qui n'a pas d'utilité dans le chocolat. Donc nous, on en extrait la totalité, pratiquement, contrairement aux industriels. Donc le lundi, torréfaction, le mardi, concassage. Le mercredi, on va faire toute la liqueur de cacao et l'ajout de différents ingrédients dans les recettes. Le chocolat noir, on va rajouter le sucre. Mais dans le chocolat au lait, il y aura forcément la poudre de lait, le beurre de cacao, enfin, bon, tout ça. Donc ça veut dire que le mercredi, déjà, on peut faire partir en conchage la masse de chocolat, qui est presque du chocolat. Et normalement, entre 12 et 36 heures plus tard, le conchage va être terminé. Donc ça, c'est vraiment propre à nous. Hein. Je parle pas c'est pas une généralité, c'est vraiment notre façon de fabriquer le chocolat. Ça peut être variable chez d'autres artisans, mais ça sera variable chez les industriels aussi. Donc ça veut dire qu'en du lundi au jeudi, on peut arriver à une tablette. Sans forcer les choses, parce qu'on prend vraiment le temps de faire les choses. On pourrait aller beaucoup plus vite, certainement. C'est pas le but du jeu chez nous. Donc voilà, on va dire en quelques jours, on peut arriver à une tablette. Mais des fois, la tablette, elle va sortir beaucoup plus tard parce qu'on va conserver aussi des blocs de chocolat figés en chambre froide qu'on va utiliser plus tard. Donc là, il va s'opérer une petite maturation du chocolat à température aux alentours de 10 degrés avant de le retravailler. Mais on peut le retravailler directement en sortie de conchage.
2: Et bah, très bien. Maintenant que nous avons parlé des côtés techniques, nous aimerions aborder la partie la plus plaisante, le côté dégustatif du chocolat.
0: Alors, j'ai emmené donc un cacao colombien. Et c'est un peu en avant-première parce que celui-ci, il n'est même pas encore en magasin. C'est un lot très rare qu'on a mis beaucoup de temps à pouvoir, auquel on a mis beaucoup de temps à pouvoir accéder parce que très peu de chocolatiers en Europe peuvent en avoir. C'est un cacao, il y a 50% de fèves criollo, donc c'est un cacao qui est très clair. C'est des fèves blanches à la base, donc même après fermentation, elles sont plutôt sur le marron clair. Ce qui nous emmène à un chocolat très clair, avec l'impression que c'est un chocolat au lait, presque. Pourtant, c'est un chocolat noir. Il y a seulement deux ingrédients à l'intérieur. Je vous laisse chacun prendre un carreau. Il y a que deux ingrédients. Donc nous, le chocolat noir, en fait, on met pas d'arôme vanille, on met pas de lécithine, qu'elle soit de soja ou de tournesol, et on met pas de beurre de cacao, de rajout. Donc ça nous emmène à un chocolat qui est une réelle longueur en bouche, puisqu'on va pas rajouter ces facilitateurs dans les recettes, donc beurre de cacao, de rajout, lécithine et arôme vanille. Il y a plus de pâte de cacao, c'est ce qui va être intéressant quand on mange un carreau de chocolat finalement. Donc ce chocolat, c'est très subjectif, hein, parce que la dégustation, moi des fois je déguste avec des amis restaurateurs et on ne va pas trouver les mêmes choses, pourtant on a tous quelques sens quand même, mais les nuances ne sont pas les mêmes en fonction des palais, et ça c'est vraiment en fonction de la mémoire, de ce qu'on a pu déguster peut-être plus jeune ou au fil des ans, toutes les saveurs qu'on a pu emmagasiner en mémoire. Donc ce cacao, n'hésitez pas à le goûter. Hein. C'est un chocolat noir qui est dépourvu d'amertume. Ça vient de la génétique du cacao qu'on utilise. Donc 50% de fèves criollo. C'est des fèves qui sont très fruitées. Il va nous emmener en plus, si on enlève un petit peu toutes ces couches, des sensations un peu de fruits exotiques, de caramel. Donc il y a 70% de fèves de cacao. Donc c'est un très beau pourcentage, hein, ça va très très bien déjà. On peut même parler voilà, de quelque chose de très floral en fin de bouche. Et ça, on arrive à le déceler quand l'amertume est plus présente, ou très peu présente. Parce que quand l'amertume est présente, elle va lisser tout ça. C'est ce qu'on va retrouver dans les cacaos industriels, homogénéiser au fil des ans le goût du chocolat. Je sais pas, il y a 10 ans, manger une tablette carte d'or, ou côte d'or, je sais pas ce que c'est comme marque, elle aura toujours le même goût qu'en 2026, parce que c'est ce que les industriels ils cherchent à faire. Et nous, on essaye de mettre en avant que le chocolat, c'est vivant. C'est vivant parce que ça vient de la nature, et qu'au fil des ans, les années ne sont pas les mêmes, l'humidité n'est pas la même, la pluviométrie n'est pas la même, donc forcément, le chocolat, bah, lui, il va bouger au fil des ans. Mais surtout, on cherche à garder ses subtilités. C'est tout l'intérêt d'un torréfacteur de cacao comme Maison Vertueux, mais d'autres aussi en France, hein, qui font des choses très très belles, en se débarrassant de cette amertume, en gardant des notes cacaotées qui sont intenses, qui sont douces, mais qui sont voilà, différentes en fonction des origines.
4: Ben moi, j'avais déjà eu l'occasion de goûter à votre chocolat. Et ouais, ce que je trouve fascinant, c'est qu'il reste vraiment longtemps en bouche, le goût. Et des fois, avec d'autres chocolats, au fil du temps, quand ça reste en bouche, ça devient amer et pas agréable. Alors que avec ce chocolat, vraiment, à chaque fois, je passe un bon moment. Quoi.
0: Ouais, voilà, mais c'est ce qu'on essaye de mettre en œuvre. Quoi. C'est vraiment la longueur en bouche, mais ça va passer par quelque chose de simple, c'est simplifier les recettes. Moins on en met, mieux on se porte, quoi, j'ai envie de se dire. Et donc la longueur en bouche, c'est la simplification des recettes et le fait que ce soit peu amer, peu astringent en bouche, même sur des forts pourcentages, parce que l'astringence, elle intervient aussi quand on a 80, 85, 90, 99% de cacao, bon, on commence à perdre un peu la salive, c'est pas au goût de tout le monde. Donc même sur des forts pourcentages, quand on a un cacao de spécialité, un cacao fin, on peut... avoir quelque chose de très appréciable et de très aromatique en bouche.
3: Quels sont les critères pour reconnaître un bon chocolat ?
0: Moi, à mon avis, déjà, il y a plusieurs choses qu'on peut tester, mais ça va être... on peut le sentir. Est-ce qu'il sent bon, ce cacao ? Est-ce qu'il sent vraiment le chocolat ? Ou est-ce qu'il sent... il n'y a pas d'odeur spécifique. Après, ça va être la mise en bouche, on va dire. Si c'est quelque chose de qualitatif, il sera toujours cassant, plutôt brillant, normalement. Donc ça peut interpeller sur la qualité. Après, la réelle qualité, ça va être la composition. Il faut regarder la composition, ça c'est très important. Un cacao, par exemple une tablette de chocolat où il y a de la pâte de cacao, du beurre de cacao, du cacao en poudre, pour additionner l'ensemble de ces matières cacaotées et avoir un beau pourcentage qui vous fait croire que c'est qualitatif, ça ne l'est pas. Puisqu'il y a des matières plus nobles et moins nobles, donc l'industriel il va un peu mélanger tout ça pour... l'aspect économique, coût de revient. Donc, bien regarder, plus c'est simple, plus c'est bon finalement. Parce que s'il n'y a que de la pâte de cacao et du sucre, vous en avez vraiment pour votre argent et votre kiff quand vous allez déguster. Donc, je pense que ça passe par là pour déjà être sûr que le cacao soit de qualité. C'est une liste d'ingrédients simples, une réelle traçabilité, une lisibilité sur potentiellement la provenance, les fournisseurs. Voilà.
3: On parle d'accord, mais vin, existe-t-il la même chose avec le chocolat ?
0: Alors bien sûr, oui, le chocolat, ça va se marier avec plein de choses. Ça dépend à quel moment, quel est le but et à quel moment dans un repas peut-être on va le glisser. Nous, il y en a beaucoup qui viennent chercher du chocolat pour le déguster avec du café, par exemple. Ça, c'est connu. Mais ça peut se marier avec plein d'autres choses, avec des fromages, avec du vin, d'autres boissons à base de vin sans alcool, par exemple. Donc ça va très très bien ensemble. Surtout le chocolat noir. Après le chocolat, on fait aussi un chocolat au lait, très peu sucré, mais qui ira très bien avec les agrumes, par exemple. Donc ça, il y a forcément des synergies à mettre en place au cours d'un repas ou tout simplement au quotidien à la maison. On peut toujours agrémenter le chocolat avec d'autres choses. Voilà.
1: Pensez-vous que vos sens sont toujours les mêmes qu'à vos débuts ?
0: Alors, je pense que ça a forcément évolué parce que, comme je disais tout à l'heure, à force de goûter des choses, que ce soit en rapport avec le cacao ou toutes sortes d'aromates, d'épices... ça fait que la mémoire, on en retient beaucoup. Ça a forcément évolué au fil des ans. Et j'espère que ça évoluera encore avant d'être totalement sur le déclin. C'est sûr que mes sens ont évolué, mais aussi mes goûts ont évolué. Donc forcément, c'est un peu lié, quoi, finalement. Voilà.
2: Eh bien, très bien. Pour conclure, nous vous remercions. Et chers auditeurs, n'hésitez pas à aller découvrir Maison Vertueux à la Bégude.
0: Merci beaucoup.
2: Merci.
4: Merci. Pardon. Merci.
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0: On va partir loin.
1: Test.

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2: Plus protéger la biodiversité sur la planète, ce pacte de paix.
3: Revue de presse du vendredi 24 juillet. Merci d'être avec nous. On débute cette revue de presse avec le journal Le Monde qui titre à sa une aujourd'hui « La guerre hybride russe redouble d'intensité » d'après les services de renseignement français. La guerre hybride menée par Moscou en France est en train de franchir un nouveau seuil. Entre sabotage et survol de drones, une vaste campagne de cyberespionnage est attribuée au renseignement intérieur russe. Paris s'est souvent abstenu d'imputer à Moscou un certain nombre d'attaques de ce genre, mais le ton change au sein des autorités françaises. L'Union européenne a adopté, non sans difficulté, jeudi, un 21e paquet de sanctions dans l'idée d'accentuer la pression sur l'économie russe. L'Ukraine cible en Russie les centres logistiques de commerce en ligne afin de perturber les chaînes d'approvisionnement. À la une de Libération, incendie, ça fait peur. Déjà ravagé par les flammes, il y a 4 ans, le bassin d'Arcachon doit à nouveau lutter contre un monstre de feu. 20 000 personnes ont dû tout quitter dans l'urgence. Les incendies sont à la une du Dauphiné libéré également. Comment réparer la forêt? Un travail de fourmi attend les agents de l'ONF dans le Diois. Après l'incendie qui a parcouru 4200 hectares, les agents de l'ONF sont à pied d'œuvre pour dresser le bilan de cette catastrophe écologique pour la faune et la flore et penser la forêt de demain. Dans Mediapart, politique monétaire, la BCE paralysée dans un contexte mondial totalement imprévisible. La Banque centrale a choisi le statu quo monétaire en attendant de savoir comment la crise énergétique va évoluer. Mais sa politique est déjà arrêtée, prendre les mesures habituelles pour lutter contre l'inflation, même si elles sont inadaptées. 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
1: Aujourd'hui, nous partons à la découverte des métiers de la boucherie avec Yannick. Bonjour Yannick.
2: Bonjour.
1: Alors toi, tu es formateur au CFA André Fargier de l'ANAS. Tu vas donc nous présenter les différentes formations proposées aux futurs bouchers. Pour commencer, quelles sont les formations que vous proposez en boucherie?
2: Alors actuellement, on propose trois formations. Donc on a tout d'abord le CAP boucher classique en 2 ans. À l'issue de ce CAP, on peut faire ce qu'on appelle une mention, un certificat de spécialisation en 1 an, ou un BP, un brevet professionnel qui est à niveau supérieur.
1: On peut parler d'abord du CAP. En quoi consiste cette formation de base?
2: Alors le CAP, c'est une formation en alternance, c'est-à-dire que le jeune va venir 1 semaine au CFA et 2 semaines en entreprise. Voilà. Le principe, c'est qu'il va apprendre des techniques de découpe, des techniques de désossage, du parage, du ficelage. Il va élaborer des préparations bouchères et on va vraiment insister sur les règles d'hygiène, de traçabilité et de sécurité alimentaire.
1: Alors, tu nous as parlé aussi du certificat de spécialisation. Une fois le CAP en poche, comment on peut se spécialiser finalement ?
2: Disons que le CAP de boucher est prévu pour travailler vraiment en laboratoire et le certificat de spécialisation va permettre lui de travailler en boutique. C'est-à-dire qu'il va travailler sur la vente, sur la finition des produits, sur l'accueil client.
1: Et pour ceux qui visent plus loin, qu'est-ce qui existe après ?
2: Il y aura le brevet professionnel boucher sur 2 ans où là il va affiner ses techniques. Il va travailler les commandes, les stocks, la gestion commerciale et surtout, il va apprendre à gérer une équipe. Voilà, ça va lui permettre de se préparer soit à... il va être responsable de rayon dans une grande surface ou il va pouvoir à terme ouvrir sa propre boucherie.
1: Et justement, les débouchés ?
2: À déboucher, bon, ils sont relativement nombreux puisqu'il peut travailler dans une boucherie artisanale, il peut travailler dans une grande surface, il peut travailler dans une entreprise spécialisée, des grosses entreprises agroalimentaires. Et accessoirement, j'en ai quelques-uns qui partent sur les abattoirs ou les ateliers de découpe.
1: Pour finir, que diriez-vous à un jeune qui hésite à se lancer en boucherie ?
2: Il faudrait déjà, la première chose, c'est qu'il fasse un essai pour voir si déjà ça va lui plaire puisqu'on va travailler dans le froid. Donc on a une certaine pénibilité. Et ensuite, l'idéal, ce serait qu'ils viennent nous rencontrer au CFA et de visiter l'atelier quand il est en fonctionnement. C'est actuellement ce que j'ai eu avec quelques jeunes qui hésitaient. Ils sont venus les jours de travaux pratiques et ils ont venu voir les jeunes travailler. Et puis, il y en a même quelques-uns qui ont fait des essais.
1: Alors, pour s'inscrire ou pour se renseigner, il suffit de contacter par téléphone le CFA au 04 75 36 16 00 ou consulter le site internet ou venir directement donc vous rencontrer au CFA André Fargier de l'ANAS. Merci Yannick pour ces explications.
2: Et merci à vous.
0: Le CFA de l'ANAS, c'est 19 formations réparties sur 4 pôles. Commerce et coiffure, automobile, hôtellerie et restauration, métier de bouche. Pour plus d'infos, rendez-vous sur notre site internet.
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1: Et on prend la direction de Soyons pour ce bon plan. Les jardins des trains ardéchois à Soyons se met au rythme du rock ce vendredi 24 juillet.

À partir de 20h, deux groupes de la scène valentinoise se succéderont dans le cadre verdoyant du parc. D'abord Ivy Cron, le projet rock alternatif de Duncan Terry entre mélodie accrocheuse et énergie brute.

en deuxième partie, on pourra retrouver le groupe Extrait, quartet de punk rock alternatif, connu pour ses concerts intenses et ses textes inspirés du quotidien.

0: Ouais, ce concert prévu au Jardin des Trains Ardéchois à Soyons est en entrée libre avec un chapeau proposé au profit des artistes. Rendez-vous donc ce vendredi 24 juillet à partir de 20h au Jardin des Trains Ardéchois, route de Nîmes à Soyons.
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0: Not like that anymore de Lola Young.

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0: Le jeu de la semaine avec le point jeu. Un jeu qu'on emmène en voyage dans sa poche, qui permet d'améliorer son vocabulaire et avec lequel on s'amuse beaucoup. Aujourd'hui, nous découvrons ensemble le jeu Claquemot.
1: Donc Claquemot, c'est un jeu édité par Foxmind, donc un studio chez Asmodée. C'est un jeu qui se présente sous une sorte de gobelet en silicone, on va dire, qu'on va pouvoir écraser, avec à l'intérieur 3D sur lequel on va retrouver des lettres. Donc c'est vraiment le jeu de voyage idéal parce que ça ne s'ouvre pas, tout est scellé, etc. On va gonfler notre gobelet un peu comme un soufflet, on va dire.
0: Pour pouvoir jeter les dés dedans.
1: Exactement, on va faire tourner les dés. Et on écrase pour bloquer les dés. Donc là, les dés, ils peuvent plus changer de face. On va avoir 3 lettres de visibles, par exemple B, E, S. Et là, c'est le premier joueur autour de la table qui va trouver un mot avec ces 3 lettres à l'intérieur.
0: Ok, un mot de 3 lettres.
1: Alors, pas forcément un mot de 3 lettres, mais un mot qu'on
0: peut... Il peut les dédoubler.
1: Il peut les dédoubler, mais il faut qu'il y ait ces 3 lettres présentes dans le mot. Donc boss par exemple. Donc c'est vraiment le petit jeu de voyage. Ça joue dans le train, ça joue dans la voiture. Ça prend pas de place parce que une fois écrasé, je pense ça fait une espèce de petite galette de 8 cm de diamètre.
0: Mm-hmm. Oui, on peut pas sortir les dés de la boîte en
1: non,
0: fait.
1: On peut pas sortir les dés de la boîte. Donc c'est vraiment le jeu de voyage idéal parce qu'on ne peut rien perdre. Ça ne prend pas de place, c'est en plastique, donc même si ça prend l'eau, etc., c'est pas grave. Et puis il y a ce côté rigolo d'écraser le gobelet.
0: Claquemot est un jeu de mots rapide dans lequel les joueurs roulent 3 lettres au hasard à l'intérieur d'un gobelet rétractable. L'objectif du jeu est de nommer des mots qui incluent ces 3 lettres. Alors pour jouer, c'est très simple. On décidera au départ du nombre de vies dont chaque joueur dispose, idéalement entre 2 et 5, 2 pour des parties plus courtes. À son tour, le premier joueur remue le gobelet, puis ferme le gobelet avec la main pour figer les dés. Il devra alors nommer un mot qui comprend ces 3 lettres, puis passera le gobelet au joueur suivant qui devra à son tour trouver un nouveau mot contenant ces mêmes lettres. Le jeu se poursuit en sens horaire jusqu'à ce qu'un joueur soit incapable de trouver un nouveau mot. Si un joueur ne trouve pas de nouveau mot en 5 secondes, ou commet une erreur, il perd une vie et la ronde se termine. Le joueur qui a perdu la vie débutera la nouvelle ronde en suivant les mêmes étapes. Lorsqu'un joueur perd toutes ses vies, il est éliminé. Le dernier joueur à posséder au moins une vie gagne la partie. Il existe des variantes à cette règle. Voici celle que nous conseille Olivier.
1: À la volée, parmi tous les joueurs, c'est le premier qui va trouver un mot avec ces 3 lettres. Et chaque fois qu'on trouve, on marque un point. Et donc après, soit chacun son tour, on va avoir le gobelet en main, soit deux fois en main. Voilà, mais ça dure une dizaine de minutes. On est vraiment sur un petit jeu d'occupation qui prend pas de place et qui se met partout, quoi.
0: Et on va jusqu'à combien ? C'est au choix, ça
1: ou ouais, ça fait partie de ses choix. C'est-à-dire qu'en fonction du nombre de joueurs, ils vont conseiller, par exemple, de faire 2 tours ou 3 tours. Mais typiquement, c'est le jeu qu'on va utiliser. On est dans les bouchons, on sort ça et on va y passer 10 minutes, un quart d'heure ou plus de temps. Voilà, les animateurs, vous avez ça dans votre sac à dos. Vous avez 5 minutes à attendre. Hop, vous sortez ça et on joue, quoi.
0: Pourquoi tu le conseilles, celui-là ?
1: Celui-ci, je le conseille parce que justement pour ce côté voyage, facilement transportable, sur le fait que c'est un jeu de mots assez ludique, et des fois sur les jeux de mots, on a toujours ce côté un peu austère du Scrabble où c'est un peu longué et un peu tristoun à y jouer. Et là, du coup, on a vraiment quelque chose de beaucoup plus dynamique, beaucoup plus fun. Et qui n'est pas si compliqué que ça, parce qu'on cherche juste un mot avec 3 lettres à l'intérieur. Donc le côté rapidité et dynamique fait qu'on a un petit jeu de lettres qui est vachement plus vif que les jeux de mots qu'on a habituellement, quoi. Donc du coup, avec les enfants, c'est chouette, ça marche super bien, ça.
2: Ça permet de travailler le vocabulaire aussi.
1: Ouais, exactement.
0: Jeu d'ambiance et de rapidité, Claquemo se transporte partout. Il rentre même dans sa poche. Les parties durent une dizaine de minutes, il se joue à 2 joueurs minimum et à partir de 8 ans.
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2: Direction Pérère pour ce bon plan. Ce dimanche, c'est la fête de la myrtille à Pérère avec au programme de 9h à 19h des animations telles que la vente de myrtilles fraîches suivant la récolte du jour, une exposition de livres en présence d'auteurs, un petit marché artisanal sur la place de la mairie, des glaces artisanales seront vendues sur place, des animations également, ateliers jeux en bois pour enfants et adultes gratuits. Et puis à 10h30, ce sera la messe en l'église avec bénédiction des myrtilles. À 11h et à 17h, une visite de la chèvrerie et de sa laiterie. À 12h, un repas assiette du terroir ardéchois, c'est sans réservation. Et à partir de 13h, tarte aux myrtilles cuite au four à bois avec un atelier préparation de ces tartes aux myrtilles par les familles, puis la cuisson au four. La fête de la myrtille à Pérère, c'est ce dimanche 26 juillet, donc de 9h à 19h.
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2: Et on enchaîne avec Moriarty. Jimmy.

0: en ce moment au cinéma.
1: Les films qui sont à l'affiche du cinéma, Le Navire, ce week-end, vous pourrez voir Des Mignons et des Monstres, Toy Story 5, Vaiana, ça c'est pour les films d'animation. Sinon, de la comédie française, L'Odyssée, Permis de détruire, Supergirl, ou encore Disclosure Day, Obsession, Michael, La bataille de Gaul 1, L'âge de fer, donc c'est le volet 1, La bataille de Gaul 2, j'écris ton nom. Du côté des films d'art et d'essai, en ce moment est programmé La Chaleur, Ulysse et Le Passage. Et vos rendez-vous cinéma au village pour voir des films à la tombée de la nuit en plein air. Rendez-vous ce soir avec Compostelle à Saint-Étienne de Fontbellon au théâtre de Verdure à l'espace loisirs de la Mure. Ce samedi, c'est à la Bastide sur Besorgue devant l'église. Et ce sera avec le film Les Champs des Forêts. Le Champ des Forêts. Et ce dimanche, c'est le film Sauvons les meubles qui sera projeté à l'Anars, au place du marché en plein air donc. Les films sont projetés vers 21h30 à la tombée de la nuit. Et aujourd'hui, je vous propose un coup de projecteur sur Compostelle à retrouver donc ce soir à Saint-Étienne de Fontbellon au théâtre de Verdure, une proposition de la Maison de l'Image et de la Commune qui propose donc dans le cadre de Cinéma sous les étoiles la projection de ce film de Yann Samuel avec Alexandre Lamy, Julien Lebert et Mélanie Douté, raconte l'histoire d'un adolescent en rupture. Le film est inspiré d'une histoire vraie. Fred et Adam ne se connaissent pas et grâce à une association, ils entreprennent le parcours du pèlerinage de Saint-Jacques de Compostelle.
2: Et avant de vous quitter et de vous souhaiter bon vent pour ce pèlerinage, je crois comprendre que certains d'entre vous viennent de contrées lointaines.
3: Brest.
4: Mulhouse.
3: Oslo.
5: Le Rémy-Rogis.
6: Moi aussi.
7: Les gamins, là, on aide. C'est tout sauf des enfants de cœur.
8: Je suis délinquant, condamné plusieurs fois. Cette marche, c'est ma dernière chance. Si je force, c'est la prison.
9: Je suis prof dans un lycée. Les ados, je les connais mieux que moi-même. Ça fait 15 ans que je leur donne une seconde chance.
10: Ça valait le détour, non ?
11: Je t'emmerde.
9: Alors je me dis qu'accompagner un jeune tout seul, ça, je saurais faire.
10: Non, ah, tu reviens immédiatement.
11: Ferme-la.
10: Après, pendant la
11: ferme-la. Vas-y. Qu'est-ce que t'as ? On n'est pas potes cousines, redescends, hein.
9: Tu sais quoi ? On a le droit d'être en colère. Mais cette marche, c'est ta volonté. C'est toi qui as voulu le faire. Si tu veux t'arrêter, tu peux t'arrêter. Personne te force. Et si t'arrêtes là, t'as tout perdu. Tout.
8: Je suis pas un mec bien. Les juges, les flics, les éduques, même ma vraie mère a dit ça.
12: Elle veut pas me voir. Elle a peur de moi. Toi aussi, t'as peur de moi.
9: Non, j'ai peur de moi.
8: Pourquoi t'es là ?
9: Pour t'accompagner.
8: Non, vraiment, pourquoi t'es là ?
1: Elle cherche à apaiser son passé, il tente de canaliser sa colère et son sentiment d'abandon face aux épreuves du chemin. Chacun découvre en lui une force qu'il ne soupçonnait pas.
8: Tous les matins, je me lève avec une boule au ventre parce que personne ne croit que je vais aller jusqu'au bout.
9: Faut que je termine ce fichu camino.
13: Tu marches tous les jours, tu n'as rien et pourtant tu donnes beaucoup. Tous les jeunes n'en sont pas capables.
9: Moi aussi, je le fais, hein. Tout le monde s'en fout. C'est un Batou.
11: Oh mais génial, tu connais son nom en plus. Batou.
9: Oh purée. Tous les jours, je l'ai vu lutter contre ses accès de violence, ses colères, ses peurs.
8: Ça fait 3 mois qu'on s'embrouille, qu'on se kiffe, qu'on se déteste, qu'on s'aime. C'est ça une famille, non ?
1: Le film Compostelle est programmé ce soir à Saint-Étienne de Fontbellon au théâtre de Verdure à l'espace de loisirs de la Mure en plein air à la tombée de la nuit. En ce moment, c'est vers 21h45.
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1: Après Mélopée, sorti en 2022, puis l'album instrumental Ventas Rumba, Ezequiel Paillès revient à la chanson avec Sol, un disque qui poursuit son goût pour les musiques de voyage et les arrangements délicats, tout en ouvrant une nouvelle passerelle entre la chanson française et le Brésil. Un album qui est fait de reprises, mais pas tout à fait. Il ne se tente pas de traduire des classiques brésiliens, il les adapte en français en inventant une prosodie très personnelle qui respecte l'esprit des originaux tout en leur offrant une identité nouvelle. Un travail d'écriture subtil, aussi subtil que musical. Soul, donc, c'est le tout nouvel album d'Ezequiel Paillès et c'est l'album de la semaine sur Info RC. On écoute le titre Hors Saison. 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
1: Il est midi ici à Paris et à Madrid. Bonjour à tous.
2: Karine Bellicha.
1: À la une, les forêts européennes s'enflamment d'autant plus facilement que la végétation et les sols sont très secs depuis des mois. Un phénomène accentué par les récentes canicules exceptionnelles. Des dizaines de milliers de Français évacués dans la région du Cap Ferret. Madrid cernée par les feux. Point complet dans ce journal. Garder la main et maintenir la pression. Des dizaines de pays se retrouvent à leur tour visés par de nouveaux droits de douane américains. Au moment où les surtaxes temporaires mises en place par Donald Trump en février arrivent à échéance, Pékin dénonce une nouvelle déclaration de guerre commerciale. Et puis nous irons sur les routes du Tour de France cycliste avec les mythiques étapes de montagne. C'est l'Alpe d'Huez au programme aujourd'hui et ses 21 virages en épingle. Le Premier ministre espagnol évoque une situation dramatique. Les incendies font rage dans le pays, notamment aux portes de Madrid, à moins de 100 km du centre-ville, avec un vent persistant qui complique les opérations des pompiers. 10 000 personnes ont déjà été évacuées. Reportage de François Musso à Tres Cantos, dans le nord, zone critique et aux avant-postes.
3: Sur la grande avenue de cette commune de banlieue, les gens n'emmènent pas large. Le vent souffle derrière un immense nuage rosi par la fin du jour et chargé de particules en suspension du fait des nombreux incendies alentour. Certaines personnes portent des masques de type FFP2 ou N95, les plus performants. Lydia, une jeune étudiante, est toute remuée par ces menaces si proches.
4: J'ai vu le feu plutôt proche, une lumière bizarre. J'ai vu des cendres tomber du ciel. Et en revenant, j'ai fondu en larmes parce que ça me rend très femme qui m'a raconté qu'un hangar entier avait brûlé.
3: Elle n'a pas encore séché ses larmes et dit craindre que d'autres incendies s'approchent de cette cité dortoir très exposée. En août 2025, les flammes avaient tué ici une personne, s'étaient engouffrées dans des lotissements et avaient brûlé vif un troupeau de brebis et une grosse vingtaine de chevaux. Tout près de là, Juanma, nutritionniste, est lui aussi désolé, voyant les incendies qui se rapprochent dangereusement.
5: De la peur, car on ne parle plus seulement de feux lointains, il s'agit de la capitale. Et oui, c'est alarmant, car le changement climatique se fait sentir fortement. Espérons que l'on en prenne davantage conscience.
3: À Villa del Prado, Almorax, pas très loin de là vers l'ouest, les vents rapprochent les flammes. Ici, on prie pour que les pompiers les arrêtent à temps. À Tres Cantos, banlieue de Madrid, François Musso pour RFI.
1: De l'autre côté de la frontière, des feux de forêt records en France, également, notamment dans le sud-ouest, dans la région très touristique du bassin d'Arcachon. C'est près de Bordeaux. Plusieurs incendies sont en cours dans les Pinèdes avec l'évacuation de 80 000 personnes. Simon Rosé, bonjour.
6: Bonjour.
1: Les feux progressent toujours.
6: Oui, et déjà plus de 10 000 hectares brûlés dans cette région et des feux qui continuent de se développer très vite, compliquant la tâche des 800 pompiers déployés qui vont recevoir l'appui de nouveaux moyens européens. La France fait en effet appel au mécanisme européen de protection civile et l'arrivée attendue de nouveaux canadairs et hélicoptères bombardiers d'eau. C'est la troisième fois depuis le début de l'année, alors que ce mécanisme n'avait été sollicité qu'une seule et unique fois dans le passé. Illustration de l'intensité exceptionnelle des feux de forêt. Cette année, dans le pays, 50 000 hectares déjà partis en fumée. C'est 5 fois plus que la moyenne. Cette situation était malheureusement attendue en raison des multiples canicules exceptionnelles qui ont touché le pays depuis le mois de mai, couplées à une sécheresse tout aussi historique, des conditions météo exacerbées par le réchauffement climatique et l'utilisation par l'homme des énergies fossiles, conditions qu'on retrouve ailleurs sur le pourtour méditerranéen, Espagne, François Musso en parlait, mais également sud de l'Italie, en Sicile et en Algérie, très fortement également dans le nord-est du pays, avec 18 feux toujours actifs selon un dernier bilan des autorités ce matin.
1: Simon Rosé. Dans le reste de l'actualité, en Ukraine, un énorme panache de fumée au-dessus de Saint-Pétersbourg en Russie. De nouveau, des drones ukrainiens se sont abattus sur des entrepôts du géant russe du commerce en ligne Wildberries, cette fois dans la deuxième ville du pays, à plus de 800 km de la frontière avec l'Ukraine. Kiev accuse l'entreprise de stocker et de fournir des composants utilisés dans la fabrication de matériel militaire. Au total, Moscou dit avoir abattu près de 600 drones ukrainiens au-dessus d'une quinzaine de ces régions et au-dessus de la Crimée annexée. La Roumanie a abattu pour la première fois depuis le début de l'invasion russe de l'Ukraine un drone dans son espace aérien. Plusieurs incursions imputées à Moscou ont déjà été signalées ces derniers mois sans que les engins aient été interceptés. L'armée

0: après une décision de la Cour suprême jugeant illégaux la plupart des tarifs douaniers imposés par Donald Trump au début de son mandat. Le président américain a annoncé hier soir une nouvelle salve de taxes douanières sur les produits importés de 80 pays. Nathanaël Vitran du service économie nous a rejoint pour en parler. Bonjour Nathanaël.
1: Bonjour Karine.
0: Alors quels sont les gagnants et les perdants de ces nouveaux droits de douane américains ?
1: Alors il faut plutôt distinguer les petits et les grands perdants. Dans la première catégorie, on trouve le Canada, le Mexique, l'Union européenne et le Royaume-Uni qui s'en sortent avec des droits de douane à minima 10%, qui correspondent par exemple grosso modo à ce qui avait déjà été négocié l'an dernier par les Européens. Ils respirent donc. En revanche, l'Australie, le Brésil, le Japon, mais aussi et surtout la Chine devront eux s'acquitter d'une nouvelle taxe de 12,5% sur toutes leurs exportations à destination des États-Unis. Pékin dénonce aussitôt une nouvelle déclaration de guerre commerciale, une mesure qui passe d'autant plus mal qu'une fois de plus, Donald Trump contourne le Congrès pour la faire passer. Cette fois, il s'appuie sur une loi à prétexte de 1974 qui l'autorise à imposer des droits de douane aux pays n'ayant pas pris des mesures suffisantes pour lutter contre le travail forcé. Difficile d'imaginer que ces nouvelles taxes ne soient pas à nouveau contestées devant la justice, d'autant que dans son jugement de février dernier, la Cour suprême avait insisté sur le fait que la politique commerciale relève de la compétence exclusive du Congrès, des élus de la Chambre des représentants et des sénateurs, et non pas de la Maison-Blanche.
0: Nathanaël Vitran, élevons-nous un peu à présent en direction l'Alpe d'Huez aujourd'hui, montée mythique du Tour de France alors que les cyclistes ont déjà bien grimpé hier. En disputant la 18e étape, le maillot jaune ne change pas, toujours sur les épaules du Slovène Tadej Pogacar. À 3 jours de l'arrivée à Paris, les spectateurs sont particulièrement au rendez-vous de ces étapes de montagne. Ambiance au micro d'Olivier Pron.
2: Allez, on fait du bruit ! 14h à Orcières, les enfants du centre de vacances, la couronne de l'ours, déchaînée en attendant la course. Micro ouvert pour les 6 derniers kilomètres d'ascension.
3: On essaye de chaque année depuis 50 ans, peut-être plus.
2: 50 ans d'étape du Tour.
3: J'ai 76 ans, donc oui, il y a plus de 50 ans qu'on suit ça. C'est pas belle l'ambiance, il fait beau et tout, c'est agréable.
2: Bon, je suis avec le roi des mignons.
4: C'est ça, le roi des mignons. Ça fait 8 ans qu'on règne sur le Tour de France.
2: Sur toutes les étapes, on fait que les Alpes. Et c'est quoi le principe ?
4: S'amuser, on aime le vélo, et ça c'est la magie du Tour de France.
2: Vous êtes venus pour le Tour ou pour danser ?
5: Les deux. On vient supporter les Belges.
2: Plutôt sympa d'attendre en musique, on danse ?
5: Ouais, c'est le pied, ils sont super sympas, on a fait une choré avec eux, c'est top.
2: Ça chante ici ou quoi ?
6: Ah oui, un peu l'ambiance, un peu le soleil, un peu les bières, c'est chaud.
2: C'est chaud,
6: point. Chaud bouillant, ça va être chaud bouillant quand ils vont arriver.
2: Vous êtes là depuis combien de temps, dites donc ?
7: On est là depuis hier midi.
2: Là, comme ça, sur le bord de la route, oui. Tanké.
7: Tanké.
2: Et qu'est-ce que vous faites depuis hier midi ?
7: On fait du vélo, on boit des coups, on profite du moment.
2: Vous faites ça chaque année ?
7: Chaque année, depuis 15 ans.
2: Entre apéro, danse et patience, la passion du vélo, en somme. Olivier Pron, promeneur de micro entre Orcières et Merlette, RFI.
8: Allez,
9: let's go !
0: Olivier Pron, sur le Tour de France, enfin la dernière fois les invités s'étaient réfugiés sous les tables. En entendant des coups de feu, un homme armé avait tenté de s'introduire dans la salle et atteindre la tribune présidentielle, entraînant l'évacuation de Donald Trump dans le chaos. 3 mois plus tard, le grand dîner des correspondants a changé de décor dans un hôtel censé être plus sécurisé. Le gala de la presse de la Maison Blanche doit se tenir donc ce soir en plus petit comité et dans une ambiance plus sereine. Reste à connaître le ton que le président américain va adopter, lui qui avait prévu un discours virulent contre les journalistes fin avril. Voilà, c'est la fin de ce journal. Merci de l'avoir suivi. Tout de suite, 8 milliards de voisins avec Lucie Bouteloup.

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Bienvenue pour cette nouvelle édition de notre agenda local et culturel sur Info RC, édition du vendredi 24 juillet. Chaque vendredi soir de l'été de juillet à août, la place de l'hôtel de ville d'Aubenas met à l'honneur notes et rythmes avec une belle programmation gratuite, festive et familiale à l'initiative de 12 commerces adjacents de la place. Le public pourra ainsi découvrir ce vendredi le groupe Funk. Drop Out en concert à la ferme d'Aubenas. Préparez-vous pour une soirée 100% rock avec Drop Out. 5 musiciens réunis par une même passion, faire vibrer le public au son de riffs puissants et d'une énergie explosive. Entre compositions originales enflammées et reprises revisitées, Drop Out promet un concert intense, festif et plein de surprises. Le concert, c'est à 20h30 au jardin à la ferme d'Aubenas. À Soyons, le jardin des trains ardéchois se met au rythme rock également ce soir à partir de 20h avec deux groupes de la scène valentinoise qui se succéderont dans le cadre verdoyant du parc. Vous pourrez retrouver Ivy Krohn et le groupe Extrait. C'est à partir de 20h au jardin des

À Roche-Colombes ce soir, à 21h, au théâtre De Verdure, Hieraz Company présentera une première esquisse de sa prochaine création Muti, entre danse, musique et chant. Une création en forme de conte où des références à la peinture, dessin, sculpture fusionnent, se télescopent au fil de tableaux scénographiques vivants qui se mettront à bouger, telle une épopée fantastique dédiée au surnaturel et à l'étrangeté mirifique. Donc c'est ce soir à 21h au théâtre de Verdure de Roche-Colombes.

Les fous semblants continuent leur tournée estivale avec Petite Poepsie Lunatique. Leur nouveau spectacle a débuté à 21h sous le soleil couchant. Vous pouvez vous rendre sur place dès 20h30 pour savourer les croque-monsieur qui sont proposés par la compagnie. Deux rendez-vous pour ce week-end. À Aubenas ce soir, c'est à Couleur Café et demain, ce sera à l'USAS. Et dans le cadre de son festival itinérant, l'association Les Palais conclura son périple musical avec deux concerts ce week-end. Les spectateurs du festival Les Palais ont rendez-vous ce soir à l'église de Vaisseau pour un récital violon et piano avec les musiciennes Clara Froger et Clara Sossac autour d'un programme éclectique, riche en émotions. Le duo interprétera des œuvres de Bartol ou encore Piazzolla et Brahms. Ensuite, le festival reviendra dans son fief en Trègue le dimanche 26, ce dimanche donc à partir de 16h à la maison Les Palais pour un après-midi à partager en famille ou entre amis, avec au programme un atelier d'observation de la biodiversité, une rencontre avec l'association Paléo Découverte. Ce sera suivi à 18h par un récital de Rebecca Chaillot. La pianiste interprétera des œuvres de Franz Schubert et de Liszt.

À Mézillac ce week-end, c'est le festival Mézillac Attaque. Le Moulinart vous embarque pour 2 jours d'immersion totale dans l'univers mystérieux du triangle de la Burle, avec au programme musique, conférences, magie, fêtes foraines artisanales et ambiance cosmique. C'est à partir de 17h. À Alba-la-Romaine, les estivales des vins, c'est ce samedi dans la fraîcheur des caves du hameau de La Roche. Venez découvrir et voyager au son des vins sains, sans aucun intrant ni sulfite, avec des vignerons d'Italie, des Pyrénées-Orientales, d'Alsace, d'Ardèche et du Languedoc, membres et postulants de l'association Dégustation. Ce sera donc samedi de 18h à minuit, avec une déambulation dans les rues au gré des caves ouvertes. Donc c'est à Alba la Romaine. Et puis ce dimanche, toujours à Alba, un marché hebdomadaire est prévu, ça c'est jusqu'au 30 août, et un vide-grenier brocante également à la salle polyvalente. Visite du village de Sautre proposée par le Pays d'Art et d'Histoire, une balade commentée géologique et historique est proposée ce samedi à 9h30. Rendez-vous sur la place à l'entrée du village. C'est gratuit. C'est sur réservation 04 75 91 45 09. 04 75 91 45 09. Toujours ce samedi à la Blachère, hommage à Police, à la ferme Théâtre de la Blachère. La formation Police Line rendra hommage au fameux trio anglais conduit par le chanteur bassiste Sting. Donc un rendez-vous à la Blachère ce samedi à la ferme Théâtre.

0: concert Cœur éphémère sous la direction d'Eliott Roche, un Stabat Mater avec de nombreux compositeurs. C'est un programme ambitieux hein, qui rassemble des extraits de Stabat Mater de 9 compositeurs d'époques différentes pour créer une œuvre unique et originale, sorte de vitrail lumineux et coloré du texte de Jacopone da Todi. C'est donc ce samedi, c'est à 18h précise, à la chapelle de la Champ, la Lure. Le concert sera suivi d'un buffet partagé. La chapelle de la Champ, la Lure, c'est à Chaumérac. Saint-Laurent-les-Bains, la Val d'Aurel propose une visite guidée du village ce dimanche 28 juillet à 11h, à 14h30 et à 17h30. C'est gratuit. Du côté des Vents, exposition d'art plastique, c'est tout le week-end. Une dizaine d'artistes ont créé il y a 5 ans le collectif Le Choix des Arts. Cet atelier d'art plastique propose chaque été une exposition de leurs dernières œuvres art végétal. Encre, pastel, modelage. Cette année, ce sera donc les 25 et 28 juillet de 10h30 à 13h et de 15h à 20h au 7 rue du Cancel. C'est à côté du lavoir. C'est en entrée libre et le vernissage aura lieu ce samedi à 18h. C'est sur cette info qu'on termine cet agenda local et culturel sur InfoRC. Vous pouvez le retrouver en page d'accueil de notre site internet sur InfoRC.fr.
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0: Et on enchaîne avec Guts.

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2: Notre radio associative en milieu scolaire accueille chaque année une bonne dizaine de stagiaires. En juin, nous avions 4 secondes, dont Havan et Merlin, qui ont accueilli en interview Monsieur Azema, le directeur de Bosch et Lombe.
3: Bosch et Lombe existe depuis 150 ans et l'usine d'Aubenas, où Bosch et Lombe Chauvin existe depuis 100 ans. On a fêté il y a 2 ans les 100 ans de l'ère industrielle sur le site d'Aubenas.
4: Quelle est l'étendue de l'entreprise dans le monde ? Où est-elle implantée ?
3: Bosch et Lombe est implantée de partout, couvre tous les continents. Et après, si on fait un focus un peu plus sur la branche pharma, puisque c'est celle qui intéresse l'usine sur Aubenas, il y a un site à Tampa, en Floride, aux États-Unis. Il y a un site à Berlin, en Allemagne. Il y a un site en Chine et il y a un site en France, à Aubenas. Donc il y a 4 sites pharma dans le monde.
5: Y a-t-il d'autres organisations liées à Bosch et Lombe ?
3: Alors effectivement, il y a d'autres organisations caritatives telles que la Fondation Bosch, Bosch et Lombe, qui est là pour aider quelques associations, mais sinon pas à ma connaissance.
5: Lors de nos recherches pour cette interview, nous avons regardé l'évolution historique de l'entreprise et vous citiez le groupe Chauvin. Qu'est-ce que c'est et quel est son lien avec Bosch et Lombe ?
3: C'est parti d'un pharmacien sur Aubenas. C'est parti d'un pharmacien qui s'appelait Blache, qui avait une pharmacie dans les années 1890 à peu près. En 1909, Chauvin a racheté cette pharmacie et a commencé à construire l'histoire du site. Parce qu'à l'époque, il faut se rappeler que les pharmaciens étaient des préparateurs en pharmacie, donc ils faisaient un petit peu leurs produits. Et Chauvin a fait par exemple une pommade qui s'appelle Vitamina, qui servait pour les yeux. Et donc c'est comme ça qu'a commencé à se construire, on va dire, l'histoire de Chauvin sur Aubenas, entre autres. Et en 2000, Chauvin a été racheté par Bosch et Lombe. Ça fait maintenant 26 ans qu'on a été racheté par Bosch et Lombe. Donc on a gardé le nom Bosch et Lombe Chauvin. Alors c'est plus des considérations, on va dire, sociales et économiques. Pourquoi on a gardé ces deux noms-là? Et puis aussi parce que, au point de vue chez les patients, Chauvin, ça parlait un peu plus que Bosch et Lombe. De toute façon, on le voit bien au niveau local. Quand on dit qu'on travaille chez Bosch et Lombe, pas grand monde sait ce qu'on veut dire. Mais quand on dit on travaille chez Chauvin, là, les gens comprennent un peu plus. Pour ça, quel est le lien? C'est que Bosch et Lombe a racheté Chauvin dans les années 2000.
4: De tous les points d'implantation de Bosch et Lombe, il y en a un qui est assez spécial, celui d'Aubenas. Quelle importance a l'usine d'Aubenas dans le développement de Bosch et Lombe en France et dans le monde?
3: Beaucoup d'importance, on va dire, on va être chauvin.
2: L'émission retrace l'histoire de l'entreprise, son importance sur le bassin et en France et dans le monde. Elle est diffusée samedi à 17h et dimanche à 11h sur nos ondes dans le cadre de notre programme d'interview mosaïque réalisé par les jeunes du bassin d'Aubenas.
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0: Je suis un peu comme ça.
1: Allahu Akbar.

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2: Bonjour à tous, je m'appelle Elia, je suis en classe de 4e au collège de Saint-François d'Assise. Aujourd'hui, je vais vous parler d'un livre qui se nomme La Légende des Quatre. C'est un roman fantastique, écrit par Cassandra O'Donnell, le premier de 3 tomes. Ce roman parle de 4 clans, loup, tigre, serpent et aigle. Ce sont des créatures tantôt humaines, tantôt animales, on les appelle des yokai. Ils vivent dans une harmonie fragile. Brigan, l'héritier du clan des tigres, a un frère qui est têtu. Un jour de chasse, ils se perdent sur le territoire des loups et font la connaissance de Maya, héritière du clan des loups. Maya décide de laisser repartir Brigan et son frère, ce qui ne plaît pas au reste de son clan. Et la question que tout le monde se pose, mais que va-t-il se passer maintenant? Jusqu'où ira le clan des loups? Moi, j'ai beaucoup apprécié ce livre car l'histoire est intéressante. Il y a beaucoup d'aventures et de curiosités et j'ai apprécié les paroles des personnages. Je conseille ce livre aux bons lecteurs car il y a quand même 351 pages à lire et aux personnes qui aiment l'aventure et le fantastique. À présent, je vais vous lire un petit extrait du livre. En dépit de tous ses efforts, Maya ne parvenait pas à se concentrer sur le cours de Monsieur Athé parce qu'elle était encore troublée par le nombreux regards que lui donnait Brigan. Maya, tu ne trouves pas que Brigan est bizarre? Que prépare-t-il à ton avis?

0: Et bonjour à tous et à toutes, bienvenue à l'écoute de La Vagabonde, votre émission qui couvre l'actualité culturelle en Sud-Ardèche. Aujourd'hui, on va parler du festival Les Palais, un festival qui mêle musique classique, arts picturaux et sciences. Ça se déroule du 20 au 26 juillet à Vaisseau et à Entraigues-sur-Volanne. Pour en parler, je suis avec la pianiste Clara Sossac. Bonjour.
1: Bonjour.
0: Alors, ce festival, le festival Les Palais, c'est un festival que vous organisez depuis une quinzaine d'années, c'est la 16e édition, avec l'association Les Palais. Comment il est né, ce festival?
1: Oui, alors on organise le festival en Ardèche depuis environ 15 ans. Il est né de rencontres, en fait, dans la maison Les Palais, maison où je réside avec ma maman, maison du peintre Jean Sossac, mon cher papa. Donc, en fait, j'ai grandi dans un milieu artistique, puisque lui, il était artiste peintre et cette maison, c'était un de ses ateliers de travail. Et il y recevait beaucoup d'artistes. Il a amené dans le village d'Entraigues, en fait, avant, bien avant moi, hein, des artistes parce qu'ils étaient convaincus que le lien social passait aussi par l'art et il voulait partager dans sa région dont il était passionné ce qu'il avait vécu en fait en faisant sa carrière artistique de peintre et décorateur. Donc, il a fait les décors pour Gabriel Monet. C'était un homme de théâtre qui a ouvert la première maison de la culture à Bourges. Et à l'époque, donc, il était lié à cet homme et via lui au théâtre et à la chanson. Et c'est comme ça que Jean Ferrat est arrivé à Entraigues avec les Nuits d'Entraigues faites par Jean Sossac, donc des nuits artistiques où il y a eu Brel, Nougaro, pas mal de chanteurs qui étaient aussi dans cet espoir de partage entre les gens via l'art.
0: Voilà. Ça fait lien avec le festival Jean Ferrat qu'on accueille aussi chaque année à la radio Info RC.
1: Magnifique. Voilà, donc ayant grandi dans tout ça, moi je me suis dirigée vers la musique classique et j'ai étudié à Paris, en Suisse, j'ai travaillé, enseigné en Belgique, pour revenir dans ma région natale en 2020, Ardèche, que j'affectionne. On est toujours revenu pour faire des événements dans l'été et ce festival. Et maintenant, donc, je vis ici et enseigne ici et développe le côté artistique.
0: Oui, tu es musicienne, tu es pianiste et tu te produis d'ailleurs cette année sur le Festival des Palais. Avant de parler de la programmation du festival en tant que tel, qui va être avec deux temps, le vendredi 24 juillet et le dimanche 26 juillet, la soirée de clôture, est-ce que tu pourrais nous dire quels sont les objectifs de l'association Les Palais?
1: Comme je disais, c'est vraiment ramener la musique classique en Ardèche et en milieu rural. Ça, c'est notre objectif. Et dans des lieux mythiques du patrimoine qu'on affectionne particulièrement pour leur beauté et pour leur qualité sonore aussi. Et renforcer le lien social via l'art en milieu rural, en gardant des concerts de qualité et en partageant avec notre public.
0: Et avec qui est-ce que tu fais vivre cette association ?
1: Donc déjà, c'est une association qu'on a créée avec ma maman. Et beaucoup de gens qui nous soutiennent. Donc spécialement les personnes phares en fait de notre qui soutiennent l'association, on a monsieur Jean-Pierre Bibring, astrophysicien, qui nous offre chaque année des conférences et sa présence qui a un regard sur la musique et l'art et qui a la même vision que nous de partage. Donc il nous aide depuis le début à faire vivre l'association. On a Madame Svetlana Navasardian, qui est une pianiste arménienne internationalement connue, qui vient depuis 2017. Donc sa venue, c'est vraiment très très vivant. C'est une grande fête autour d'elle, puisque c'est une virtuose, lauréate de 5 concours internationaux. Donc c'est vraiment un moment de partage exceptionnel. Quand elle vient, elle crève la scène, elle nous emporte avec son toucher unique dans des sphères vraiment haut niveau artistiquement. Donc voilà, c'est d'une grande beauté, c'est ce qui permet de faire vivre l'association. Elle nous donne aussi des conseils quand il y a les autres musiciens. Elle est présente, elle a un regard bienveillant sur nous. On a mes musiciens et amis depuis toujours qui ont une belle carrière et qui sont fidèles à l'Ardèche et fidèles au projet parce qu'ils aiment les lieux aussi et l'esprit. Donc parmi eux, Boris Borgolotto, qui est venu pour le festival. On a fait 3 concerts début juillet.

0: artistes exceptionnels. Et voilà, la venue de personnes comme ça font vraiment vivre l'association. Donc ça, c'est au niveau artistique. Et on a aussi des peintres qui viennent exposer dans la maison et travailler aussi dans l'atelier et les... qui exposent dans les jardins, notamment pour la soirée du 26. Ces rencontres et ces partages, voilà, sont les buts de l'asso et qui rayonnent après sur le territoire. Ensuite, on a bien sûr le bureau de l'association et des bénévoles, nos adhérents, notre public, toutes les personnes qui aident aussi sur le lieu, parce que c'est une demeure, les palais. Il y a un côté aussi agricole, puisque c'est lié à un jardin et tout ce qui est inspirant dans cette maison. Donc voilà, il y a aussi besoin d'aide sur le lieu. Donc il y a beaucoup de gens qui font vivre l'asso.
1: Et toute cette grande équipe.
0: Merci à eux.
1: Oui, merci à toute cette grande équipe qui fait vivre l'asso. Vous organisez tout au long de l'année des événements et puis un temps fort avec ce festival Les Palais. Vous êtes un festival itinérant. Vous avez un ancrage fort à Entraigues-sur-Volanne avec la trajectoire, enfin avec l'héritage du travail de Jean Saussac et avec cette maison aussi, la maison Les Palais, dans laquelle se situe aussi son ancien atelier et que vous faites vivre, que vous faites... qui s'anime aussi à l'occasion de ce festival. Et vous êtes, comme je le disais à l'instant, itinérant. Tu dis que un des enjeux importants, c'est aussi de faire vivre des lieux avec un fort patrimoine architectural. Ici, là, c'est à l'église de Vaisseau que vous serez le vendredi 24 juillet à partir de 20h pour un récital où on te retrouvera, Clara Saussac, au piano, aux côtés de Clara Froger au violon. Alors, est-ce que tu pourrais nous présenter ta trajectoire en tant que musicienne, en tant que pianiste, ainsi que celle de Clara Froger ?
0: Oui, alors, moi, j'ai étudié à partir du lycée, en fait, le piano au conservatoire de Boulogne, Billancourt, puis au CNR de Paris, les études supérieures ensuite à la Haute École de Musique de Genève. Ensuite, j'ai enseigné en Belgique à l'école Tchaïkovski, où j'ai pu découvrir la méthode russe. Avant de revenir en 2020 en Ardèche, où j'ai enseigné au conservatoire de Saint-Agrève à l'époque, lorsque c'était un conservatoire, puis maintenant au CEMA, école de musique à Aubenas. Donc voilà, j'ai à cœur de partager tout ça en Ardèche. Donc les musiciens que j'invite, c'est des gens que j'ai pu rencontrer pendant mon parcours, avec qui j'ai pu jouer lors de récitals ou concerts de musique de chambre. Et Clara Froger fait partie de ces personnes. C'est une violoniste française que j'ai rencontrée à Paris. J'aime beaucoup son jeu, elle a beaucoup de caractère et un très beau son. Elle est professeure au conservatoire de Montreuil. Elle a étudié à Stuttgart. Et voilà, c'est un duo amical et musical que je me réjouis de partager avec vous.
1: Et alors, comment vous avez construit et travaillé ensemble ce récital ?
0: Donc on choisit des œuvres du répertoire qu'on aime, on en parle un an, quelques mois avant. On choisit une œuvre phare et on construit autour. Donc là, il y aura la troisième sonate de Brahms, les danses romaines de Bartok, du Piazzolla et du Messiaen. Et on travaille ensemble sur plusieurs mois lorsqu'on se voit. Là, on avait joué le Quatuor de Mozart ensemble. Et donc on a des projets où on peut travailler, puis elle vient résider dans la maison 10 jours avant et on finalise le concert.
1: C'est à découvrir le vendredi 24 juillet à 20h, ce récital à l'église de Vaisseau. Pourquoi avoir choisi ce lieu en particulier ?
0: Alors c'est un lieu qui a été rénové, c'est vraiment une perle, un bijou du patrimoine, à la fois magnifique et en même temps pour le son très approprié.
1: Le parfait écrin pour recevoir votre musique.
0: Merci.
1: Qui sera donc au cœur du Festival des Palais. Festival des Palais qui se clôture avec une grande soirée qui fait partie du rituel du festival, une soirée phare qui sera le dimanche 26 juillet. Même le rendez-vous est donné à partir de 16h.

0: ça se passe dans la maison Les Palais, la fameuse maison dont on parle depuis le début de cette interview, la maison de Jean Saussac, qui est à Entraigues-sur-Volanne. Pour cette soirée, qu'est-ce qui nous attend? Quels vont être les temps forts de cette soirée?
1: Donc là, c'est une journée à partager tous ensemble où il se passe plein de choses. Et c'est là que se recoupent un peu tous les participants souvent du festival et les styles. Donc pour cette journée, déjà à 16h, on va commencer avec un atelier découverte des jardins des palais avec l'association Paléo Découverte du Muséum de l'Ardèche. Ça va être une première donc pour nous, donc on aura la surprise et la joie de les rencontrer. Ensuite, on aura le récital de Rebecca Chaillot. C'est une immense pianiste suisse avec un beau répertoire. Elle a un lieu dans la Drôme, le Petit Palais de Chaillot, à découvrir aussi si vous ne connaissez pas, parce qu'elle accueille beaucoup de concerts de qualité. Et elle, c'est une femme exceptionnelle, elle se balade avec son piano. Elle arrive à transporter avec une machine son piano et elle joue dans des lieux magnifiques aussi.
0: Et on va en profiter pour transporter aussi nos auditeurs et auditrices en écoutant un extrait de son travail.

0: Et au programme du 26 juillet, elle nous fera le cadeau de jouer la sonate D960 de Schubert et la grande sonate de Liszt. Donc, deux œuvres magnifiques du répertoire pour piano. On est très heureux de la recevoir. Ensuite, on aura un buffet champêtre de produits locaux préparés par nous et nos bénévoles avec pas mal de choses au menu, vous viendrez découvrir. Et puis, on pourra avoir un moment chanson française avec Cyril Froger, qui est un percussionniste, chanteur, jazzman, qui a plusieurs cordes à son arc. Il travaille même pour la musique de marionnettes, spectacle de marionnettes, de Johann Hibert, depuis des années. Et là, il a fait son projet solo avec des chansons, des poèmes mis en musique. Donc, c'est un récital acoustique, mais aussi électronique. C'est assez créatif, on va pouvoir découvrir un petit moment son nouvel univers. Et ce sera ensuite fondu, enchaîné, mixé avec la discussion avec l'astrophysicien Jean-Pierre Bibring, dont je vous parlais tout à l'heure, et l'association de paléontologie. Donc les jeunes de l'association vont discuter avec Jean-Pierre Bibring. Comme ça, ce sera leur question, ce sera vraiment eux qui vont orienter le débat. Et Cyril Froger continuera de commenter ce moment. Ça va être en transition. Voilà, donc la nuit tombe, c'est en transition. C'est un moment assez magique où tout se mêle et chacun peut poser ses questions. Pendant la journée, on aura aussi toute la journée une exposition dans le jardin de Juliette C., un peintre d'Entraigues, qui fait un travail fantastique, très lumineux, qui se mêle parfaitement avec l'ambiance musicale proposée.
1: C'est une belle soirée qui nous attend le dimanche 26 juillet, une belle journée plutôt, puisque ça commence à 16h avec les ateliers. Et le récital de Rebecca Chaillot, il sera à quelle heure?
0: C'est annoncé 18h, on a un petit peu sûrement une petite plage d'un quart d'heure. Et puis ensuite, ça va durer 1h, 1h15 son récital, et après la soirée jusqu'à 10h30, même minuit pour les plus tardifs qui posent encore des questions.
1: Pour découvrir l'astrophysique avec Jean-Pierre Bibring. C'est une programmation qui est gratuite pour les moins de 18 ans. Et la journée du dimanche 26 juillet coûte 40€ en tarif plein, 35€ en tarif réduit. Ça comprend l'ensemble des propositions.
0: Et le repas.
1: Et le repas également que vous proposez, le fameux buffet champêtre avec des produits locaux.
0: Oui, et la gratuité pour les moins de 18 ans, c'est quelque chose auquel je tiens depuis le début et qui a été mis en place vraiment pour nos jeunes, parce qu'on fait tout ça pour eux, pour tout le monde, mais spécialement s'ils veulent.
1: Et la soirée du vendredi 24 juillet à Vaisseau est également gratuite pour les moins de 18 ans. Et sinon, c'est 15€ en tarif plein et 12€ en tarif réduit. On a oublié de le dire tout à l'heure. Enfin, j'ai oublié de poser la question. Et est-ce que tu as envie de rajouter quelque chose, Clara Sossac, au sujet de ce festival Les Palais, avant qu'on termine?
0: Oui, alors, il met la musique classique au centre, et ce qu'il y a de spécial, c'est que c'est souvent de la musique de chambre avec piano. Donc, on a des transporteurs de piano, un instrument ou d'autres instruments qu'on loue en piano, et ça, c'est toute une aventure. D'amener vraiment le piano avec eux dans ces endroits. Ça fait partie du petit plus, du gros plus de notre festival. Ce que je peux rajouter, c'est que c'est vraiment un festival qui accueille aussi, qui croise avec d'autres arts. On a du jazz, de la chanson française, on a des spectacles qui ont été liés théâtre et musique et créés sur place. On a eu aussi tout simplement des créations, la musique contemporaine. Enfin, il y a pas mal de choses qui s'entrecroisent avec l'art pictural, les sciences. On est ouvert à ces croisements.
1: Et c'est un festival qui mêle musique, art et sciences, qui est un temps fort de la vie de l'association Les Palais, qui vit toute l'année. Donc vous proposez aussi d'autres événements pendant toute l'année avec l'association Les Palais. Où est-ce qu'on peut retrouver les infos concernant ce festival?
0: Et alors, sur notre site www.lespalais.fr. On est sur Facebook aussi à Association Les Palais et sur Instagram
1: lespalais.fr. On peut retrouver toutes les infos, peut-être aussi des infos exclusives, parce qu'il y aura peut-être aussi une exposition à Entraigues sur la place du village, affaire à suivre. J'en dis pas plus. On peut aussi réserver, il est conseillé de réserver hein, pour les deux soirées du 24 et du dimanche 26 juillet. Pour réserver, vous retrouvez leur numéro de téléphone sur le site internet lespalais.fr.
0: Oui, on peut réserver en ligne, par téléphone et par mail aussi.
1: Eh bien, merci beaucoup Clara Sossac d'être venue jusque dans nos studios pour nous parler de cette belle programmation. Merci au Festival Les Palais de faire vivre le lien social à travers tous ces croisements et toutes ces rencontres. Merci beaucoup.
0: Merci beaucoup InfoRC. Merci beaucoup Colline.

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3: Le centre social et culturel Au fil de l'eau propose tout l'été des rendez-vous familiaux. Le 28 juillet, marché nocturne à Valses-les-Bains. Le centre social propose un départ à 18h et un retour vers 21h pour flâner dans les rues animées de Valses-les-Bains entre artisans et ambiance festive. Vous pouvez prévoir un pique-nique si besoin. Le 30 juillet, concert avec le groupe Deep and Soul à 20h30 à Pont d'Aubenas. Une soirée vibrante au rythme du groove et de la soul à partager dans une ambiance conviviale et festive sous les étoiles. Family Kids Park, c'est un rendez-vous proposé le 31 juillet. Journée sensation et glissade aquatique pour toute la famille. À prévoir pour cette sortie, maillot de bain, serviette, crème solaire, couvre-chef et eau. Le départ, ce sera à 14h et un retour est prévu vers 19h. Et enfin, le 1er août, sortie à Isla Cool Douce avec un départ à 10h et un retour vers 18h. C'est une journée pleine de fun et de toboggan, baignade, détente et soleil qui vous attend. Pique-nique, maillot de bain, serviette, eau et couvre-chef à prévoir. Pour toute activité, si vous avez envie d'y participer, il faudra vous inscrire auprès du centre social et culturel Au fil de l'eau. Je vous donne le numéro, c'est le 04 75 35 06 89. 75 35 06 89. Les inscriptions et les paiements sont établis selon le quotient familial et nécessitent une adhésion au centre social Au fil de l'eau.
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1: Le festival Mézillac Attaque revient à Mézillac à l'initiative de l'association Le Moulinart basée à Sperjoc. Le festival Mézillac Attaque biannuel revient les 24 et 25 juillet. C'est le site de l'ancienne station de ski de l'Arriadou qui accueille ce troisième festival à l'esprit bohème et rock'n'roll. Le festival Mézillac Attaque est un rendez-vous à taille humaine, chaleureux, artistique et délicieusement étrange. Ce festival a pour objectif d'embarquer les spectateurs pour deux jours d'immersion totale dans l'univers mystérieux du triangle de Burle, surnom du lieu, au fil de musique, de conférences, de magie, de fêtes foraines artisanales et d'ambiance cosmique. Pour cette troisième édition, les spectateurs pourront voir, découvrir, rencontrer des groupes d'ici et d'ailleurs avec pour leitmotiv un sens de la fête et du rock'n'roll. Côté musique, voici un petit medley de ce qui nous attend lors de ce festival.

On pourra y retrouver notamment ce groupe qui s'appelle It It Anita. Ainsi que Radio Byzance.

0: Et bien d'autres groupes seront au programme de ce festival. Mesiac Attack, les billets sont en prévente sur Eloasso. C'est 20 euros la soirée, 35 les deux, 25 euros sur place ou 40 euros pour les deux soirées sur place. Et c'est gratuit pour les moins de 10 ans. Vous pouvez avoir plus d'infos hein, sur le Facebook du festival Mesiac Attack, qui aura lieu les 24 et 25 juillet sur la commune de Mézillac.
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0: On enchaîne avec Avalon Emerson et The Charm sur le titre Happy Birthday.

0: 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On se retrouve dans quelques minutes.
1: 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Et RFI Midi continue avec le grand journal de la mi-journée. Bonjour Olivier Sherman.
2: Bonjour Paul, bonjour à toutes et à tous.
1: Et à la une, des incendies hors de contrôle en France et en Espagne.
2: Le feu est aux portes de Madrid, des dizaines de milliers de personnes déjà évacuées. L'Espagne a demandé des renforts européens, renforts réclamés également par la France qui affronte dans le sud-ouest des feux qui ont déjà parcouru plus de 10 000 hectares. Et là aussi, des dizaines de milliers de personnes évacuées. Nous ferons le point dès le début de ce journal avec nos envoyés spéciaux sur cette situation à Madrid et près du Cap Ferret.
1: La Cour pénale internationale face à une décision historique.
2: Les 125 États membres doivent décider du sort de son procureur Karim Khan, suspendu après les accusations d'agression sexuelle qu'il conteste, une affaire qui menace la crédibilité et l'indépendance de la justice internationale.
1: Au Moyen-Orient, le conflit entre les États-Unis et l'Iran menace de s'étendre à toute la région.
2: Washington poursuit ses frappes contre Téhéran. Téhéran revendique des attaques contre des installations militaires américaines dans le Golfe. Les Houthis ouvrent un nouveau front en mer Rouge.
1: La présidentielle 2027 en France, vers une nouvelle banque pour financer les candidats.
2: Le gouvernement relance l'idée d'un dispositif public pour faciliter l'accès aux prêts des partis politiques. Objectif affiché, éviter les financements étrangers et garantir l'indépendance démocratique.
1: Et puis nous terminerons ce journal avec une page culture et le film L'Odyssée de Christopher Nolan qui séduit les spectateurs grecs malgré les polémiques.
2: Le casting controversé du film avait suscité des critiques, mais le public grec se montre enthousiaste comme tout le public européen. À Athènes, les spectateurs saluent une nouvelle vision du chef-d'œuvre d'Homère. Le voyage d'Ulysse reste bien un symbole profondément ancré.
1: L'Europe du Sud s'embrase en France et en Espagne notamment. Les feux se rapprochent de la capitale Madrid et les évacuations se poursuivent.
2: Oui, à l'ouest de Madrid, ce que redoutaient les pompiers vient d'arriver. Les trois incendies à moins de 50 km de la capitale ont fusionné pour former un immense brasier hors de contrôle, selon les autorités. Le Premier ministre espagnol estime que l'Espagne et les pays voisins vivent une situation dramatique. La présidente régionale parle du pire incendie de l'histoire de la région de Madrid. Les incendies de forêt ravagent donc des dizaines de milliers d'hectares et touchent de nombreuses villes et villages, et les évacués se comptent par dizaines de milliers. Déjà près de 19 000 évacués ou confinés dans la région de Madrid. François Musso, bonjour.
3: Bonjour.
2: Vous êtes à 20 km à l'ouest de Madrid, dans la région de Tolède, plus exactement dans le village de Villamanta, un village à l'abri des flammes, qui accueille des réfugiés provenant du voisinage. Des centaines de personnes sont déjà arrivées dans la grande salle omnisports du village. Où vous vous trouvez donc, François ?
3: Oui, exactement. On est à 20 km. On n'est pas sous les flammes. On voit pas les flammes. On voit un immense nuage toxique, des particules en suspension. Mais enfin, là, c'est comme si on était dans l'incendie, parce que tous les gens ont dû hier, dardard, quitter leur pénate, quitter leur maison. Là, j'ai devant moi 70 personnes qui viennent d'un centre de santé mentale, qui sont concentrées ici, réfugiées. On leur donne à manger dans cette grande salle omnisports. Il y a des gens qui aident de partout, des pompiers, des habitants qui, hier après-midi, ont été sommés de quitter urgemment leur village, qui s'appelle Aldea del Fresno, un village qui, à tout moment, avec les vents violents qui soufflent dans la mauvaise direction pour eux, on va dire, risquent à tout moment d'entrer dans le village, d'où la mesure de sécurité. On est un peu au kilomètre zéro ici des refuges et tous les efforts, mais évidemment, on prie très fort pour que, là, vous entendez des cris d'une personne qui est malade mentale et qui vit un moment de stress très important. Et tous les gens, en général, vivent ce stress. On est donc ici en train d'espérer que ces trois feux qui se sont unis n'aillent pas au-delà des limites circonscrites jusqu'ici.
2: Alors François Musso, merci. Hein. Vous étiez avec donc les évacués de cet incendie aux portes de Madrid. Et justement, pour lutter contre cet incendie, l'Union européenne a déployé 4 avions bombardiers d'eau pour aider l'Espagne. Bruxelles avait reçu hier soir une demande de Madrid au titre du mécanisme de protection civile de l'Union européenne.
1: En France, la situation la plus inquiétante se situe dans le sud-ouest du pays, dans la presqu'île très touristique du Cap Ferret. Là aussi, il y a des feux hors de contrôle.
2: Face aux feux qui ont conduit à l'évacuation de dizaines de milliers de personnes dans le sud-ouest de la France. Le président Emmanuel Macron a lui aussi demandé l'activation du mécanisme de protection civile de l'Union européenne. Deux Canadair croates, deux Air Tractor portugais ainsi que deux hélicoptères lourds tchèques et slovaques sont attendus pour épauler les moyens français déjà déployés sur place. Dans cette situation catastrophique, un ordre d'évacuation complet de la très touristique presqu'île du Cap Ferret par route et par mer a été lancé ce matin face aux deux incendies massifs qui dévorent la forêt en Gironde et dans les Landes avec plus de 10 000 hectares parcourus au total. Ce qui représente pour l'instant, pour bien comprendre l'étendue de la catastrophe, l'équivalent d'une grande ville entière comme Paris intramuros. Devant l'avancée des flammes, la préfecture de Gironde a donc activé un plan d'évacuation inédit par son ampleur afin de mettre à l'abri des dizaines de milliers de résidents et d'estivants. Déjà des dizaines de milliers de personnes ont ainsi est évacuée. Pauline Fragonas, bonjour.
4: Bonjour.
2: Vous venez d'arriver donc dans la région à Arcachon, c'est juste en face du Cap Ferret et là, la situation continue de se dégrader.
4: Oui, le nuage noir au loin ne fait que s'épaissir. Même ici, à plusieurs kilomètres, l'odeur de fumée est très présente et l'air est vraiment chargé de particules. Lors d'une conférence de presse, la préfète de Gironde, Sophie Brocas, a parlé d'un grand incendie XXL, un feu particulièrement ravageur car imprévisible. Le bilan continue de s'alourdir, comme vous le disiez, avec plus de 10 000 hectares déjà partis en fumée,

0: Et c'est vrai que les prévisions météo ne sont pas bonnes, du vent et de la sécheresse dans cette région et en Espagne également.
1: À la une également, Olivier Sherman, cette nouvelle offensive commerciale de Donald Trump contre ses partenaires.
0: Après que ses premiers efforts pour imposer des droits de douane à la terre entière ont été annihilés par la Cour suprême des États-Unis, Donald Trump a imposé ce vendredi une nouvelle volée de droits de douane sur une base générale de 10, voire 12,5% à une soixantaine de pays, dont ceux de l'Union européenne. Bonjour Pierre Nenazet.
2: Bonjour.
0: Les Européens affirment donc que ces nouveaux droits ne changent rien pour les relations commerciales transatlantiques, mais les craintes demeurent.
2: Alors c'est vrai, les nouveaux droits de douane américains sont inférieurs au plafond de 15% sur lequel l'UE s'est entendue avec les États-Unis. C'était à Turnberry, il y a un an. La Commission européenne en conclut que cette nouvelle poussée de fièvre fera même baisser les taxes imposées à certains produits européens. En revanche, pour justifier ces nouveaux droits de douane, les États-Unis utilisent cette fois-ci la section 301. C'est un chapitre relatif aux produits du travail forcé, ce que les Européens rejettent. Paola Pino, porte-parole de la Commission.
3: Nous l'avons répété à maintes reprises. Nous ne souscrivons pas au principe même de ces enquêtes menées au titre de l'article 301 sur le travail forcé. Nous l'avons d'ailleurs fait savoir à nos homologues américains. En réalité, l'Union européenne a déjà une réglementation solide en matière de travail forcé. Par conséquent, nous rejetons catégoriquement l'idée selon laquelle l'Union européenne pourrait être considérée comme contribuant au problème mondial du travail forcé.
2: Des inquiétudes demeurent pour les Européens après les commentaires acerbes de Washington suite à l'amende de 890 millions d'euros imposée ce jeudi à Google. Des commentaires qui font craindre à certains ici une nouvelle offensive de droits de douane, cette fois contre les réglementations européennes.
0: Et Pierre Benazet en direct de Bruxelles sur les nouveaux droits de douane imposés par Donald Trump.
1: Le procureur de la CPI joue son avenir à huis clos à New York.
0: Réunion exceptionnelle cet après-midi au siège de l'ONU à New York. Les 125 États membres de la Cour pénale internationale doivent se prononcer sur l'éventuel renvoi de Karim Khan, le procureur de la CPI, est accusé d'agression sexuelle contre une membre de son équipe. Des accusations qu'il rejette. François-Damien Bourgerie, bonjour.
4: Bonjour.
0: C'est une affaire qui empoisonne la Cour pénale internationale depuis bientôt 2 ans.
4: Oui, elle remonte au mois d'octobre 2024. Plusieurs médias relaient des accusations d'agression sexuelle visant Karim Khan. Des allégations qu'il réfute. Une enquête est ouverte. Le procureur de la CPI se met en retrait de ses fonctions pour se défendre. En juin dernier, il est finalement suspendu en attendant que les États membres de la Cour décident de son sort. Les avocats de Karim Khan affirment que les rapports d'enquête ne permettent pas de confirmer les accusations et ils estiment que son renvoi reviendrait à écarter un procureur devenu gênant. Une allusion notamment au mandat d'arrêt délivré contre le Premier ministre israélien Benjamin Netanyahou et son ex-ministre de la Défense Yoav Gallant dans le cadre de la guerre à Gaza. Des mandats d'arrêt qui avaient d'ailleurs valu à Karim Khan d'être sanctionné par les États-Unis. Mais pour certains membres de la Cour, les accusations qui le visent ont terni l'ensemble du travail de la CPI, une situation à laquelle ces pays membres pourraient donc mettre fin cet après-midi.
0: François-Damien Bourgerie du service international de RFI.
1: Une nouvelle escalade militaire entre Washington et Téhéran.
0: Une tension encore forte dans la région pour la 13e nuit consécutive. L'Iran affirme avoir été frappé par les États-Unis et répond par des attaques de drones contre des bases américaines. Le régime iranien appelle aussi les civils au Moyen-Orient à se tenir éloignés de tout site abritant des forces américaines. Oriane Verdier.
5: Oui, l'Iran a notamment visé le Bahreïn, la Jordanie ainsi que le Koweït parmi les cibles décrites par l'armée iranienne. Des réservoirs de carburant, des entrepôts de matériel, des casernes de l'armée américaine. Les gardiens de la révolution affirment également avoir détruit un centre de données du géant américain Amazon. La société privée joue un rôle majeur dans la collecte d'informations pour l'armée américaine. Des explosions ont également retenti au Kurdistan irakien dans le nord de l'Irak qui accueille un important contingent américain. Les forces antiterroristes de la région ont annoncé que la coalition dirigée par les États-Unis avait abattu 5 drones au-dessus d'Erbil, la capitale. La zone est aussi régulièrement visée car elle accueille les bases de groupes d'opposition kurdes iraniens considérés comme alliés des États-Unis. De son côté, le président américain a menacé l'Iran et leurs alliés houthis d'une punition militaire majeure. Les rebelles yéménites ont revendiqué, vous le disiez, des frappes contre 2 pétroliers saoudiens en mer Rouge. À l'ONU, le secrétaire général Antonio Guterres alerte : la situation est hors de contrôle et au bord de l'inimaginable.
1: Explication signée Oriane Verdier. Merci Oriane. Et dans une toute petite dizaine de minutes, on va revenir sur cette guerre au Moyen-Orient et l'implication des rebelles yéménites houthis en mer Rouge avec le chercheur Franck Mermier qui sera notre invité. Olivier, la tension est aussi très vive en Cisjordanie occupée.
0: Oui, l'armée israélienne annonce qu'elle se prépare à mener une vaste opération antiterroriste en Cisjordanie occupée à la suite de violences qui ont coûté la vie à un Israélien et quatre Palestiniens. L'armée a reporté les permissions des soldats sur l'ensemble du territoire et déploie des forces dans la région.
1: Évoquons à présent la guerre qui se poursuit entre la Russie et l'Ukraine.
0: Au moins 6 morts tués et 26 autres blessés dans des attaques ukrainiennes contre une entreprise dans la région de Kirov, dans le centre de la Russie. L'Ukraine a visé, avait frappé l'une des entreprises militaires clé de cette ville, selon le président Zelensky.
1: L'actualité politique en France à présent et ce projet de banque de la démocratie longtemps évoqué, verra-t-il le jour pour la prochaine présidentielle ?
0: Le gouvernement affiche en tout cas sa volonté d'aider les candidats à se financer. La France cherche donc une solution pour payer les campagnes électorales après les difficultés rencontrées par plusieurs partis pour obtenir des prêts bancaires. Matignon explore donc un système de garantie publique. Raphaël Delvolvé, le cabinet du Premier ministre, a reçu les banques la semaine dernière pour entamer des discussions sur le sujet.
6: Rien de concret encore, mais une piste semble privilégiée par Matignon. Un accord entre banques pour débloquer des prêts et un État en garant pour couvrir une partie du risque de non-remboursement. Car les établissements financiers, en particulier depuis l'affaire Big Malion ayant touché l'UMP lors de la campagne 2012, sont bien plus frileux à prêter aux partis politiques, contraint eux de faire 5% des voix et de présenter des comptes de campagne valides. Pas le sujet du Premier ministre toutefois, son cabinet mettant en avant un seul et unique objectif, éviter les ingérences étrangères à travers des réseaux financiers. Et comment alors ne pas penser au Rassemblement national contraint par le passé, faute d'emprunt en France, de se tourner vers une banque russe. L'extrême droite et sa candidate Marine Le Pen, favorite pour 2027, peinent d'ailleurs toujours à obtenir un prêt français et appellent depuis plusieurs semaines le gouvernement à agir. Le parti à la flamme n'a pas encore réagi à ce stade et Matignon dément tout contact avec le RN. Côté banque, la Fédération bancaire française, demandeuse d'un soutien public, a surformulé des propositions à la rentrée prochaine.
1: Raphaël Delvolvé. Et puis le film L'Odyssée de Christopher Nolan est sorti depuis quelques jours en salle et il connaît déjà un succès retentissant, y compris en Grèce.
0: Et oui, au pays d'Homère, les médias ont d'abord entretenu la polémique au sujet des choix de casting notamment, mais le public grec fait fi des critiques et se montre plutôt enthousiaste. Reportage à la sortie d'une salle obscure, Athènes, Emmanuel Stills.
7: Les controverses qui ont entouré le film L'Odyssée ne trouvent pas vraiment d'écho auprès du public à la sortie d'un cinéma à Athènes. L'absence d'acteurs grecs au casting, une Hélène noire, ce sont des lubies d'extrême droite à en croire les spectateurs. Dimitris, qui travaille pour l'armée grecque, pense que ses compatriotes sont surtout curieux de voir ce que Hollywood a fait de leur Odyssée.
8: Les Grecs ont des sentiments très forts quant à leur identité culturelle, donc ils ressentent plus profondément tout ce qui est mis en scène dans ce film.
7: Mais quels sont donc ces sentiments profonds qui animent les Grecs quand on parle de l'Odyssée ? Ada Daliaka, critique de cinéma au grand journal Tovima, a la réponse.
9: Nous les Grecs, nous avons une relation très étroite, très intime avec l'Odyssée, parce que ce récit est lié aux éléments essentiels de la culture grecque. L'hospitalité, la mer, le retour à la maison, l'exil, se perdre et se retrouver, ou comme dit notre expression, trouver sa propre Ithaque.
7: Dans les écoles grecques, on étudie l'Odyssée à partir de 12 ans. La journaliste estime que les Grecs ressentent avant tout de la fierté en voyant ce récit, dont les images les ont accompagnés depuis l'enfance. Prendre vie sur grand écran. Emmanuel Stills, Athènes, RFI.
0: 14h15 à Paris, 12h15 en temps universel. La suite d'RFI Midi avec vous, Paul Lancin-Spinelli.
1: Et merci beaucoup, Olivier Sherman. Et tout de suite, c'est le journal des sports. Bonjour, Salio Diouf.
10: Bonjour, Paul.
1: On débute ce journal avec du cyclisme. Et oui, puisque le Tour de France se poursuit.
10: Oui, et la 19e étape qui a débuté il y a quelques minutes entre Gap et l'Alpe d'Huez, elle s'étend sur 128 km. Celle d'hier a été remportée en solitaire et en altitude à Orcières-Merlette par l'équatorien Richard Carapaz. Par conséquent, aucun changement devant au classement général. Le Slovène Tadej Pogacar est un solide maillot jaune devant le Belge Remco Evenepoel, le Mexicain Del Toro et le Français Paul Sexas. Des leaders qui vont s'expliquer lors des deux prochaines étapes de montagne avant l'arrivée à Paris dimanche. Il faudra être fort et en jambes pour être à la bagarre, comme l'explique Julien Jourdi, le directeur sportif de l'équipe de Paul Sexas.
11: On a déjà des informations qu'il y a une foule impressionnante dans l'Alpe d'Huez. Donc ça va être aussi une journée un peu folle par rapport à ça. J'espère qu'il n'y aura pas de problème durant la montée. C'est pas le col le plus difficile du Tour de France. Mais ça reste malgré tout un col extrêmement difficile avec ce pied qui est assez terrible, 2 km à 10%. Donc forcément, on s'attend malgré tout à une bataille entre les principaux favoris, sûrement, peut-être pour la victoire d'étape, parce qu'on sait que beaucoup de leaders veulent cette victoire d'étape à l'Alpe d'Huez. Donc ça sera peut-être le cas de Pogacar avec UAE, même si on les a vus un petit peu en difficulté ces derniers jours. Donc voilà, donc on s'attend à une belle bataille et j'espère qu'avec Paul et le collectif, hein, ce qu'on a vu une fois de plus aujourd'hui, un bon collectif autour de Paul, c'est des petits signes qui disent que l'équipe marche bien. Donc j'espère qu'on sera aussi à un super niveau pour épauler Paul et pourquoi pas tenter des choses dans l'Alpe d'Huez.
10: Julien Jourdi au micro RFI d'Olivier Pron.
1: On parle de football à présent à Lyon. On connaît le nouveau sélectionneur de l'Allemagne et ce n'est pas n'importe qui.
10: Jürgen Klopp est le nouveau sélectionneur de l'Allemagne. Donc l'ancien entraîneur de Liverpool s'est engagé pour les 4 prochaines années avec la mission de relancer la Nationalmannschaft éliminée dès les 8e de finale de la dernière Coupe du Monde. Il a assuré ce vendredi, il y a quelques minutes, lors de sa présentation, vouloir tout donner pour ramener l'Allemagne au plus haut niveau.
1: En parlant de Coupe du Monde, un vainqueur de l'édition 2022 avec l'Argentine met un terme à sa carrière internationale.
10: Nicolas Otamendi arrête. Le défenseur argentin de 38 ans a annoncé sa retraite après la défaite de l'Albiceleste en finale de la Coupe du Monde face à l'Espagne. En 139 sélections sur 17 ans, Otamendi aura remporté la Coupe du Monde 2022, deux Copa América 2021 et 2024, ainsi que la Finalissima 2022, mais il continue en club à River Plate.
1: Et merci beaucoup, Saliou Diouf. C'était le journal des sports. Les meilleurs footballeurs africaines partent en quête du titre continental. La 14e édition de la Coupe d'Afrique des Nations féminines va en effet démarrer demain au Maroc. 16 pays participent et notamment la Côte d'Ivoire. C'est d'ailleurs une première depuis 12 ans. Bon, c'était pas vraiment un hasard hein, ce retour des éléphantes. Il coïncide avec une sorte de renouveau du foot féminin dans le pays et ça, ça crée un certain engouement notamment à Abidjan, Molaminti Savané.
12: Sous la houlette de Ronald Pedros, les joueuses de l'équipe nationale s'entraînent allègrement. Le football féminin semble avoir trouvé un second souffle. Bernadette Kakuna, joueuse du Bayern et capitaine des éléphantes.
13: Maintenant, nous voyons l'énergie et les moyens que déploie la fédération pour promouvoir le foot féminin. Tout n'est pas parfait. Mais il faut reconnaître qu'il y a eu des avancées majeures.
12: L'ambition de la fédération en faveur du foot féminin a été matérialisée notamment par la nomination de l'entraîneur expérimenté Renal Pedros au poste de sélectionneur en janvier 2025.
14: Il y a énormément de progrès qui ont été faits, énormément aussi d'investissements de la part de la fédération qui nous ont permis de travailler. Ce qu'on a montré sur le terrain footballistiquement, c'était très intéressant. Mais on doit continuer à travailler dans cet état d'esprit-là.
12: Dans les coulisses de la fédération, on rappelle à qui veut l'entendre que le développement du foot féminin constitue une priorité stratégique.
15: Le football féminin, de façon générale, on revient de loin.
12: Peira Elina Kasebedo, vice-présidente de la commission du football féminin.
15: On a une certaine notoriété qu'on commence à construire, ce qui fait qu'au niveau des pratiquantes, il y a un grand engouement et quand il y a de détection, on reçoit des milliers de filles. Aujourd'hui, nous avons vraiment des talents. On a plus de 50 filles à l'international.
12: Au plan national, le public a pu assister ces 3 dernières années à divers tournois féminins des sélections et des clubs.
15: Avec la régularité des matchs, la participation à de grandes compétitions et la qualité des matchs, l'opinion du public a beaucoup changé au regard du football féminin.
12: Un public qui a effectué nombreux de déplacements lors du dernier match des éléphantes avant leur départ à la CAN. Habib Koulibaly suit assidûment le football féminin et le promeut.
16: Les filles de Côte d'Ivoire, vraiment, on constate maintenant qu'elles s'améliorent. Si on vraiment veut élever le football féminin en Côte d'Ivoire, il faut que les gens viennent soutenir.
12: Junior Irié, autre supporter et fan du foot féminin.
17: Moi, ça me fait toujours plaisir de voir les filles jouer. Ça montre qu'elles ont vraiment l'amour pour le football. Ça montre aussi qu'elles peuvent faire mieux que les hommes aussi parce qu'il y a la qualité et puis il y a les buts qui sont vraiment magnifiques à voir.
12: Joueuse de l'équipe nationale et capitaine de la SEC Mimosa, Eric Agnounoué se réjouit de la présence du public lors des dernières affiches majeures du foot féminin.
18: C'est motivant de voir assez de personnes comme ça réunies pour un match de football féminin. Nous, on sera très fiers de voir toute la population regarder nos différents matchs de championnat.
12: Car au championnat, même si l'engouement grandit, il est sans commune mesure avec les affiches internationales. Molamine Sissavané, Abidjan, RFI.
1: Et on continue de vous présenter les enjeux de cette Coupe d'Afrique des Nations féminines de football dans Afrique Midi dans moins de 10 minutes. Le conflit au Moyen-Orient s'étend à de nouveaux horizons. Le nombre d'acteurs impliqués s'élargit. L'Iran a d'ailleurs déclaré ce matin tenir pour responsable tout pays participant, coopérant ou aidant les États-Unis dans leurs attaques. De nouvelles cibles sont atteintes également, comme ce centre de données Amazon touché à Bahreïn, selon les gardiens de la Révolution. Et puis un nouveau front s'est ouvert cette semaine en mer Rouge. Les Houthis du Yémen, des miliciens chiites alliés de l'Iran, ont annoncé un blocus maritime de l'Arabie Saoudite et du détroit de Bab el-Mandeb. Et pour analyser justement ce qui se passe dans cette zone, nous sommes en ligne avec Franck Mermier. Bonjour.
19: Bonjour.
1: Vous êtes directeur de recherche émérite au CNRS, ancien directeur du Centre français d'études yéménites à Sanaa, auteur du livre « Yémen, écrire la guerre », c'est aux éditions Classique Garnier. Franck Mermier, les Houthis étaient restés relativement discrets depuis le début du conflit entre l'Iran et les États-Unis qui a commencé fin février. Ils ont quand même déjà par le passé troublé le trafic en mer Rouge, mais pourquoi le déclenchement d'un blocus maritime aujourd'hui précisément ?
19: Alors, ils avaient bloqué en partie la mer Rouge durant la guerre avec Israël à partir d'octobre 2023. Donc, ils ont subi des représailles de la part d'Israël et des États-Unis en 2024-2025. Et aujourd'hui, en fait, ce retour des Houthis sur le devant de la scène, si on peut dire, et notamment concernant la menace de fermer le détroit de Bab el-Mandeb, donc de la mer Rouge, provient du fait qu'il y a eu depuis le début juillet, depuis le 3 juillet et le 13 juillet exactement, un problème assez grave qui a concerné le retour ou l'atterrissage d'avions iraniens sur l'aéroport de Sama, contrôlé par les Houthis. Et ce dernier avion, notamment le 13 juillet, aurait transporté, selon des agences de presse, des conseillers iraniens venant aider les Houthis au Yémen. Et donc, l'Arabie Saoudite et le gouvernement internationalement reconnus, yéménites, ont essayé d'empêcher cet avion de se poser à Sanaa. Il a dû d'ailleurs se poser à Hodeïda. Et il y a eu en représailles des tirs contre l'aéroport saoudien de Al-Abaha, dans le sud de l'Arabie Saoudite. Et en fait, les menaces des Houthis envers l'Arabie Saoudite, donc de faire un blocus maritime de l'Arabie Saoudite, vient en quelque sorte en contrepartie du blocus qui est exercé par l'Arabie Saoudite sur les ports et les aéroports du Yémen, de la partie du Yémen contrôlée par les Houthis.
1: Oui, vous avez évoqué ce transport de commandants, de conseillers militaires iraniens, ainsi que de matériel militaire iranien vers les points de commandement des Houthis au Yémen que l'Arabie Saoudite a essayé d'intercepter. Ça, c'est une preuve de plus que l'Iran, c'est un solide allié des Houthis. À quel point ce groupe est piloté et armé par Téhéran, justement ?
19: Alors, c'est toujours la question qui est posée sur le degré d'autonomie, en fait, des Houthis par rapport à l'Iran. Il faut savoir qu'au contraire du Hezbollah libanais, les Houthis ne reconnaissent pas, par exemple, le guide suprême iranien, le Wilayat el-Fatri, comme on dit en persan. Et donc, ils ont une forme d'autonomie politique assez importante et qui, leur agenda est d'abord national. C'est donc conquérir l'ensemble du territoire yéménite. Dans le même temps, ils ne peuvent pas soutenir une guerre sans l'aide militaire des Iraniens qui leur apportent cette aide depuis plusieurs années, et notamment depuis le coup d'État qui avait été fait par les Houthis en 2014 et qui leur a permis de d'atteindre le pouvoir et donc de contrôler une partie du Yémen. Et de fait, des liens très étroits unissent le régime iranien, le Hezbollah et les Houthis qui ont réussi à avoir un arsenal assez important de missiles et de drones qui leur permettent en fait de mettre à exécution leurs menaces.
1: Et justement, est-ce que là, selon vous, vous évoquiez quand même cette sorte de proximité, l'Iran essaie d'imposer son agenda aux Houthis en déplaçant en quelque sorte le conflit vers la mer Rouge ?
19: Oui, c'est un moyen de pression extrêmement fort exercé par l'Iran en actionnant, si on peut dire, la carte outil en mer Rouge, puisque pour le moment, donc, c'est plutôt le détroit d'Ormuz qui était sous le feu des projecteurs avec un arrêt du transport maritime. Et si Bab el-Mandeb et la mer Rouge est là sous la menace des Houthis, là on verrait aussi des conséquences extrêmement graves sur le transport maritime international, ce qui signifierait aussi une intervention non seulement de l'Arabie Saoudite qui évidemment voudrait que son pétrole puisse être transbordé à partir du port de Yanbu sur la mer Rouge, mais aussi de la part des puissances occidentales et riveraines de la mer Rouge qui évidemment voudraient contrer cette menace de fermeture du détroit de Bab el-Mandeb par les Houthis.
1: Est-ce que vous pouvez nous rappeler quand même brièvement ce que ça représente, le détroit de Bab el-Mandeb? C'est au même niveau d'importance que le détroit d'Ormuz pour le trafic maritime international?
19: C'est extrêmement important parce que effectivement c'est une grande partie du transport maritime et des flux maritimes internationaux qui transite par la mer Rouge et notamment vers l'Asie du Sud, l'Asie du Sud-Est, l'Afrique. Et donc, effectivement, cette fermeture des détroits serait aussi très dommageable pour l'Arabie Saoudite qui exporte son pétrole, maintenant que le détroit d'Ormuz est en partie fermé, qui exporte son pétrole par le port de Yanbu et par d'autres points maritimes sur la côte de la mer Rouge du côté saoudien. Et donc, effectivement, ça perturberait totalement le trafic international et ça ferait augmenter aussi, évidemment, les frais d'assurance. Ça empêcherait également la venue, notamment pour l'Égypte, d'une partie de ses approvisionnements. Donc, on a là, effectivement, un point nodal du commerce international maritime qui est extrêmement important et qui est aussi important que, finalement, le détroit d'Ormuz.
1: Le détroit d'Ormuz. Merci beaucoup, Franck Mermier, d'avoir pris quelques minutes dans RFI Midi pour nous rappeler à quel point le détroit de Bab el-Mandeb est important et aussi la position des Houthis du Yémen, ces miliciens chiites alliés de l'Iran, leur position dans ce conflit. Merci d'être intervenu. Je rappelle que vous êtes directeur de recherche émérite au CNRS, ancien directeur du Centre français d'études yéménites à Sanaa. Dans un tout petit peu plus d'une minute, l'actualité africaine, Afrique Midi avec Nicolas Sûr. Restez bien avec nous.
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5: Ils ne sont que 2% en France à fabriquer entièrement leur chocolat de la fève à la tablette. À la Bégude, Morgane Quinonero fait partie de ces artisans chocolatiers torréfacteurs passionné et engagé. À travers un savoir-faire artisanal, local et responsable, il réinvente le chocolat avec exigence, authenticité et beaucoup de gourmandise. Les élèves de Mine de Son, la web radio de la cité scolaire de l'Argentière, sont allés à sa rencontre pour découvrir son parcours, son métier et les secrets de fabrication de son chocolat.
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7: Bonjour et bienvenue sur Mine de Son. Nous sommes aujourd'hui en compagnie de Morgane Quinonero, chocolatier à la Bégude, pour en apprendre plus sur ce métier d'artisan chocolatier et son parcours atypique. Bonjour Morgane.
8: Bonjour à tous.
7: Je vais maintenant laisser la parole à Jonas qui a une première question à vous poser.
8: D'où vient l'attrait pour le chocolat ?
9: Donc l'attrait que j'ai pour le chocolat, ça n'a pas été une évidence dès le départ. Hein. J'ai commencé en pâtisserie déjà, c'est là où j'ai découvert cette matière, la façon de l'utiliser pour la période de Noël par exemple ou Pâques. Donc c'était assez ponctuel, hein. Je travaillais dans une pâtisserie, donc on n'était pas vraiment chocolatier. Et ça m'a vraiment intrigué, je me demandais vraiment comment la personne qui travaillait avec moi arrivait à faire certaines choses. Parce que c'est relativement technique, on va dire, au début, la mise au point du chocolat, pour avoir quelque chose de brillant, voilà, enfin, qui se démoule bien. Donc tout ça, ça m'a vraiment interrogé, et c'est là que j'ai voulu continuer à travailler cette matière un peu mystérieuse au début, avec plus de profondeur, on va dire, faire ça au quotidien, au lieu de le faire ponctuellement.
4: Quel est votre parcours ?
9: Mon parcours, j'ai fait un CAP pâtissier en 2 ans, un CAP pâtissier classique à l'ANAS, en Ardèche. Ensuite, je suis parti à l'Institut des métiers et des techniques à Grenoble, réaliser un CAP chocolatier confiseur connexe donc en 1 an, puisque j'avais déjà eu un CAP auparavant. Et ensuite, j'ai fait un brevet technique des métiers chocolatier confiseur en 2 ans, toujours à l'Institut des métiers et des techniques.
10: Vous avez participé à l'émission Le meilleur pâtissier en 2018. Qu'est-ce que cette expérience vous a apporté ?
9: Alors déjà, humainement, c'était une belle aventure. J'ai fait ça avec 2 amis à moi. On a rencontré d'autres brigades, des gens de toute la France, même de Belgique. On a tissé des liens qu'on n'aurait pas tissé sans cette émission. Et après, au-delà de l'aspect humain, ça a été quand même une bonne visibilité pour moi. De passer à la télé, que les gens voient aussi un petit peu de quoi j'étais capable face caméra, on va dire. Donc du coup, voilà.
8: Pourquoi vous appelez-vous Maison Vertueux ?
9: Maison Vertueux, quand on a commencé à travailler sur ce projet-là, en 2021, je notais beaucoup d'idées de noms, parce que je ne voulais pas que ça porte mon nom, ni mon prénom. Je voulais vraiment que ce soit quelque chose de plus libre en fait comme choix de marque, hein, parce qu'on cherchait vraiment à créer une marque. Donc du coup j'ai fait beaucoup aussi de recherches et de lectures sur le cercle vertueux. Donc Maison Vertueux, ça vient de tout l'aspect qu'on peut avoir autour d'un cercle vertueux, essayer de créer des synergies entre différentes personnes, que ce soit les producteurs, nous le transformateur et le client. Avec de fortes valeurs éthiques, durables et environnementales, et responsables aussi. C'est par rapport à ça qu'on a choisi Maison Vertueux. Et devant Vertueux, mettre Maison, c'était pour essayer d'identifier quelque chose de familial, de rassurant aussi pour les gens qui viennent chez nous. Donc familial dans le sens où déjà je travaille avec ma compagne, on est associés. Et il y a la famille aussi, nos parents qui gravitent autour de tout ça, qui nous ont aidés en amont du projet, mais qui nous aident toujours encore à l'heure actuelle sur le développement de ce projet au quotidien.
0: Pourquoi avoir choisi de vous installer à la Bégude ?
9: Alors la Bégude, c'était pas le premier choix, à vrai dire. On nous la pose beaucoup cette question. Qu'est-ce qu'il fait à la Bégude celui-là ? Ça interpelle beaucoup. En fait, nous, stratégiquement parlant, déjà, on cherchait pas vraiment un endroit, un emplacement clé, parce que stratégiquement parlant, on cherche à développer différents canaux de distribution. Donc c'est pas que le magasin qui nous génère notre CA, notre chiffre d'affaires, c'est les épiciers fins de partout en France. C'est les restaurateurs avec nos produits dérivés du chocolat ou du chocolat pour leur dessert. Donc c'est tous ces canaux de distribution qui font que l'emplacement il est bien, mais c'est pas vraiment ce qu'on recherchait. Et la Bégude, c'est un aspect familial, parce que là où je travaille, là où on va aller tout à l'heure, c'est une bâtisse qui appartenait à mes grands-parents, qui appartient à mon oncle maintenant, du côté de mon papa. Et ils ont fait toute leur carrière de charcutier traiteur dans l'endroit où il y a maintenant la manufacture. Donc il y a l'aspect où géologiquement, on n'est pas obligé d'être à un endroit vraiment très intéressant par rapport au point de vente. Et aussi l'aspect familial qui a fait que finalement on s'est installé à la Bégude.
2: En parlant de l'aspect familial, quel est le rôle de votre collaboratrice Leslie dans l'entreprise ?
9: Alors Leslie, elle a tellement de casquettes que c'est une pièce maîtresse, on va dire, de Maison Vertueux, parce qu'elle gère en fait tout l'aspect du développement commercial de Maison Vertueux, tout l'aspect marketing, les réseaux sociaux, mais aussi l'image de marque au sens général finalement, hein, parce que elle crée les packaging, elle s'occupe de tout l'étiquetage, la création des étiquetages, c'est un gros travail, donc elle sait faire beaucoup de choses. Sans ce profil-là, Maison Vertueux, ça serait pas ce que c'est à l'heure actuelle. C'est une femme exceptionnelle qui gère une

0: étudiants ou tous ceux qui veulent juste regarder ce qu'on fait au quotidien.
1: Très bien, nous vous remercions pour ces premières réponses. Et je pense que nos auditeurs aimeraient maintenant en apprendre plus sur le cœur de votre métier. Jonas, je te laisse la parole.
2: Quelles sont les principales étapes pour fabriquer un chocolat ?
0: Il y en a plusieurs. Si on parle du début, c'est vraiment la sélection des fèves. On a accès à différentes origines de fèves, différentes variétés de fèves, différents profils aromatiques. Mais tout ça, c'est encore sur papier. Donc on sélectionne un petit peu sur fiche technique ce qui peut nous intéresser. On va chercher des choses avec une réelle traçabilité. 98% de nos fèves sont cultivées en biodynamie, donc il n'y a pas de pesticides ou de choses comme ça. Donc on va chercher vraiment des lots clean avec une vraie valeur ajoutée financière aussi pour le cacaoculteur. Donc on ne va pas aller acheter des fèves qui sont très peu chères. Ça peut nous interpeller. Quand on nous propose des lots de fèves très peu chères, on sait que le cacaoculteur, lui, il n'a pas été bien rémunéré. Donc on va acheter plus cher que le cours du marché. Donc tout ça, les profils aromatiques, la traçabilité, c'est quelque chose qui nous intéresse déjà sur le papier. L'aspect éthique. Et après, une fois qu'on a tous ces points sont remplis, on peut commencer à sélectionner des échantillons. Donc ces échantillons, on va les recevoir à la Bégude, on va les tester. Et là, va commencer vraiment les étapes principales de la fabrication. Donc, triage, s'il y a besoin, si le lot est pas très propre, il va falloir trier les fèves cassées, collées. Donc tout ça, c'est très important pour la suite des différentes étapes qui vont suivre. Une fois qu'on a un lot clean à torréfier, donc va intervenir la torréfaction, la cuisson de la fève, le concassage, le pré-broyage, tout ce qui est raffinage, donc... la micronisation de la masse pour avoir un chocolat fin en bouche, très soyeux. Et après, il va y avoir le conchage. Là, c'est le finish, on va dire. Et après, une fois qu'on a conché, on peut utiliser le chocolat pour faire des tablettes, des bonbons, toutes sortes de choses. Donc, il y a entre 6 et 8 étapes essentielles pour faire du chocolat, quoi.
3: Vous avez parlé de la sélection, mais d'où elles proviennent, vos fèves ?
0: Donc du coup, elles proviennent de différents pays. On travaille avec donc des fèves qui proviennent du Pérou, de République dominicaine, de Tanzanie, des Philippines, du Venezuela. On a des cacaos thaïlandais qui viennent d'arriver. Donc ça, c'est des cacaos très rares qui sont produits en petite quantité. C'est des micro-lots. On a des cacaos colombiens. Mais après, il y a énormément d'autres pays producteurs en fait qu'on n'a pas encore exploré. Il y a des petits pays comme Costa Rica, Belize qui vont bientôt venir à la Bégude, mais qu'on n'a pas encore travaillé. Mais voilà, déjà on en a pas mal. Tous les pays qui sont à peu près sur la ligne équatoriale ont les caractéristiques, les facteurs pour cultiver du cacao. Donc on a encore beaucoup à faire.
1: Face au scandale du cadmium, comment vous réagissez face à ça ? Est-ce que vous avez des solutions que vous avez trouvées ou non ?
0: En fait, il y a plusieurs choses. Donc déjà, ça a intervenu juste avant Noël, cette affaire du cadmium. Donc c'était très très bien placé pour faire douter un petit peu les gens. Donc le cadmium, c'est une réalité. De toute façon, il y en a dans le cacao avant que ce soit du chocolat déjà. Donc ça peut être naturellement présent dans les sols dans certains pays. On va citer le Pérou, par exemple, avec des terres très volcaniques, des choses comme ça. Mais c'est surtout aussi ce qu'il y a des engrais qui sont cadmiumés. Plus on va traiter avec des engrais qui sont cadmiumés, plus on va en mettre dans les sols. Et forcément, ça va interagir après dans les cultures. Donc, nous, déjà, on est en Europe, on a quand même des protections, une protection sanitaire, des normes qui font que les lots qui arrivent en Europe, et donc à la Bégude, mais dans d'autres pays européens, ne dépasse pas le seuil autorisé de cadmium. Donc ça, nous, on a la seule chose qu'on peut faire en tant que torréfacteur, c'est demander des certificats auprès de nos sourceurs de cacao, qui sont faits dans différents labos dans les pays ou en Europe. Le test, il est effectué sur des lots dans les pays, mais aussi il est effectué dans les lots en Europe, pour voir s'il n'y a pas eu des fraudes ou des choses comme ça. Et après, on ne peut pas faire grand-chose de plus. Ce qu'il faut comprendre, c'est qu'il y en a dans le cacao. Donc le chocolat, on va manger, pour un fanat de chocolat, quelques grammes de chocolat par jour. Mais aussi, il y en a dans des aliments qu'on mange beaucoup plus au quotidien et en grande quantité. Ça, on n'en a pas parlé au mois de novembre, juste avant les fêtes de Noël. On n'a pas parlé des pâtes avec le blé français. On n'a pas parlé des épinards, des pommes de terre, qu'on mange peut-être beaucoup plus au fil des ans, sur une année pour un être humain. Donc nous, on essaye de faire en sorte d'être le plus transparent possible. Mais faut faire attention parce que ce n'est pas une réalité, la quantité de cadmium qu'il y a. On dit qu'il y en a beaucoup plus dans des cacaos péruviens. Mais en fait, si on regarde, nous, on a un cacao de Tanzanie. Il est un peu plus élevé que notre cacao péruvien. Donc ça veut dire quoi ? Ça veut dire qu'en Tanzanie, à un certain moment, ils ont beaucoup

0: plus utiliser des engrais cadmiumés que les Péruviens avec leur sol volcanique et le cadmium naturellement présent dans ces sols. Donc il faut faire un petit peu la part des choses et se dire, en fait, il y a du bon et du moins bon de partout. On n'essaye pas de rendre malades les gens. On a accès à des matières qui sont autorisées sur le territoire européen. On fait très attention à ça, on ne va pas sur des lots qui ne sont pas bons. En général, les lots qui sont trop chargés en cadmium, ils partent au Moyen-Orient ou en Asie, où on regarde beaucoup moins la santé du consommateur, où c'est beaucoup moins encadré. Voilà. Nous, c'est, à notre échelle, c'est ce qu'on essaye de faire. Mais c'est une réalité, il y a du cadmium dans le cacao, donc il y en a dans le chocolat. Après, est-ce que vous mangez plus de pâtes avec du blé français ou plus de cacao dans une semaine? Donc, faut faire un petit peu la part des choses et voilà.
1: Quel autre produit utilisez-vous pour fabriquer votre chocolat?
0: Alors, après les fèves de cacao, en grande partie, on va utiliser des fruits secs. Donc nous, en fait, on fait une sélection rigoureuse, ultra rigoureuse, de matières premières uniquement françaises, à part les fèves de cacao. Donc les fruits secs, en premier lieu, les noisettes, les graines de courge, les noix de pécan, les amandes, les cacahuètes, tout ça, c'est des fruits secs français qui sont cultivés par nos partenaires en France. Ça peut être en Drôme provençal, comme dans le Lot-et-Garonne, mais aussi en Aquitaine. Ensuite, on va utiliser du sucre, mais ce sucre, il est sélectionné à partir de betteraves sucrières françaises, donc c'est une fabrication très localisée, Grand Est et Hauts-de-France. Cacao, fruits secs et sucre, c'est en grande partie ce qu'on va utiliser. Mais après, on a aussi tout ce qui est crème, beurre, lait, qui vient de la laiterie locale, la laiterie Carrier, à Vasse-les-Bains, pour nos caramels ou nos ganaches. Voilà, ça c'est en grande partie c'est ce qu'on utilise en matière première.
2: En quoi la torréfaction influe-t-elle sur la qualité du chocolat ?
0: Alors, je ne sais pas si ça influe sur la qualité du chocolat, mais en tout cas, ça va nous permettre de venir sublimer, en toute humilité, hein, sublimer déjà le tout l'aspect aromatique et profondeur qu'on peut avoir dans les fèves qu'on a déjà sélectionnées, parce que ce qu'on sélectionne, c'est du cacao de spécialité, donc c'est déjà très très peu amer quand ça arrive à la bégude, parce que ça a été fermenté, séché par le cacaoculteur. Et c'est déjà très aromatique. Donc nous, on torréfie à basse température. C'est ça la particularité d'un torréfacteur comme Maison Vertueux. On va torréfier entre 105 et 120 degrés pour certains lots, mais c'est très rare. Donc c'est plutôt entre 105 et 115 degrés. Une torréfaction, ça va être à partir de 150 voire 180 degrés pour les cacaos industriels. Donc on fait des choses très doucement, à basse température, pour conserver vraiment tout le profil de chaque fève et garder la singularité entre chaque lot de fèves, chaque provenance. Donc la torréfaction, ça n'a pas influé sur la qualité, mais ça a influé vraiment sur la saveur du chocolat quand on va le déguster.
3: Combien de temps est nécessaire pour fabriquer une tablette de chocolat?
0: Alors, pour arriver jusqu'à la tablette, si on part de la fève, j'y vois plus clair si chronologiquement j'explique comme ça. Le lundi, par exemple, je vais torréfier les fèves. Je vais faire que de la torréfaction toute la journée, je vais enchaîner les torréfactions. Et je vais laisser refroidir ces fèves jusqu'au lendemain à température ambiante. Donc, je ne vais pas les mettre en chambre froide ou ailleurs. C'est vraiment, ça va refroidir tout doucement, naturellement, jusqu'au lendemain. Donc le mardi, je vais pouvoir concasser. Je vais concasser toutes les fèves que j'ai torréfiées la veille. Donc le concassage, ça va être vraiment l'extraction de la peau qui est très épaisse, hein, la peau de la fève. Hein, c'est 25% du poids de la fève, donc c'est une peau très épaisse. Ce n'est pas une peau de noisette, par exemple, qui n'est pas très bonne à la consommation et qui n'a pas d'utilité dans le chocolat. Donc nous, on en extrait la totalité, pratiquement, contrairement aux industriels. Donc le lundi, torréfaction, le mardi, concassage. Le mercredi, on va faire toute la liqueur de cacao et l'ajout de différents ingrédients dans les recettes. Le chocolat noir, on va rajouter le sucre, mais dans le chocolat au lait, il y aura forcément la poudre de lait, le beurre de cacao, enfin, tout ça. Donc ça veut dire que le mercredi, déjà, on peut faire partir en conchage la masse de chocolat, qui est presque du chocolat. Et normalement, entre 12 et 36 heures plus tard, le conchage va être terminé. Donc ça, c'est vraiment propre à nous, hein. C'est pas une généralité, c'est vraiment notre façon de fabriquer le chocolat. Ça peut être variable chez d'autres artisans, mais ça sera variable chez les industriels aussi. Donc ça veut dire qu'en du lundi au jeudi, on peut arriver à une tablette. Sans forcer les choses, parce qu'on prend vraiment le temps de faire les choses. On pourrait aller beaucoup plus vite, certainement. C'est pas le but du jeu chez nous. Donc voilà, on va dire en quelques jours, on peut arriver à une tablette. Mais des fois, la tablette, elle va sortir beaucoup plus tard parce qu'on va conserver aussi des blocs de chocolat figés en chambre froide qu'on va utiliser plus tard. Donc là, il va s'opérer une petite maturation du chocolat à température aux alentours de 10 degrés avant de le retravailler. Mais on peut le retravailler directement en sortie de conchage.
4: Et très bien. Maintenant que nous avons parlé des côtés techniques, nous aimerions aborder la partie la plus plaisante, le côté dégustatif du chocolat.
0: Alors, j'ai emmené donc un cacao colombien. C'est un peu en avant-première parce que celui-ci, il n'est même pas encore en magasin. C'est un lot très rare qu'on a mis beaucoup de temps à pouvoir, auquel on a mis beaucoup de temps à pouvoir accéder parce que très peu de chocolatiers en Europe peuvent en avoir. C'est un cacao où il y a 50% de fèves criollo, donc c'est un cacao qui est très clair. C'est des fèves blanches à la base, donc même après fermentation, elles sont plutôt sur le marron clair. Ce qui nous emmène à un chocolat très clair, avec l'impression que c'est un chocolat au lait, presque. Pourtant, c'est un chocolat noir. Il y a seulement deux ingrédients à l'intérieur. Je vous laisse chacun prendre un carreau. Il y a que deux ingrédients. Donc nous, le chocolat noir, en fait, on met pas d'arôme vanille, on met pas de lécithine, qu'elle soit de soja ou de tournesol, et on met pas de beurre de cacao, de rajout. Donc ça nous emmène à un chocolat qui a une réelle longueur en bouche, puisqu'on va pas rajouter ces facilitateurs dans les recettes, donc beurre de cacao, de rajout, lécithine et arôme vanille. Il y a plus de pâte de cacao, c'est ce qui va être intéressant quand on mange un carreau de chocolat finalement. Donc ce chocolat, c'est très subjectif, hein, parce que la dégustation, moi des fois je déguste avec des amis restaurateurs et on va pas trouver les mêmes choses, pourtant on a tous quelques sens quand même, mais les nuances sont pas les mêmes en fonction des palais, et ça c'est vraiment en fonction de la mémoire de ce qu'on a pu déguster peut-être plus jeune ou au fil des ans, toutes les saveurs qu'on a pu emmagasiner en mémoire. Donc ce cacao, n'hésitez pas à le goûter. Hein. C'est un chocolat noir qui est dépourvu d'amertume. Ça vient de la génétique du cacao qu'on utilise. Donc 50% de fèves criollo. C'est des fèves qui sont très fruitées. Il va nous emmener en plus, si on enlève un petit peu toutes ces couches, des sensations un peu de fruits exotiques, de caramel. Donc il y a 70% de fèves de cacao. Donc c'est un très beau pourcentage, hein, ça va très très bien déjà. On peut même parler voilà, de quelque chose de très floral en fin de bouche. Et ça, on arrive à le déceler quand l'amertume est plus présente, ou très peu présente. Parce que quand l'amertume est présente, elle va lisser tout ça. C'est ce qu'on va retrouver dans les cacaos industriels, homogénéiser au fil des ans le goût du chocolat. Je sais pas, il y a 10 ans, manger une tablette carte d'or, ou côte d'or, je sais pas ce que c'est comme marque, elle aura toujours le même goût qu'en 2026, parce que c'est ce que les industriels ils cherchent à faire, et nous, on essaye de mettre en avant que le chocolat, c'est vivant parce que ça vient de la nature, et qu'au fil des ans, les années sont pas les mêmes, l'humidité est pas la même, la pluviométrie est pas la même, donc forcément, le chocolat, bah, lui, il va bouger au fil des ans, mais surtout, on cherche à garder ses subtilités, c'est tout l'intérêt d'un torréfacteur de cacao comme Maison Vertueux, mais d'autres aussi en France, hein, qui font des choses très très belles. En se débarrassant de cette amertume, en gardant des notes cacaotées qui sont intenses, qui sont douces, mais qui sont voilà, différentes en fonction des origines.
5: Ben moi, j'avais déjà eu l'occasion de goûter votre chocolat. Et ouais, ce que je trouve fascinant, c'est qu'il reste vraiment longtemps en bouche, le goût. Et des fois, avec d'autres chocolats, au fil du temps, quand ça reste en bouche, ça devient amer et pas agréable, alors que avec ce chocolat vraiment à chaque fois c'est je passe un bon moment quoi.
0: Ouais voilà, mais c'est ce qu'on essaye de mettre en œuvre quoi, c'est vraiment la longueur en bouche, mais ça va passer par quelque chose de simple, c'est simplifier les recettes. Donc moins on en met, mieux on se porte quoi, j'ai envie de se dire. Et donc la longueur en bouche, c'est la simplification des recettes et le fait que ce soit peu amer, peu astringent. En bouche, même sur des forts pourcentages, parce que l'astringence elle intervient aussi quand on a 80, 85, 90, 99% de cacao, bon, on commence à perdre un peu la salive, c'est pas au goût de tout le monde. Donc même sur des forts pourcentages, quand on a un cacao de spécialité, un cacao fin, on peut avoir quelque chose de très appréciable et de très aromatique en bouche.
1: Quels sont les critères pour reconnaître un bon chocolat?
0: Moi, à mon avis, déjà, il y a plusieurs choses qu'on peut tester, mais ça va être déjà on peut le sentir. Est-ce qu'il sent bon ce cacao? Est-ce qu'il sent vraiment le chocolat? Ou est-ce qu'il sent. Il n'y a pas d'odeur spécifique. Après, ça va être la mise en bouche, on va dire. Si c'est quelque chose de qualitatif, il sera toujours cassant, plutôt brillant, normalement. Donc, ça peut interpeller sur la qualité. Après, la réelle qualité, ça va être la composition. Il faut regarder la composition, ça c'est très important. Un cacao, par exemple une tablette de chocolat où il y a de la pâte de cacao, du beurre de cacao, du cacao en poudre, pour additionner l'ensemble de ces matières cacaotées et avoir un beau pourcentage qui vous fait croire que c'est qualitatif, ça ne l'est pas. Puisqu'il y a des matières plus nobles et moins nobles, donc l'industriel il va un peu mélanger tout ça pour l'aspect économique, coût de revient. Donc bien regarder, plus c'est simple, plus c'est bon finalement. Parce que s'il n'y a que de la pâte de cacao et du sucre, vous en avez vraiment pour votre argent et votre kiff quand vous allez déguster. Donc je pense que ça passe par là pour déjà être sûr que le cacao soit de qualité. C'est une liste d'ingrédients simples, une réelle traçabilité, une lisibilité sur potentiellement la provenance, les fournisseurs, voilà.
1: On parle d'accord mais vin, existe-t-il la même chose avec le chocolat ?
0: Alors bien sûr oui, le chocolat ça va se marier avec plein de choses. Ça dépend à quel moment, enfin quel est le but et à quel moment dans un repas peut-être on va le glisser. Nous il y en a beaucoup qui viennent chercher du chocolat pour le déguster avec du café par exemple, ça c'est connu. Mais ça peut se marier avec plein d'autres choses, avec des fromages, avec du vin, d'autres boissons à base de vin sans alcool par exemple. Donc ça va très très bien ensemble, surtout le chocolat noir. Après le chocolat, on fait aussi un chocolat au lait, très peu sucré, mais qui ira très bien avec les agrumes par exemple. Donc ça, il y a forcément des synergies à mettre en place au cours d'un repas ou tout simplement au quotidien à la maison. On peut toujours agrémenter le chocolat avec d'autres choses. Voilà.
3: Pensez-vous que vos sens sont toujours les mêmes qu'à vos débuts ?
0: Alors, je pense que ça a forcément évolué parce que, comme je disais tout à l'heure, à force de goûter des choses, que ce soit en rapport avec le cacao ou toutes sortes d'aromates, d'épices, ça fait que la mémoire, on en retient beaucoup. Donc ça a forcément évolué au fil des ans et j'espère que ça évoluera encore avant d'être totalement sur le déclin. C'est sûr que mes sens ont évolué, mais aussi mes goûts ont évolué. Donc forcément, c'est un peu lié, quoi, finalement. Voilà.
4: Eh bien, très bien. Pour conclure, nous vous remercions. Et chers auditeurs, n'hésitez pas à aller découvrir Maison Vertueux à la Bégude.
0: Merci beaucoup.
4: Merci.
0: Merci. Au revoir. Merci.
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2: Direction Pereire pour ce bon plan. Ce dimanche, c'est la fête de la myrtille à Pereire avec au programme de 9h à 19h des animations telles que la vente de myrtilles fraîches suivant la récolte du jour, une exposition de livres en présence d'auteurs, un petit marché artisanal sur la place de la mairie, des glaces artisanales seront vendues sur place, des animations également, ateliers jeux en bois pour enfants et adultes gratuits. Et puis à 10h30, ce sera la messe en l'église avec bénédiction des myrtilles. À 11h et à 17h, une visite de la chèvrerie et de sa laiterie. À 12h, un repas assiette du terroir ardéchois, c'est sans réservation. Et à partir de 13h, tarte aux myrtilles cuite au four à bois avec un atelier préparation de ces tartes aux myrtilles par les familles, puis la cuisson au four. La fête de la myrtille à Pereire, c'est ce dimanche 26 juillet, donc de 9h à 19h.
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2: Et on enchaîne avec Moriarty. Jimmy.

0: en ce moment au cinéma.
1: Les films qui sont à l'affiche du cinéma, Le Navire, ce week-end, vous pourrez voir Des Mignons et des Monstres, Toy Story 5, Vaiana, ça c'est pour les films d'animation. Sinon, de la comédie française, L'Odyssée, Permis de détruire, Supergirl, ou encore Disclosure Day, Obsession, Michael, La bataille de Gaulle 1, L'âge de fer, donc c'est le volet 1, La bataille de Gaulle 2, J'écris ton nom. Du côté des films d'art et d'essai, en ce moment est programmé La Chaleur, Ulysse et Le Passage. Et vos rendez-vous cinéma au village pour voir des films à la tombée de la nuit en plein air. Rendez-vous ce soir avec Compostelle à Saint-Étienne de Fontbellon au théâtre de Verdure à l'espace loisir de la Mure. Ce samedi, c'est à la Bastide sur Besorgue devant l'église. Et ce sera avec le film Les Champs des Forêts. Le Champ des Forêts. Et ce dimanche, c'est le film Sauvons les meubles qui sera projeté à l'Anars, au place du marché en plein air donc. Les films sont projetés vers 21h30 à la tombée de la nuit. Et aujourd'hui, je vous propose un coup de projecteur sur Compostelle à retrouver donc ce soir à Saint-Étienne.

0: Et avant de vous quitter et de vous souhaiter bon vent pour ce pèlerinage, je crois comprendre que certains d'entre vous viennent de contrées lointaines.
1: Brest.
2: Mulhouse.
1: Oslo.
3: Le Rémy-Rogis.
4: Moi aussi.
5: Les gamins, là, mon aide, c'est tout sauf des enfants de cœur.
6: Je suis délinquant, condamné plusieurs fois. Cette marche, c'est ma dernière chance. Je suis forcé la prison.
4: Je suis prof dans un lycée. Les ados, je les connais mieux que moi-même. Ça fait 15 ans que je leur donne une seconde chance.
7: Ça valait le détour, non ?
8: Je t'emmerde.
4: Alors je me dis qu'accompagner un jeune tout seul, ça, je saurais faire.
7: Non, non, non, non, non, ah, tu reviens immédiatement.
8: Ferme-la.
7: Alors, appris pendant la
8: ferme-la. Mais t'essayes de prouver quoi, ta canette, là, vas-y. Qu'est-ce que t'as ? On n'est pas pas de cousine, redescends, hein.
4: Tu sais quoi ? On a le droit d'être en colère. Mais cette marche, c'est ta volonté. C'est toi qui as voulu le faire. Si tu veux t'arrêter, tu peux t'arrêter. Personne te force. Et si t'arrêtes là, t'as tout perdu. Tout.
6: Je suis pas un mec bien. Les juges, les flics, les éduques. Même ma vraie mère a dit ça.
9: Elle veut pas me voir. Elle a peur de moi. Toi aussi, t'as peur de moi.
4: Non, j'ai peur de moi.
6: Pourquoi t'es là ?
4: Pour t'accompagner.
6: Non, vraiment, pourquoi t'es là ?
10: Elle cherche à apaiser son passé. Il tente de canaliser sa colère et son sentiment d'abandon face aux épreuves du chemin. Chacun découvre en lui une force qu'il ne soupçonnait pas.
6: Tous les matins, je me lève avec une boule au ventre parce que personne ne croit que je vais aller jusqu'au bout.
4: Faut qu'il termine sa vie du Camino.
0: Tu marches tous les jours, tu n'as rien et pourtant tu donnes beaucoup. Tous les jeunes n'en sont pas capables.
4: Moi aussi, je le fais, hein.
5: Tout le monde s'en fout.
4: C'est un Batou.
8: Oh mais génial, tu connais son nom en plus. Batou.
4: Oh purée. Tous les jours, je l'ai vu lutter contre ses accès de violence, ses colères, ses peurs.
6: Ça fait 3 mois qu'on s'embrouille, qu'on se kiffe, qu'on se déteste, qu'on s'aime. C'est ça une famille, non ?
10: Le film Compostelle est programmé ce soir à Saint-Étienne de Fontbellon au théâtre de Verdure, à l'espace de loisirs de la Mure, en plein air à la tombée de la nuit. En ce moment, c'est vers 21h30, 21h45.
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10: Après Mélopée, sorti en 2022, puis l'album instrumental Ventas Rumba, Ezequiel Paillès revient à la chanson avec Sol, un disque qui poursuit son goût pour les musiques de voyage et les arrangements délicats, tout en ouvrant une nouvelle passerelle entre la chanson française et le Brésil. Un album qui est fait de reprises, mais pas tout à fait. Il ne se tente pas de traduire des classiques brésiliens. Il les adapte en français en inventant une prosodie très personnelle qui respecte l'esprit des originaux tout en leur offrant une identité nouvelle. Un travail d'écriture subtil, aussi subtil que musical. Soul, donc, c'est le tout nouvel album d'Ezequiel Paillès et c'est l'album de la semaine sur Info RC. On écoute le titre Hors Saison. Si vous voulez écouter d'autres titres, rendez-vous en page d'accueil de notre site internet sur inforc.fr.

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1: Bienvenue pour cette nouvelle édition de notre agenda local et culturel sur InfoRC, édition du vendredi 24 juillet. Chaque vendredi soir de l'été de juillet à août, la place de l'hôtel de ville d'Aubenas met à l'honneur notes et rythmes avec une belle programmation gratuite, festive et familiale à l'initiative de 12 commerces adjacents de la place. Le public pourra ainsi découvrir ce vendredi le groupe Funk. Drop Out en concert à la ferme d'Aubenas. Préparez-vous pour une soirée 100% rock avec Drop Out. 5 musiciens réunis par une même passion, faire vibrer le public au son de riffs puissants et d'une énergie explosive. Entre compositions originales enflammées et reprises revisitées, Drop Out promet un concert intense, festif et plein de surprises. Le concert, c'est à 20h30 au jardin à la ferme d'Aubenas. À Soyons, le jardin des trains ardéchois se met au rythme rock également ce soir à partir de 20h avec deux groupes de la scène valentinoise qui se succéderont dans le cadre verdoyant du parc. Vous pourrez retrouver Ivy Cron et le groupe Extrait. C'est à partir de 20h au jardin

À Roche-Colombes ce soir, à 21h, au théâtre De Verdure, Hieraz Compagnie présentera une première esquisse de sa prochaine création Muti, entre danse, musique et chant. Une création en forme de conte où des références à la peinture, dessin, sculpture fusionnent ce télescope au fil de tableaux scénographiques vivants qui se mettront à bouger, telle une épopée fantastique dédiée au surnaturel et à l'étrangeté mirifique. Donc c'est ce soir à 21h au théâtre de Verdure de Roche-Colombes.

Les fous semblants continuent leur tournée estivale avec Petite Poepsie Lunatique. Leur nouveau spectacle a débuté à 21h sous le soleil couchant. Vous pouvez vous rendre sur place dès 20h30 pour savourer les croque-monsieur qui sont proposés par la compagnie. Deux rendez-vous pour ce week-end. À Aubenas ce soir, c'est à Couleur Café et demain, ce sera à Lussas. Et dans le cadre de son festival itinérant, l'association Les Palais conclura son périple musical avec deux concerts ce week-end. Les spectateurs du festival Les Palais ont rendez-vous ce soir à l'église de Vaisseau pour un récital violon et piano avec les musiciennes Clara Froger et Clara Sossac autour d'un programme éclectique, riche en émotions. Le duo interprétera des œuvres de Bartol ou encore Piazzolla et Brahms. Ensuite, le festival reviendra dans son fief en Trègue le dimanche 26, ce dimanche donc à partir de 16h à la maison Les Palais pour un après-midi à partager en famille ou entre amis, avec au programme un atelier d'observation de la biodiversité, une rencontre avec l'association Paléo Découverte. Ce sera suivi à 18h par un récital de Rebecca Chaillot. La pianiste interprétera des œuvres de Franz Schubert et de Liszt.

À Mézillac ce week-end, c'est le festival Mézillac Attaque. Le Moulinart vous embarque pour 2 jours d'immersion totale dans l'univers mystérieux du triangle de la Burle, avec au programme musique, conférences, magie, fêtes foraines artisanales et ambiance cosmique. C'est à partir de 17h. À Alba-la-Romaine, les estivales des vins, c'est ce samedi, dans la fraîcheur des caves du hameau de La Roche. Venez découvrir et voyager au son des vins sains, sans aucun intrant ni sulfite, avec des vignerons d'Italie, des Pyrénées-Orientales, d'Alsace, d'Ardèche et du Languedoc, membres et postulants de l'association Dégustation. Ce sera donc samedi de 18h à minuit, avec une déambulation dans les rues au gré des caves ouvertes. Donc c'est à Alba la Romaine. Et puis ce dimanche, toujours à Alba, un marché hebdomadaire est prévu, ça c'est jusqu'au 30 août, et un vide-grenier brocante également à la salle polyvalente. Visite du village de Sautre proposée par le Pays d'Art et d'Histoire, une balade commentée, géologique et historique est proposée ce samedi à 9h30. Rendez-vous sur la place à l'entrée du village. C'est gratuit. C'est sur réservation 04 75 91 45 09. 04 75 91 45 09. Toujours ce samedi à la Blachère, hommage à Police, à la ferme théâtre de la Blachère, la formation Police Line rendra hommage au fameux trio anglais conduit par le chanteur bassiste Sting. Donc un rendez-vous à la Blachère ce samedi à la ferme théâtre.

0: Concert cœur éphémère sous la direction d'Eliott Roche, un Stabat Mater avec de nombreux compositeurs. C'est un programme ambitieux hein, qui rassemble des extraits de Stabat Mater de 9 compositeurs d'époques différentes pour créer une œuvre unique et originale, sorte de vitrail lumineux et coloré du texte de Jacopone da Todi. C'est donc ce samedi, c'est à 18h précise, à la chapelle de la Champ, la Lure. Le concert sera suivi d'un buffet partagé. La chapelle de la Champ, la Lure, c'est à Chaumérac. Saint-Laurent-les-Bains, la Val d'Aurel propose une visite guidée du village ce dimanche 28 juillet à 11h, à 14h30 et à 17h30. C'est gratuit. Du côté d'Evance, exposition d'art plastique, c'est tout le week-end. Une dizaine d'artistes ont créé il y a 5 ans le collectif Le Choix des Arts. Cet atelier d'art plastique propose chaque été une exposition de leurs dernières œuvres art végétal. Encre, pastel, modelage. Cette année, ce sera donc les 25 et 28 juillet de 10h30 à 13h et de 15h à 20h au 7 rue du Cancel. C'est à côté du Lavoir. C'est en entrée libre et le vernissage aura lieu ce samedi à 18h. C'est sur cette info qu'on termine cet agenda local et culturel sur InfoRC. Vous pouvez le retrouver en page d'accueil de notre site internet sur inforc.fr.
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0: Et on enchaîne avec Guts.

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2: Notre radio associative en milieu scolaire accueille chaque année une bonne dizaine de stagiaires. En juin, nous avions 4 secondes, dont Havane et Merlin, qui ont accueilli en interview Monsieur Azema, le directeur de Bosch et Lombe.
3: Bosch et Lombe existe depuis 150 ans et l'usine d'Aubenas, où Bosch et Lombe Chauvin existe depuis 100 ans. On a fêté il y a 2 ans les 100 ans de l'ère industrielle sur le site d'Aubenas.
4: Quelle est l'étendue de l'entreprise dans le monde ? Où est-elle implantée ?
3: Bosch et Lombe est implantée de partout, couvre tous les continents. Et après, si on fait un focus un peu plus sur la branche pharma, puisque c'est celle qui intéresse l'usine sur Aubenas, il y a un site à Tampa, en Floride, aux États-Unis. Il y a un site à Berlin, en Allemagne. Il y a un site en Chine. Et il y a un site en France, à Aubenas. Donc il y a 4 sites pharma dans le monde.
5: Y a-t-il d'autres organisations liées à Bosch et Lombe ?
3: Alors effectivement, il y a d'autres organisations caritatives telles que la Fondation Bosch, Bosch et Lombe, qui est là pour aider quelques associations, mais sinon pas à ma connaissance.
5: Lors de nos recherches pour cette interview, nous avons regardé l'évolution historique de l'entreprise et vous citiez le groupe Chauvin. Qu'est-ce que c'est et quel est son lien avec Bosch et Lombe ?
3: C'est parti d'un pharmacien sur Aubenas, c'est parti d'un pharmacien qui s'appelait Blache, qui avait une pharmacie dans les années 1890 à peu près. En 1909, Chauvin a racheté cette pharmacie et a commencé à construire l'histoire du site. Parce qu'à l'époque, il faut se rappeler que les pharmaciens étaient des préparateurs en pharmacie, donc ils faisaient un petit peu leurs produits. Et Chauvin a fait par exemple une pommade qui s'appelle Vitamina, qui servait pour les yeux. Et donc c'est comme ça qu'a commencé à se construire, on va dire, l'histoire de Chauvin sur Aubenas, entre autres. Et en 2000, Chauvin a été racheté par Bosch et Lombe. Ça fait maintenant 26 ans qu'on a été racheté par Bosch et Lombe. Donc on a gardé le nom Bosch et Lombe Chauvin. Alors c'est plus des considérations, on va dire, sociales et économiques. Pourquoi on a gardé ces deux noms-là ? Et puis aussi parce que, au point de vue chez les patients, Chauvin, ça parle un peu plus que Bosch et Lombe. De toute façon, on le voit bien au niveau local, hein, quand on dit qu'on travaille chez Bosch et Lombe, pas grand monde sait ce qu'on veut dire. Mais quand on dit qu'on travaille chez Chauvin, là, les gens comprennent un peu plus. Pour ça, quel est le lien ? C'est que Bosch et Lombe a racheté Chauvin dans les années 2000.
4: De tous les points d'implantation de Bosch et Lombe, il y en a un qui est assez spécial, celui d'Aubenas. Quelle importance a l'usine d'Aubenas dans le développement de Bosch et Lombe en France et dans le monde ?
3: Beaucoup d'importance, on va dire, on va être Chauvin.
2: L'émission retrace l'histoire de l'entreprise, son importance sur le bassin et en France et dans le monde. Elle est diffusée samedi à 17h et dimanche à 11h sur nos ondes dans le cadre de notre programme d'interview Mosaïque réalisé par les jeunes du bassin d'Aubenas.
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0: Et bonjour à tous et à toutes, bienvenue à l'écoute de La Vagabonde, votre émission qui couvre l'actualité culturelle en Sud-Ardèche. Aujourd'hui, on va parler du festival Les Palais, un festival qui mêle musique classique, arts picturaux et sciences. Ça se déroule du 20 au 26 juillet à Vaisseau et à Entraigues-sur-Volanne. Pour en parler, je suis avec la pianiste Clara Sossac. Bonjour.
1: Bonjour.
0: Alors, ce festival, le festival Les Palais, c'est un festival que vous organisez depuis une quinzaine d'années, c'est la 16e édition, avec l'association Les Palais. Comment il est né, ce festival?
1: Oui, alors on organise le festival en Ardèche depuis environ 15 ans. Il est né de rencontres, en fait, dans la maison Les Palais, maison où je réside avec ma maman, maison du peintre Jean Sossac, mon cher papa. Donc, en fait, j'ai grandi dans un milieu artistique, puisque lui, il était artiste peintre et cette maison, c'était un de ses ateliers de travail. Et il y recevait beaucoup d'artistes. Il a amené dans le village d'Entraigues, en fait, avant, bien avant moi, hein, des artistes, parce qu'ils étaient convaincus que le lien social passait aussi par l'art et il voulait partager dans sa région dont il était passionné ce qu'il avait vécu, en fait, en faisant sa carrière artistique de peintre et décorateur. Donc, il a fait les décors pour Gabriel Monet. C'était un homme de théâtre qui a ouvert la première maison de la culture à Bourges. Et à l'époque, donc, il était lié à cet homme et via lui au théâtre et à la chanson. Et c'est comme ça que Jean Ferrat est arrivé à Entraigues avec les Nuits d'Entraigues faites par Jean Sossac, donc des nuits artistiques où il y a eu Brel, Nougaro, pas mal de chanteurs qui étaient aussi dans cet espoir de partage entre les gens via l'art.
0: Voilà. Ça fait lien avec le festival Jean Ferrat qu'on accueille aussi chaque année à la radio Info RC.
1: Magnifique. Voilà, donc ayant grandi dans tout ça, moi je me suis dirigée vers la musique classique et j'ai étudié à Paris, en Suisse, j'ai travaillé, enseigné en Belgique, pour revenir dans ma région natale en 2020, Ardèche, que j'affectionne. On est toujours revenu pour faire des événements dans l'été et ce festival. Et maintenant, donc, je vis ici et enseigne ici et développe le côté artistique.
0: Oui, tu es musicienne, tu es pianiste et tu te produis d'ailleurs cette année sur le Festival des Palais. Avant de parler de la programmation du festival en tant que tel, qui va être avec deux temps, le vendredi 24 juillet et le dimanche 26 juillet, la soirée de clôture, est-ce que tu pourrais nous dire quels sont les objectifs de l'association Les Palais?
1: Comme je disais, c'est vraiment ramener la musique classique en Ardèche et en milieu rural. Ça, c'est notre objectif. Et dans des lieux mythiques du patrimoine qu'on affectionne particulièrement pour leur beauté et pour leur qualité sonore aussi. Et renforcer le lien social via l'art en milieu rural, en gardant des concerts de qualité et en partageant avec notre public.
0: Et avec qui est-ce que tu fais vivre cette association?
1: Donc déjà, c'est une association qu'on a créée avec ma maman et beaucoup de gens qui nous soutiennent. Donc spécialement les personnes phares en fait de notre qui soutiennent l'association, on a monsieur Jean-Pierre Bibring, astrophysicien, qui nous offre chaque année des conférences et sa présence qui a un regard sur la musique et l'art et qui a la même vision que nous de partage. Donc il nous aide depuis le début à faire vivre l'association. On a madame Svetlana Navasardian qui est une pianiste arménienne internationalement connue, qui vient depuis 2017. Donc sa venue, c'est vraiment très très vivant, c'est une grande fête autour d'elle, puisque c'est une virtuose, lauréate de 5 concours internationaux. Donc c'est vraiment un moment de partage exceptionnel. Quand elle vient, elle crève la scène, elle nous emporte avec son toucher unique dans des sphères vraiment haut niveau artistiquement. Donc voilà, c'est d'une grande beauté, c'est ce qui permet de faire vivre l'association. Elle nous donne aussi des conseils quand il y a les autres musiciens. Elle est présente, elle a un regard bienveillant sur nous. On a mes musiciens et amis depuis toujours qui ont une belle carrière et qui sont fidèles à l'Ardèche et fidèles au projet parce qu'ils aiment les lieux aussi et l'esprit. Donc parmi eux, Boris Borgolotto qui est venu pour le festival. On a fait 3 concerts début juillet.

0: artiste exceptionnel. Et voilà, la venue de personnes comme ça font vraiment vivre l'association. Donc ça, c'est au niveau artistique. Et on a aussi des peintres qui viennent exposer dans la maison et travailler aussi dans l'atelier et qui exposent dans les jardins, notamment pour la soirée du 26. Ces rencontres et ces partages, voilà, sont les buts de l'asso et qui rayonnent après sur le territoire. Ensuite, on a bien sûr le bureau de l'association et des bénévoles, nos adhérents, notre public, toutes les personnes qui aident aussi sur le lieu, parce que c'est une demeure, les palais. Il y a un côté aussi agricole, puisque c'est lié à un jardin et tout ce qui est inspirant dans cette maison. Donc voilà, il y a aussi besoin d'aide sur le lieu. Donc il y a beaucoup de gens qui font vivre l'asso.
1: Et toute cette grande équipe. Oui, merci à toute cette grande équipe qui fait vivre l'asso. Vous organisez tout au long de l'année des événements et puis un temps fort avec ce festival Les Palais. Vous êtes un festival itinérant, vous avez un ancrage fort à Entraigues-sur-Volanne avec la trajectoire, enfin avec l'héritage du travail de Jean Saussac et avec

0: trajectoire en tant que musicienne, en tant que pianiste, ainsi que celle de Clara Froger?
1: Oui, alors moi j'ai étudié à partir du lycée en fait le piano au conservatoire de Boulogne, Billancourt, puis au CNR de Paris, les études supérieures ensuite à la Haute École de Musique de Genève. Ensuite j'ai enseigné en Belgique à l'école Tchaïkovski où j'ai pu découvrir la méthode russe, avant de revenir en 2020 en Ardèche où j'ai enseigné au conservatoire de Saint-Agrève à l'époque, lorsque c'était un conservatoire, puis maintenant au CEMA, école de musique à Aubenas. Donc voilà, j'ai à cœur de partager tout ça en Ardèche. Donc les musiciens que j'invite, c'est des gens que j'ai pu rencontrer pendant mon parcours, avec qui j'ai pu jouer lors de récitals ou concerts de musique de chambre. Et Clara Froger fait partie de ces personnes. C'est une violoniste française que j'ai rencontrée à Paris. J'aime beaucoup son jeu, elle a beaucoup de caractère et un très beau son. Elle est professeure au conservatoire de Montreuil. Elle a étudié à Stuttgart. Et voilà, c'est un duo amical et musical que je me réjouis de partager avec vous.
0: Et alors, comment vous avez construit et travaillé ensemble ce récital ?
1: Donc, on choisit des œuvres du répertoire qu'on aime. On en parle un an, quelques mois avant. On choisit une œuvre phare et on construit autour. Donc là, il y aura la troisième sonate de Brahms, les danses roumaines de Bartok, du Piazzolla et du Messiaen. Et on travaille ensemble sur plusieurs mois lorsqu'on se voit. Là, on avait joué le Quatuor de Mozart ensemble. Et donc, on a des projets où on peut travailler. Puis elle vient résider dans la maison 10 jours avant et on finalise le concert.
0: C'est à découvrir le vendredi 24 juillet à 20h, ce récital à l'église de Vaisseau. Pourquoi avoir choisi ce lieu en particulier ?
1: Alors, c'est un lieu qui a été rénové. C'est vraiment une perle, un bijou du patrimoine. À la fois magnifique et en même temps pour le son très approprié.
0: Le parfait écrin pour recevoir votre musique.
1: Merci.
0: Qui sera donc au cœur du Festival des Palais. Festival des Palais qui se clôture avec une grande soirée qui fait partie du rituel du festival, une soirée phare qui sera le dimanche 26 juillet. Même le rendez-vous est donné à partir de 16h. Ça se passe dans la maison Les Palais, la fameuse maison dont on parle depuis le début de cette interview, la maison de Jean Saussac, qui est à Entraigues-sur-Volanne. Pour cette soirée, qu'est-ce qui nous attend ? Quels vont être les temps forts de cette soirée ?
1: Donc là, c'est une journée à partager tous ensemble où il se passe plein de choses. Et c'est là que se recoupent un peu tous les participants souvent du festival et les styles. Donc pour cette journée, déjà à 16h, on va commencer avec un atelier découverte des jardins des palais avec l'association Paléo Découverte du Muséum de l'Ardèche. Ça va être une première pour nous. Donc on aura la surprise et la joie de les rencontrer. Ensuite, on aura le récital de Rebecca Chaillot. C'est une immense pianiste suisse avec un beau répertoire. Elle a un lieu dans la Drôme, le Petit Palais de Chaillot, à découvrir aussi si vous ne connaissez pas, parce qu'elle accueille beaucoup de concerts de qualité. Et elle, c'est une femme exceptionnelle, elle se balade avec son piano. Elle arrive à transporter avec une machine son piano et elle joue dans des lieux magnifiques aussi.
0: Et on va en profiter pour transporter aussi nos auditeurs et auditrices en écoutant un extrait de son travail.

0: Et au programme du 26 juillet, elle nous fera le cadeau de jouer la sonate D960 de Schubert et la grande sonate de Liszt. Donc deux œuvres magnifiques du répertoire pour piano. On est très heureux de la recevoir. Ensuite, on aura un buffet champêtre de produits locaux préparés par nous et nos bénévoles avec pas mal de choses au menu, vous viendrez découvrir. Et puis, on pourra avoir un moment chanson française avec Cyril Froger, qui est un percussionniste, chanteur, jazzman, qui a plusieurs cordes à son arc. Il travaille même pour la musique de marionnettes, spectacle de marionnettes, de Johann Hibert, depuis des années. Et là, il a fait son projet solo avec des chansons, des poèmes mis en musique. Donc, c'est un récital acoustique, mais aussi électronique. C'est assez créatif. On va pouvoir découvrir un petit moment de son nouvel univers. Et ce sera ensuite fondu, enchaîné, mixé avec la discussion avec l'astrophysicien Jean-Pierre Bibring, dont je vous parlais tout à l'heure, et l'association de paléontologie. Donc, les jeunes de l'association vont discuter avec Jean-Pierre Bibring. Comme ça, ce sera leur question. Ce sera vraiment eux qui vont orienter le débat. Et Cyril Froger continuera de commenter ce moment. Ça va être en transition. Voilà, donc la nuit tombe, c'est en transition. C'est un moment assez magique où tout se mêle et chacun peut poser ses questions. Pendant la journée, on aura aussi toute la journée une exposition dans le jardin de Juliette C., un peintre d'Entraigues, qui fait un travail fantastique, très lumineux, qui se mêle parfaitement avec l'ambiance musicale.
1: C'est une belle soirée qui nous attend le dimanche 26 juillet, une belle journée plutôt, puisque ça commence à 16h avec les ateliers et le récital de Rebecca Chaillot, il sera à quelle heure?
0: C'est annoncé 18h, on a un petit peu sûrement de une petite plage d'un quart d'heure, et puis ensuite ça va durer 1h, 1h15 son récital, et après la soirée jusqu'à 10h30, même minuit pour les plus tardifs qui posent encore des questions.
1: Pour découvrir l'astrophysique avec Jean-Pierre Bibring. C'est une programmation qui est gratuite pour les moins de 18 ans. Et la journée du dimanche 26 juillet coûte 40€ en tarif plein, 35€ en tarif réduit. Ça comprend l'ensemble des propositions.
0: Et le repas.
1: Et le repas également que vous proposez, le fameux buffet champêtre avec des produits locaux.
0: Oui, et la gratuité pour les moins de 18 ans, c'est quelque chose auquel je tiens depuis le début et qui a été mise en place vraiment pour nos jeunes, parce qu'on fait tout ça pour eux, pour tout le monde, mais spécialement s'ils veulent.
1: Et la soirée du vendredi 24 juillet à Vaisseau est également gratuite pour les moins de 18 ans, et sinon c'est 15€ en tarif plein et 12€ en tarif réduit. On a oublié de le dire tout à l'heure, enfin j'ai oublié de poser la question. Et est-ce que tu as envie de rajouter quelque chose, Clara Sossac, au sujet de ce festival Les Palais, avant qu'on termine?
0: Oui, alors, il met la musique classique au centre, et ce qu'il y a de spécial, c'est que c'est souvent de la musique de chambre avec piano. Donc, on a des transporteurs de piano, un instrument ou d'autres instruments qu'on loue en piano, et ça, c'est toute une aventure. D'amener vraiment le piano avec eux dans ces endroits. Ça fait partie du petit plus, du gros plus de notre festival. Ce que je peux rajouter, c'est que c'est vraiment un festival qui accueille aussi, qui croise avec d'autres arts. On a du jazz, de la chanson française, on a des spectacles qui ont été liés théâtre et musique et créés sur place. On a eu aussi tout simplement des créations de musique contemporaine. Enfin, il y a pas mal de choses qui s'entrecroisent avec l'art pictural, les sciences. On est ouvert à ces croisements.
1: Et c'est un festival qui mêle musique, art et sciences, qui est un temps fort de la vie de l'association Les Palais, qui vit toute l'année. Donc vous proposez aussi d'autres événements pendant toute l'année avec l'association Les Palais. Où est-ce qu'on peut retrouver les infos concernant ce festival?
0: Et alors, sur notre site www.lespalais.fr. On est sur Facebook aussi, à Association Les Palais, et sur Instagram,
1: lespalais.fr. On peut retrouver toutes les infos, peut-être aussi des infos exclusives, parce qu'il y aura peut-être aussi une exposition à Entraigues sur la place du village, affaire à suivre. J'en dis pas plus. On peut aussi réserver, il est conseillé de réserver hein, pour les deux soirées du 24 et du dimanche 26 juillet. Pour réserver, vous retrouvez leur numéro de téléphone sur le site internet lespalais.fr.
0: Oui, on peut réserver en ligne, par téléphone et par mail aussi.
1: Eh bien, merci beaucoup Clara Sessac d'être venue jusque dans nos studios pour nous parler de cette belle programmation. Merci au Festival Les Palais de faire vivre le lien social à travers tous ces croisements et toutes ces rencontres. Merci beaucoup.
0: Merci beaucoup InfoRC. Merci beaucoup Colline.

parfois le cœur soulevé par la sauvagerie du monde. On est écœuré par la montée de nouvelles tyrannies, le raffinement des anciennes, par les mensonges, l'odeur du fumier dans les villes et l'horreur qui pèse sur tous nos lendemains. On s'engloutit alors dans un sombre désespoir. On a peur, on a honte, et on est triste d'être humain. On réclame en pleurant une naissance nouvelle, ou du moins l'admission par baptême dans une nouvelle confrérie. Mais on redoute de ne pouvoir obtenir ni l'une ni l'autre, que le monde refuse de s'arrêter pour nous, et qu'on ne peut que le quitter d'un bond, pour plonger dans une douteuse éternité.

notre foyer lui-même nous semble hostile, comme si tous les talismans qui définissaient notre identité s'étaient retournés contre nous. On se sent déchiré, ayant piécé en morceaux. On comprend alors avec terreur que si on ne peut pas s'asseoir pour réunir ces morceaux et les assembler à nouveau, on va devenir fou. Mais parfois se produit pourtant une manière d'événement mystérieux et éblouissant, qu'on contemple encore longtemps après, avec un émerveillement mêlé du respect qu'impose le sacré.

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2: Direction Pérère pour ce bon plan. Ce dimanche, c'est la fête de la myrtille à Pérère avec au programme de 9h à 19h des animations telles que la vente de myrtilles fraîches suivant la récolte du jour, une exposition de livres en présence d'auteurs, un petit marché artisanal sur la place de la mairie, des glaces artisanales seront vendues sur place, des animations également, ateliers jeux en bois pour enfants et adultes gratuits. Et puis à 10h30, ce sera la messe en l'église avec bénédiction des myrtilles. À 11h et à 17h, une visite de la chèvrerie et de sa laiterie. À 12h, un repas assiette du terroir ardéchois, c'est sans réservation. Et à partir de 13h, tarte aux myrtilles cuite au four à bois avec un atelier préparation de ces tartes aux myrtilles par les familles, puis la cuisson au four. La fête de la myrtille à Pérère, c'est ce dimanche 26 juillet, donc de 9h à 19h.
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2: Et on enchaîne avec Moriarty. Jimmy.

0: en ce moment au cinéma.
1: Les films qui sont à l'affiche du cinéma, Le Navire, ce week-end, vous pourrez voir Des Mignons et des Monstres, Toy Story 5, Vaiana, ça c'est pour les films d'animation. Sinon, de la comédie française, L'Odyssée, Permis de détruire, Supergirl, ou encore Disclosure Day, Obsession, Michael, La bataille de Gaulle 1, L'âge de fer, donc c'est le volet 1, La bataille de Gaulle 2, j'écris ton nom. Du côté des films d'art et d'essai, en ce moment est programmé La Chaleur, Ulysse et Le Passage. Et vos rendez-vous cinéma au village pour voir des films à la tombée de la nuit en plein air. Rendez-vous ce soir avec Compostelle à Saint-Étienne de Fontbellon, au théâtre de Verdure, à l'espace loisir de la Mure. Ce samedi, c'est à la Bastide sur Besorgue, devant l'église. Et ce sera avec le film Les Champs des Forêts. Le Champ des Forêts. Et ce dimanche, c'est le film Sauvons les meubles qui sera projeté à l'ANARS, au place du marché, en plein air donc. Les films sont projetés vers 21h30 à la tombée de la nuit. Et aujourd'hui, je vous propose un coup de projecteur sur Compostelle, à retrouver donc ce soir à Saint-Étienne de Fontbellon au théâtre de Verdure, une proposition de la Maison de l'Image et de la Commune qui propose donc dans le cadre de Cinéma sous les étoiles la projection de ce film de Yann Samuel avec Alexandre Lamy, Julien Lebert et Mélanie Douté, raconte l'histoire d'un adolescent en rupture. Le film est inspiré d'une histoire vraie, Fred et Adam ne se connaissent pas et grâce à une association, ils entreprennent le parcours du pèlerinage de Saint-Jacques de Compostelle.
2: Et avant de vous quitter et de vous souhaiter bon vent pour ce pèlerinage, je crois comprendre que certains d'entre vous viennent de contrées lointaines.
3: Brest.
4: Mulhouse.
3: Oslo.
5: Le Rémy-Rogis.
6: Moi aussi.
7: Les gamins, là, on aide. C'est tout sauf des enfants de cœur.
8: Je suis délinquant, condamné plusieurs fois. Cette marche, c'est ma dernière chance. Je suis forcé de la prison.
6: Je suis prof dans un lycée. Les ados, je les connais mieux que moi-même. Ça fait 15 ans que je leur donne une seconde chance.
9: Ça valait le détour, non ?
10: Je t'emmerde !
6: Alors je me dis qu'accompagner un jeune tout seul, ça, je saurais faire.
9: Non. Ah, tu reviens immédiatement.
10: Ferme-la.
9: Alors, appris pendant la
10: Ferme-la. Mais t'essayes de couper toi avec ta canette, là, vas-y. Qu'est-ce que t'as ? On n'est pas potes cousines, redescends, hein.
6: Tu sais quoi? On a le droit d'être en colère. Mais cette marche, c'est ta volonté. C'est toi qui as voulu le faire. Si tu veux t'arrêter, tu peux t'arrêter. Personne te force. Et si t'arrêtes là, t'as tout perdu. Tout.
8: Je suis pas un mec bien. Ils jugent les flics, les éduquent. Ma vraie mère a dit ça.
11: Elle veut pas me voir. Elle a peur de moi. Toi aussi, t'as peur de moi.
6: Non, j'ai peur de moi.
8: Pourquoi t'es là?
6: Pour t'accompagner.
8: Non, vraiment, pourquoi t'es là?
1: Elle cherche à apaiser son passé, il tente de canaliser sa colère et son sentiment d'abandon face aux épreuves du chemin. Chacun découvre en lui une force qu'il ne soupçonnait pas.
8: Tous les matins, je me lève avec une boule au ventre parce que personne ne croit que je vais aller jusqu'au bout.
6: Faut qu'il termine ce fichu camino.
12: Tu marches tous les jours, tu n'as rien et pourtant tu donnes beaucoup. Tous les jeunes n'en sont pas capables.
6: Moi aussi, je le fais, hein. Tout le monde s'en fout. C'est un Batou.
10: Oh mais génial, tu connais son nom en plus. Batou.
6: Oh purée. Tous les jours, je l'ai vu lutter contre ses accès de violence, ses colères, ses peurs.
8: Ça fait 3 mois qu'on s'embrouille, qu'on se kiffe, qu'on se déteste, qu'on s'aime. C'est ça une famille, non?
1: Le film Compostelle est programmé ce soir à Saint-Étienne de Fontbellon au théâtre de Verdure, à l'espace de loisirs de la Mure, en plein air, à la tombée de la nuit. En ce moment, c'est vers 21h45.
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1: Après Mélopée, sorti en 2022, puis l'album instrumental Ventas Rumba, Ezequiel Paillès revient à la chanson avec Sol, un disque qui poursuit son goût pour les musiques de voyage et les arrangements délicats, tout en ouvrant une nouvelle passerelle entre la chanson française et le Brésil. un album qui est fait de reprises, mais pas tout à fait. Il ne se tente pas de traduire des classiques brésiliens, il les adapte en français en inventant une prosodie très personnelle qui respecte l'esprit des originaux tout en leur offrant une identité nouvelle. Un travail d'écriture subtil, aussi subtil que musical. Soul, donc, c'est le tout nouvel album d'Ezequiel Paillès et c'est l'album de la semaine sur Info RC. On écoute le titre Hors Saison. 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

0: Tout de suite sur notre antenne, il est temps de retrouver les journalistes de la Radio du Monde, Radio France Internationale, pour notre décrochage quotidien.
1: Bonjour à toutes et à tous, RFI à Paris, il est 18h.
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1: 16h en temps universel, nous sommes le vendredi 24 juillet. Le feu part dans tous les sens et il dévore tout sur son passage. Voilà les caractéristiques de l'incendie en France, près de Bordeaux, toujours pas maîtrisé malgré une lutte acharnée des pompiers. Des incendies ailleurs en Europe, notamment en Espagne, où la région de Madrid est cernée par les feux. L'actualité internationale nous emmènera aussi en Inde, où les étudiants sont toujours en colère contre le gouvernement de Narendra Modi. Au Moyen-Orient, l'Iran a été une nouvelle fois bombardé par les Américains. L'Iran a riposté avec des attaques contre des installations américaines à Bahreïn, en Jordanie, ainsi qu'au Koweït. Et puis enfin, à la page sport, beaucoup plus léger avec le Tour de France, le maillot jaune Tadej Pogacar vient de s'imposer en haut de l'Alpe d'Huez. Voilà pour les titres, soyez les bienvenus. En France, à l'heure actuelle, plusieurs incendies toujours non maîtrisés. Tout d'abord en Nouvelle-Aquitaine, proche de Bordeaux, c'est un incendie XXL, imprévisible et vorace, prévient la préfète de Gironde. La presqu'île française du Cap-Ferré, près de Bordeaux, fait l'objet d'un ordre d'évacuation totale par la route et par bateau. Dans le département du Var, là, ce sont 800 pompiers engagés qui comptent sur une météo plus favorable pour contrôler cet incendie qui a déjà parcouru 3700 hectares. Tanita Fallet, les feux sont d'une ampleur exceptionnelle.
4: Pour le ministre français de l'Intérieur, les feux en cours sont exceptionnels.
5: Au moment où on se parle, on a dépassé un seuil sur le seuil des 50 000 hectares qui ont été brûlés depuis le 1er janvier de cette année. Donc si vous prenez la référence par rapport à l'an passé, c'est quasiment x3 un hectare brûlé à la même période l'an passé.
4: En Nouvelle-Aquitaine, la région de Bordeaux, deux très gros feux sont en cours, près du Cap-Ferré et de Biscarrosse, dans le sud-ouest du pays. Les deux incendies sont proches, il n'y a environ que 100 km entre les deux. Ces zones sont très fréquentées par les touristes. En tout, 63 000 personnes ont été évacuées. Au Cap-Ferré, c'est une évacuation particulière. Les personnes ont dû monter sur des bateaux et passer par la mer. Le territoire est une presqu'île, c'est-à-dire qu'il est entouré par la mer et qu'il n'y a qu'une seule route. On ne pouvait donc pas évacuer toutes les personnes par là. Dans le sud-est de la France, dans le Var, un feu est aussi en cours, mais il y a moins de vent que dans le sud-ouest. L'incendie pourrait donc rapidement être arrêté.
1: Toujours en Europe, en Espagne, la région de Madrid, cernée par les feux. Via les téléphones portables, les habitants reçoivent des messages leur demandant de quitter les lieux et de se mettre à l'abri rapidement. Environ 25 000 personnes ont été délogées ces dernières heures. En Inde, journée de protestation, des milliers de jeunes sont toujours réunis sous la bannière du parti du peuple des cafards. Ils campent jour et nuit sur une place du centre de la capitale, New Delhi. Le mouvement a été créé sur Internet en mai dernier après des fraudes massives lors des examens universitaires. Ce mouvement demande la démission du ministre de l'Éducation. Nicolas Feldman, bonjour.
6: Bonjour Adrien.
1: Le ministre est toujours en place. En revanche, Narendra Modi, lui, le Premier ministre, est depuis tout de même sorti de son silence.
6: Oui, avec d'abord un message écrit, rien n'est plus important que le bien-être et l'avenir de notre jeunesse, puis fait extrêmement rare dans une vidéo sur les réseaux sociaux. On y voit le Premier ministre indien à son bureau qui se filme avec un téléphone sans maquillage. Narendra Modi dit comprendre la douleur des étudiants et annonce même une nouvelle loi contre les fraudes aux examens.
7: J'ai donné aujourd'hui des instructions au ministère concernant les tribunaux à procédure accélérée. Après un travail acharné, les ministères m'ont même soumis le projet de loi tard hier soir. La question des peines sévères sera débattue en Conseil des ministres ce vendredi et le texte sera finalisé après consultation des ministres. Nous nous efforcerons alors de faire adopter le projet de loi par la Chambre le plus vite possible.
6: Alors, cette annonce peut-elle calmer la colère des manifestants? Il reste en tout cas encore massif massivement mobilisés et preuve que les autorités prennent désormais ce mouvement très au sérieux. Ce matin, pendant près de 2 heures, 2 ministres ont rencontré des représentants du parti des cafards. Les revendications restent les mêmes, une réforme du système d'examen et surtout la démission du ministre de l'Éducation. La réunion n'a pas permis d'avancer, mais le gouvernement s'est engagé à répondre à toutes ces demandes lors d'une prochaine rencontre ce samedi.
1: Merci Nicolas. Nicolas Feldman dans le journal En français facile RFI à Paris, 18h05. De nouvelles attaques ont eu lieu en Ukraine et en Russie. En Ukraine, 15 personnes sont mortes. En Russie, 6 personnes ont été tuées. Tout d'abord, près de Kiev, des missiles russes ont frappé un événement organisé par des entreprises de l'industrie de la défense. Au moins 10 personnes sont mortes. Et puis dans la ville de Sloviansk, dans l'est du pays, 2 bombes russes ont aussi fait 5 morts. Côté russe, une attaque ukrainienne a visé une entreprise dans la région de Kirov. Selon les autorités russes, 6 personnes sont mortes. Le conflit au Moyen-Orient, il s'étend désormais à de nouveaux horizons. Le nombre d'acteurs impliqués dans la guerre s'élargit. L'Iran a d'ailleurs déclaré ce matin tenir pour responsable tout pays participant, coopérant ou aidant les États-Unis dans leurs attaques. De nouvelles cibles sont atteintes, comme ce centre de données Amazon touché à Bahreïn, selon les gardiens de la Révolution. Par ailleurs, un nouveau front s'est ouvert cette semaine en mer Rouge. Les Houthis du Yémen, soutenus par l'Iran, ont annoncé le blocus maritime de l'Arabie Saoudite et du détroit de Bab el-Mandeb. Pour Franck Mermier, directeur de recherche émérite au CNRS et auteur du livre sur le Yémen, eh bien pour lui, le blocus du détroit constitue un moyen de pression efficace pour l'Iran.
3: C'est un moyen de pression extrêmement fort exercé par l'Iran en actionnant, si on peut dire, la carte Houthi en mer Rouge, puisque pour le moment, donc, c'est plutôt le détroit d'Ormuz qui était sous le feu des projecteurs avec un arrêt du transport maritime. Et si Bab el-Mandeb et la mer Rouge est là sous la menace des Houthis, là on verrait aussi des conséquences extrêmement graves sur le transport maritime international, ce qui signifierait aussi une intervention non seulement de l'Arabie Saoudite, qui évidemment voudrait que son pétrole puisse être transbordé à partir du port de Yanbu sur la mer Rouge, mais aussi de la part des puissances occidentales et riveraines de la mer Rouge qui évidemment voudraient contrer cette menace de fermeture du détroit de Bab el-Mandeb par les Houthis.
1: Des propos recueillis à la mi-journée par Paul Loncin-Spinelli. Ils évoqueront sûrement ce sujet ensemble lundi à Washington, à l'invitation de Donald Trump. Benjamin Netanyahou, le premier ministre israélien, rencontrera le président américain à la Maison-Blanche, en pleine négociation avec le Liban. Comme médiateur, les États-Unis, Benjamin Netanyahou cherche à rencontrer Donald Trump. Ce sera donc chose faite lundi prochain, une visite qui intervient quelques jours après celle du président libanais, Joseph Aoun. L'actualité en Tunisie, où Rached Ranouchi est dans un état de santé critique, selon ses avocats. L'opposant politique est en prison, il est âgé de 85 ans. Ses avocats ont déclaré que son état de santé était critique car il s'est évanoui dans sa cellule et il se trouve dans un état d'épuisement. Le chef du parti islamiste Ennahda avait été condamné dans plusieurs affaires à la prison à vie. Un dernier mot de sport pour vous parler du Tour de France. C'était la 19e étape du jour. Tadej Pogacar.

moment pour l'écouter et le lire. Vous pouvez aussi perfectionner votre français avec différents exercices proposés à la fin de l'écoute de ce journal. À la semaine prochaine pour une nouvelle édition du journal en français facile.

0: 100% création, Maria Afonso.
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2: Okay. Toc, toc, toc, toc, caravane. Qui est
3: là? Entrez donc, monsieur le musicien.
2: Entrez, les musiciens.
3: Ah oui, les musiciens.
2: Les danseurs.
3: Oh oui, les danseurs.
2: Les jongleurs.
3: Oh oui, les jongleurs.
4: Ah, il n'y a plus de place, eh oh.
5: Je prendrais bien un peu de hérisson.
3: Oh non, oh non, mais qu'est-ce que c'est que ce racisme? Ah non, ça je ne tolère pas dans ma caravane. Pas de fachon dans la roulotte.
5: C'est raciste.
3: Quand même. Oh. Ce matin, il y a du soleil. On a sorti les vélos. Tour de France des beaux quartiers. Et poubelle des aristos.
5: Il est crevé, mon vélo.
3: Sur nos deux roues de fortune, en doudoune et col roulé, on vise le maillot jaune de la douce France d'à côté.

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1: Bienvenue pour cette nouvelle édition de notre agenda local et culturel sur InfoRC, édition du vendredi 24 juillet. Chaque vendredi soir de l'été de juillet à août, la place de l'hôtel de ville d'Aubenas met à l'honneur notes et rythmes avec une belle programmation gratuite, festive et familiale à l'initiative de 12 commerces adjacents de la place. Le public pourra ainsi découvrir ce vendredi.

vendredi, le groupe Funk. Drop Out en concert à la ferme d'Aubenas. Préparez-vous pour une soirée 100% rock avec Drop Out. 5 musiciens réunis par une même passion, faire vibrer le public au son de riffs puissants et d'une énergie explosive. Entre compositions originales enflammées et reprises revisitées, Drop Out promet un concert intense, festif et plein de surprises. Le concert, c'est à 20h30 au jardin à la ferme d'Aubenas. Assoyons, le jardin des trains ardéchois se met au rythme rock également ce soir à partir de 20h avec deux groupes de la scène valentinoise qui se succéderont dans le cadre verdoyant du parc. Vous pourrez retrouver Ivy Krohn et le groupe Extrait. C'est à partir de 20h au jardin des

À Roche-Colombe ce soir, à 21h, au théâtre De Verdure, Hieraz Company présentera une première esquisse de sa prochaine création Muti, entre danse, musique et chant. Une création en forme de conte où des références à la peinture, dessin, sculpture fusionnent ce télescope au fil de tableaux scénographiques vivants qui se mettront à bouger, telle une épopée fantastique dédiée au surnaturel et à l'étrangeté mirifique. Donc c'est ce soir à 21h au théâtre de Verdure de Roche-Colombes.

Les fous semblants continuent leur tournée estivale avec Petite Poepsie Lunatique. Leur nouveau spectacle a débuté à 21h sous le soleil couchant. Vous pouvez vous rendre sur place dès 20h30 pour savourer les croque-monsieur qui sont proposés par la compagnie. Deux rendez-vous pour ce week-end. À Aubenas ce soir, c'est à Couleur Café et demain, ce sera à Lussas. Et dans le cadre de son festival itinérant, l'association Les Palais conclura son périple musical avec deux concerts ce week-end. Les spectateurs du festival Les Palais ont rendez-vous ce soir à l'église de Vaisseau pour un récital violon et piano avec les musiciennes Clara Froger et Clara Sossac autour d'un programme éclectique, riche en émotions. Le duo interprétera des œuvres de Bartol ou encore Piazzolla et Brahms. Ensuite, le festival reviendra dans son fief en Trègue le dimanche 26, ce dimanche donc à partir de 16h à la maison Les Palais pour un après-midi à partager en famille ou entre amis, avec au programme un atelier d'observation de la biodiversité, une rencontre avec l'association Paléo Découverte. Ce sera suivi à 18h par un récital de Rebecca Chaillot. La pianiste interprétera des œuvres de Franz Schubert et de Liszt.

À Mézillac ce week-end, c'est le festival Mézillac Attaque. Le Moulin Art vous embarque pour 2 jours d'immersion totale dans l'univers mystérieux du triangle de la Burne, avec au programme musique, conférences, magie, fêtes foraines artisanales et ambiance cosmique. C'est à partir de 17h. À Alba-la-Romaine, les estivales des vins, c'est ce samedi, dans la fraîcheur des caves du hameau de La Roche. Venez découvrir et voyager au son des vins sains, sans aucun intrant ni sulfite, avec des vignerons d'Italie, des Pyrénées-Orientales, d'Alsace, d'Ardèche et du Languedoc, membres et postulants de l'association Dégustation. Ce sera donc samedi de 18h à minuit, avec une déambulation dans les rues au gré des caves ouvertes. Donc c'est à Alba la Romaine. Et puis ce dimanche, toujours à Alba, un marché hebdomadaire est prévu, ça c'est jusqu'au 30 août, et un vide-grenier brocante également à la salle polyvalente. Visite du village de Sautre proposée par le Pays d'Art et d'Histoire, une balade commentée, géologique et historique est proposée ce samedi à 9h30. Rendez-vous sur la place à l'entrée du village. C'est gratuit, c'est sur réservation 04 75 91 45 09. 04 75 91 45 09. Toujours ce samedi à la Blachère, hommage à Police, à la ferme théâtre de la Blachère, la formation Police Line rendra hommage au fameux trio anglais conduit par le chanteur bassiste Sting. Donc un rendez-vous à la Blachère ce samedi à la ferme théâtre.

0: concert Cœur éphémère sous la direction d'Eliott Roche, un Stabat Mater avec de nombreux compositeurs. C'est un programme ambitieux hein, qui rassemble des extraits de Stabat Mater de 9 compositeurs d'époques différentes pour créer une œuvre unique et originale, sorte de vitrail lumineux et coloré du texte de Jacopone da Todi. C'est donc ce samedi, c'est à 18h précise, à la chapelle de la Champ, la Lure. Le concert sera suivi d'un buffet partagé. La chapelle de la Champ, la Lure, c'est à Chaumérac. Saint-Laurent-les-Bains, la Val d'Aurel propose une visite guidée du village ce dimanche 28 juillet à 11h, à 14h30 et à 17h30. C'est gratuit. Du côté des Vents, exposition d'art plastique, c'est tout le week-end. Une dizaine d'artistes ont créé il y a 5 ans le collectif Le Choix des Arts. Cet atelier d'art plastique propose chaque été une exposition de leurs dernières œuvres art végétal. Encre, pastel, modelage. Cette année, ce sera donc les 25 et 28 juillet de 10h30 à 13h et de 15h à 20h au 7 rue du Cancel. C'est à côté du lavoir. C'est en entrée libre et le vernissage aura lieu ce samedi à 18h. C'est sur cette info qu'on termine cet agenda local et culturel sur InfoRC. Vous pouvez le retrouver en page d'accueil de notre site internet sur inforc.fr.
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0: Et on enchaîne avec Guts.

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2: Notre radio associative en milieu scolaire accueille chaque année une bonne dizaine de stagiaires. En juin, nous avions 4 secondes, dont Havane et Merlin, qui ont accueilli en interview Monsieur Azema, le directeur de Bosch et Lombe.
3: Bosch et Lombe existe depuis 150 ans et l'usine d'Aubenas, où Bosch et Lombe Chauvin existe depuis 100 ans. On a fêté il y a 2 ans les 100 ans de l'ère industrielle sur le site d'Aubenas.
4: Quelle est l'étendue de l'entreprise dans le monde ? Où est-elle implantée ?
3: Bosch et Lombe est implantée de partout, couvre tous les continents. Et après, si on fait un focus un peu plus sur la branche pharma, puisque c'est celle qui intéresse l'usine sur Aubenas, il y a un site à Tampa, en Floride, aux États-Unis. Il y a un site à Berlin, en Allemagne. Il y a un site en Chine et il y a un site en France, à Aubenas. Donc il y a 4 sites pharma dans le monde.
5: Y a-t-il d'autres organisations liées à Bosch et Lombe ?
3: Alors effectivement, il y a d'autres organisations caritatives telles que la Fondation Bosch, Bosch et Lombe, qui est là pour aider quelques associations, mais sinon pas à ma connaissance.
5: Lors de nos recherches pour cette interview, nous avons regardé l'évolution historique de l'entreprise et vous citiez le groupe Chauvin. Qu'est-ce que c'est et quel est son lien avec Bosch et Lombe ?
3: C'est parti d'un pharmacien sur Aubenas. C'est parti d'un pharmacien qui s'appelait Blache, qui avait une pharmacie dans les années 1890 à peu près. En 1909, Chauvin a racheté cette pharmacie et a commencé à construire l'histoire du site. Parce qu'à l'époque, il faut se rappeler que les pharmaciens étaient des préparateurs en pharmacie, donc ils faisaient un petit peu leurs produits. Et Chauvin a fait, par exemple, une pommade qui s'appelle Vitamina, qui servait pour les yeux. Et donc, c'est comme ça qu'a commencé à se construire, on va dire, l'histoire de Chauvin, sur Aubenas, entre autres. Et en 2000, Chauvin a été racheté par Bosch et Lombe. Ça fait maintenant 26 ans qu'on a été racheté par Bosch et Lombe. Donc on a gardé le nom Bosch et Lombe Chauvin. Alors c'est plus des considérations, on va dire, sociales et économiques. Pourquoi on a gardé ces deux noms-là ? Et puis aussi parce que, au point de vue chez les patients, Chauvin, ça parle un peu plus que Bosch et Lombe. De toute façon, on le voit bien au niveau local, hein, quand on dit qu'on travaille chez Bosch et Lombe, pas grand monde sait ce qu'on veut dire. Mais quand on dit on travaille chez Chauvin, là, les gens comprennent un peu plus. Pour ça, quel est le lien ? C'est que Bosch et Lombe a racheté Chauvin dans les années 2000.
4: De tous les points d'implantation de Bosch et Lombe, il y en a un qui est assez spécial, celui d'Aubenas. Quelle importance a l'usine d'Aubenas dans le développement de Bosch et Lombe en France et dans le monde ?
3: Beaucoup d'importance, on va dire, on va être Chauvin.
2: L'émission retrace l'histoire de l'entreprise, son importance sur le bassin et en France et dans le monde. 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
3: Dans Séquence Évasion, cette semaine, évasion Farniente. Direction la plage de la Clape à la Levade d'Ardèche, au bout d'un grand parc arboré. Une belle plage de sable donne sur la rivière Ardèche. C'est une zone de baignade surveillée en juillet et août. Cette plage contrôlée fait partie du réseau du bassin versant de l'Ardèche. Elle est excentrée de la nationale. L'accès au parking se fait par une voie sans issue qui se trouve derrière la caisse d'épargne. Le plus de ce site, c'est son grand parc arboré. Le parc est joli et bien entretenu. Des poubelles sont vidées régulièrement. Vous y trouverez un terrain de pétanque, des zones d'herbe ombragées, des tables de pique-nique et un parcours sportif. Bref, si vous cherchez un coin pour passer une journée tranquille en famille ou entre amis, c'est idéal. Il faut y aller.
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0: sais-tu, Malus.
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2: Le festival Méziac Attaque revient à Méziac à l'initiative de l'association Le Moulinart basée à Aspergeoc. Le festival Méziac Attaque biannuel revient les 24 et 25 juillet. C'est le site de l'ancienne station de ski de l'Ariadou qui accueille ce troisième festival à l'esprit bohème et rock'n'roll. Le festival Méziac Attaque est un rendez-vous à taille humaine, chaleureux, artistique et délicieusement étrange. Ce festival a pour objectif d'embarquer les spectateurs pour 2 jours d'immersion totale dans l'univers mystérieux du triangle de Burle, surnom du lieu, au fil de musique, de conférences, de magie, de fêtes foraines artisanales et d'ambiance cosmique. Pour cette troisième édition, les spectateurs pourront voir, découvrir, rencontrer des groupes d'ici et d'ailleurs avec pour leitmotiv un sens de la fête et du rock'n'roll. Côté musique, voici un petit medley de ce qui nous attend lors de ce festival. J'essaie.

On pourra y retrouver notamment ce groupe qui s'appelle Hit Hit Anita. Ainsi que Radio Byzance.

0: Et bien d'autres groupes seront au programme de ce festival. Mesiac Attack, les billets sont en pré-vente sur Eloasso. C'est 20 euros la soirée, 35 les deux, 25 euros sur place ou 40 euros pour les deux soirées sur place. Et c'est gratuit pour les moins de 10 ans. Vous pouvez avoir plus d'infos hein, sur le Facebook du festival Mesiac Attack qui aura lieu les 24 et 25 juillet sur la commune de Mesiac.
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0: On enchaîne avec Avalon Emerson et The Charm sur le titre Happy Birthday.

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1: 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L'émission culturelle qui part à la découverte de toutes les formes d'art, de la peinture au patrimoine industriel, dans les musées, des expositions, près de chez vous. Je vous emmène à la découverte. À la découverte de différentes cultures, de différentes civilisations, sur la route de la soie. De l'Asie jusqu'à nos contrées. De la chenille qui se régale de feuilles de mûrier, au papillon, en passant par le cocon de fil de soie. De la mythologie au psyché qui présente les différents personnages et paysages sur cette route de la soie, une transformation de la matière. Dans cette exposition, le papier raconte la route de la soie. Quatre artistes transforment le papier et le carton de notre vie quotidienne en œuvre d'art. Exposition à découvrir au Château-Musée de Tournon, tout l'été et jusqu'au 1er novembre 2026.
2: À l'origine, je parle de l'origine de cette exposition.
1: Annie Blaise, co-commissaire de l'exposition.
2: Il y a eu la création de la Triennale du papier, qui a démarré en 2016 à Valence par l'association Atelier 26. Et il y a eu trois éditions. Et à la suite de ces trois éditions, cette Triennale du papier consistait à réunir des artistes qui travaillent le papier et le carton. Mais chacun a apporté ses œuvres. Et puis, c'est comme ça que j'ai fait la connaissance de Pascal, de Suel, puisqu'à chaque fois, il y avait des artistes nouveaux. Et donc, en discutant avec Suel, Suel a eu l'idée de proposer une quatrième édition, mais sous un versant différent, en racontant une histoire par le biais d'un regard artistique.
1: Et l'exposition, du coup, sur la route de la soie par le biais du papier est née.
2: Voilà, tout à fait. Alors, nous avons pris contact avec un premier lieu, qui est le domaine des Clévaux. Et il s'avère que ce lieu était une ancienne magnanerie, moulinage et filature. Donc c'est en discutant avec la directrice de ce lieu qu'on a pu orienter nos premières recherches par rapport à cette histoire donc de la soie, puisque dans nos deux départements, Drôme et Ardèche, il y a une histoire très forte autour de la soie, mais également autour du papier. Et ce qui était important, c'est de magnifier les deux. Voilà.
1: Et c'est comme ça que vous vous êtes retrouvés entre artistes sur ce projet commun.
2: Alors, dans un premier temps, on a construit l'exposition, la narration, et puis après, on a construit le collectif. Et le collectif, au départ, nous étions six, et puis peu à peu, bon, c'était quand même un projet qui était long, lourd. Ça nous a demandé à 2 ans de travailler à temps complet, et donc de mettre aussi un petit peu, enfin pour certains, puisque Chacha travaillait, elle a fait double travail pendant 2 ans, et de mettre un petit peu à part nos propres projets pour pouvoir se consacrer entièrement à ce projet, le papier raconte une histoire de soi.

0: Venant d'Orient, vaisseaux et caravanes pendant des siècles amenèrent épices, métaux rares, bois et tissus précieux en Occident.
1: Extrait INA, la route de la soie, du 1er janvier 1966.
0: Ce flux de marchandises empruntait une voie entrée dans l'histoire sous le nom de route de la soie. La France aujourd'hui répond à ce commerce d'autrefois dans un mouvement inverse, et de la Grèce au Japon, nombreux sont les témoignages de sa participation aux activités économiques de tous ces pays, traversés naguère par la route de la soie. Ce voyage n'illustre que quelques exemples qui souvent auraient pu se répéter dans d'autres pays.
2: Alors justement, qu'est-ce qu'on peut retrouver dans cette exposition? Quelles sont les grandes étapes qu'on découvre quand on rentre dans cette exposition?
3: Alors, les étapes, ce sont les 6 installations. Cette exposition a été construite autour de 6 installations, plus de 50 œuvres en papier. Donc ça, c'est important de le savoir. 6 installations qui partent à la fois de l'aspect géographique, de l'aspect local et patrimoine et d'un voyage. Voilà, on essaie de traverser des cultures et de proposer à la fois une narration qui s'appuie sur des recherches historiques, mais également qui puisse faire rêver et voyager.
2: Donc dans ces 6 installations, cette exposition va pouvoir déambuler dans différents lieux, en Drôme et en Ardèche. En ce moment, l'exposition est accueillie au musée Château de Tournon. Elle va être aussi dans d'autres expositions, lieux emblématiques du territoire. Et c'est la modulation, finalement, qui fait que, du coup, elle peut être exposée, mais garde le propos. Ça a été une recherche aussi dans l'organisation de l'exposition.
3: Les 6 installations se répondent entre elles, dans une histoire qui est une histoire commune. Mais elles peuvent aussi être modulaires et donc chaque installation raconte sa propre histoire. Nous espérons que ce ne soit pas que Rhône-Alpes et nous espérons qu'il y ait des lieux hors les murs, notamment au niveau national et international, parce que c'est un sujet qui touche vraiment l'Europe complète et même les autres pays comme les pays asiatiques, puisque voilà, nous partons d'une histoire qui démarre en Asie.
2: Et qui est une histoire commune, puisque on a tissé la soie, on a traversé, fait des échanges commerciaux, et c'est ça qu'on voit, que vous avez transposé au niveau artistique, que ce soit autant des paysages, des personnalités, ou des lieux communs sur lesquels on peut retrouver des structures comme les paravents, mais qui vont être déclinées avec les spécificités de chaque pays que vous, après, en papier, vous avez découpé, réarrangé pour donner justement cette culture, non pas à travers le tissu, mais à travers le papier.
3: Voilà, à travers le papier, ce que nous voulions, c'est célébrer la capacité humaine d'imaginer, de créer et de faire.
2: Et toi, alors, quelle est ta spécificité dans le groupe par rapport au papier ?
3: Alors, moi, l'intérêt du papier m'est venu parce que j'ai beaucoup travaillé avec la Chine il y a quelques années et j'ai découvert ces différents papiers et j'ai été vraiment fascinée par ce papier. Donc, je l'ai travaillé à ma façon. Je le travaillais souvent comme un support classique, à plat. Et puis, j'ai commencé à travailler sur des structures 3D, mais j'étais surtout dans la récupération, c'est-à-dire que dans les précédentes triennales, je proposais des personnages et je récupérais des caissettes de pâtisserie que je travaillais avec comme en créant des fleurs, voilà. Je faisais aussi le papier roulé, j'avais fait toute une série de personnages avec du papier journal du Dauphiné. Donc voilà, ce qui m'intéressait, c'était ça. Et aussi, j'ai découvert, grâce à un des artistes que j'avais fait exposer lors de la Triennale 2018, j'ai découvert la fibre de mûrier. Et là, j'ai trouvé que c'était fantastique parce que c'était à la fois à l'origine du papier asiatique et en même temps, on pouvait le travailler en lui donnant du volume. Voilà.
2: Et c'est ça le lieu commun du coup aussi entre le papier raconte la soie, puisque la feuille de mûrier, ça va être l'aliment pour la chenille, pour faire le cocon
3: de
2: soie.
3: Tout à fait. Mais voilà, j'étais arrivée à ce stade-là. Et puis en rencontrant Suel, il m'a vraiment encouragée et il nous a aussi formés à pousser le papier encore plus loin. dans sa technicité, dans son... Donc j'ai découvert plein de techniques grâce aussi aux autres artistes. Et ça, c'est ce qui était vraiment intéressant.
2: La richesse du collectif, voilà, dans la transmission des techniques.
3: Dans les échanges, dans les tâtonnements aussi, hein, qui nous permettaient, voilà, d'avancer et d'aller encore un petit peu plus loin.
2: Et c'est une exposition aussi que vous avez souhaité dans ce qu'on appelle du upcycling, c'est-à-dire quand on va recycler du papier qu'on trouve dans d'autres usages, et en fait vous allez les transformer pour devenir des œuvres d'art. Comment vous vient l'idée, par exemple, si tu peux nous prendre une œuvre en particulier et nous dire d'où vient un petit peu les différents papiers que tu as transformés pour les construire en œuvre d'art.
3: Je vais prendre le psyché de la

0: encore plus accru dans cette exposition, pour récupérer ce qui était à récupérer et qui après pouvait nous servir plus tard ou qu'on pouvait partager avec les autres artistes pour qu'ils puissent aussi l'utiliser.
1: Oui.
0: Donc en tant que la partie commissariat d'exposition, dans cette exposition, moi je me suis plus particulièrement occupée de toute la partie administrative, recherche de subventions, recherche de lieux, et de toute, on va dire, la gestion, l'organisation générale.
1: Et on peut souligner que cette exposition a une subvention au niveau européen, elle a une subvention leader, ce qui est assez rare,
0: oui.
1: Leader dans la ruralité, tu peux nous en parler un peu?
0: Oui, bien sûr, il y a une subvention leader, une subvention région, les municipalités qui nous ont également soutenues. Donc subvention leader, eh bien tout simplement parce que nous parlions du territoire, parce que nous avons associé à de grandes expositions, des expositions, on va dire, sur des lieux un petit peu plus petits. Notamment, il y a eu à l'église Saint-Didier d'Alboussière, le mur de mémoire et la robe parachute. Nous allons avoir le même type d'exposition au musée du Car à Vanosque. Et nous sommes à cœur d'aller à la rencontre. Voilà, de la ruralité, des personnes qui n'ont pas l'occasion d'aller dans les musées, des personnes qui n'ont pas l'occasion aussi vraiment de voir des expositions. Et c'est pour cela que nous associons ces expositions dans des lieux plus petits et également du lien avec les médiathèques. Voilà, nous avons, enfin, Suelle a construit les maquettes. Et ces maquettes servent justement, puisque c'est du petit format, c'est au 1/10, servent à pouvoir être dans des petits lieux, mais pour sensibiliser les gens, à la fois sur la partie patrimoniale, mais également sur l'exposition, puisque souvent, quand on fait ce type d'intervention, on propose l'exposition en grand format ailleurs, et nous y associons aussi de la médiation, du rencontre avec le public, par exemple lors des résidences, c'était ouvert au public.
1: Donc les gens pouvaient nous voir travailler,
0: voilà, avec des démonstrations d'ateliers, et nous organisons tous aussi des ateliers pour que les gens puissent expérimenter le travail du papier.
1: Alors tu parlais de la robe parachute, peut-être que tu peux expliquer justement à nos auditeurs quelle a été cette démarche pour créer cette robe.
0: Oui, donc à partir de Suelle qui avait fait ses recherches au niveau d'une histoire particulière pour parler de la mode, donc il avait trouvé cette histoire comme quoi en 1944, quand il y a eu le débarquement des Alliés en parachute, les couturières récupéraient les parachutes pour créer des costumes, pour créer des corsages, des robes, et notamment des robes de mariée. Donc, à partir de cette histoire, le challenge a été à plusieurs niveaux. D'abord, trouver le papier qui nous permette de créer cette robe, à la fois pour qu'elle ait le papier et le côté soyeux de la soie, mais aussi soit solide, parce qu'une robe, elle est enlevée, elle est transportée. Donc, c'était un challenge particulier. Donc j'ai fait des recherches au niveau du papier, en cherchant du papier de boucherie, du papier de soie trop fin, papier de boucherie trop épais, et je suis tombée sur une entreprise qui fabriquait du papier de boulangerie pour les boulangers, qui avait un grammage de 40 grammes, qui était un grammage intéressant, et qui en même temps avait un côté brillant et un côté mat de l'autre côté. Donc c'était intéressant, j'ai fait des essais pour le froisser, le repasser, casser la texture du papier pour voir ce que ça pouvait donner. Et effectivement, à partir de ce papier, il y a eu la création du patron. Donc là, je suis partie une semaine en stage chez Stéphane Vernion, qui est d'origine ardéchoise, qui est styliste et qui m'a appris à créer le patron, parce qu'on peut être artiste mais on n'est pas couturier pour autant. Et c'était important que cette robe corresponde au dessin que j'avais effectué à partir de plusieurs modèles d'époque. Et donc, il fallait construire un patron spécifique.
1: Oui, parce que tu fais du recherche historique. C'est aussi... Il y a de la créativité, mais par des... Voilà, toujours une inspiration de l'existant ou de ce qui
0: Tout
1: se
0: à
1: faisait
0: fait.
1: À
0: Là,
1: l'époque.
0: C'est le propre même de cette exposition. Nous, en tant qu'artistes, on a fait vraiment de très, très grosses recherches historiques. Chaque œuvre a une histoire. Et ça, c'est important de le savoir. D'où l'importance de lire les cartels, de prendre du temps pour pouvoir lire les démarches qui ont été, les recherches qui ont été effectuées.
1: Et ce qui est intéressant dans cette robe de mariée, bon, elle est magnifique évidemment, mais aussi on a une mise en scène spécifique avec tout en carton, puisque c'est toujours...

0: cette volonté aussi de partir du papier, du carton pour parler de la route de la soie. Et donc du coup, on voit comme sculpté, comme sur un vitrail, non pas une forme d'église, mais les parachutistes de l'époque de la Seconde Guerre mondiale.
1: Suelle qui s'est occupée, qui a créé toutes les structures de l'exposition, structure psyché, bon, il en dira plus, a créé ce paravent qui est derrière la robe de mariée, de couleur verte parce que ça rappelle l'armée, mais également en forme de fenêtre d'église, puisque nous parlons de mariage. Donc symboliquement, c'était intéressant qu'il y ait cette forme-là. Et au lieu qu'il y ait des vitraux, il y a des parachutes. Donc vraiment, la narration est complète avec la robe et avec le paravent.

0: Je m'appelle Suhail Sheikh, je vis à Lamastre en Ardèche. Je suis un artiste papier aujourd'hui, mais avant j'étais un designer industriel pendant 20 ans dans l'industrie. Et donc du coup, il y a mon expérience comme designer industriel qui influence beaucoup mon travail artistique aussi aujourd'hui. Et pour ce projet, j'étais
1: Commissaire.
0: co-commissaire, voilà, c'est le mot que je cherchais, co-commissaire avec Annie. Et aussi, je m'en occupais de tout ce qui est direction artistique. Mais pour déterminer un axe, donc déterminer plutôt une vision par rapport à cette exposition pour avoir une image cohésive et une direction très claire. Parce que comme on est quatre artistes, chacun a son style, et je voulais absolument que chacun garde son style, mais qu'on a cette impression qu'on travaille tous dans le même sens. Dans la
1: Une
0: même
1: ligne
0: direction,
1: directrice.
0: voilà une ligne directrice.
1: Donc cette exposition s'appelle Le papier,
0: Le papier raconte.
1: la soie.
0: Oui, le papier et la soie.
1: Et donc la première salle, quand on arrive, en tout cas ici au château, au musée de Tournon, on arrive sur une scène un peu mythologique.
0: Oui, alors, donc en fait, comme Annie a dit tout à l'heure, que cette exposition est en six installations. Donc la première installation parle de la découverte de la soie et les autres installations parlent de comment la soie est arrivée en Europe et à la fin il y a un petit clin d'œil à la mode. Donc la première installation c'est on cherchait une idée comment parler de l'origine de la soie et on s'est dit qu'au lieu de regarder dans l'histoire ou les faits, pourquoi pas trouver quelque chose de plus intéressant. Et puis on a trouvé qu'il y a cette légende chinoise qui parle de l'impératrice Xilingxi qui se promenait dans son jardin de mûrier. Et puis il y a un cocon qui est tombé dans sa tasse. Et là, elle a sorti le cocon, elle a découvert le fil interminable de la soie. Et ça, on trouvait, c'est une belle image et on peut figer cet instant. Donc on a construit un grand jardin de mûrier en carton, et plutôt comme une portique inspiration chinoise qui met en valeur l'impératrice Xilingxi qui a été fait par Chacha. Donc moi, je me suis occupé de la partie architecturale et jardin. Et en face de l'impératrice Xilingxi, il y a cette énorme tasse en papier qui fait 1 mètre de haut et 1,20 m de large. Et c'est très joliment décoré. Il y a Pascal qui a fait ce travail. Il y a elle a choisi justement le Bombyx mori, qui est le papillon de la soie. Elle a choisi ce motif-là. Et c'était parfait parce qu'on s'est servi de ce motif pour le reste de l'exposition. C'était vraiment la marque. Et à l'intérieur, elle a très joliment écrit en chinois, en caractère chinois, cette histoire de Xilingxi. Et au-dessus de cette tasse, il y a des cocons qui tombent,
1: Des cocons géants.
0: des cocons géants qui sont faits en papier très fin, papier mûrier, papier en fibre de mûrier, c'est un travail d'Annie. Et tous ces cocons, ils tombent dans la tasse. Donc quelque part, en faisant une grande tasse et des gros cocons, on donne l'importance à cet instant. Cet instant qui a changé le monde complètement depuis. Et cet instant, c'est l'instant de la découverte de la soie. C'est la première installation qu'on a travaillée ensemble. Et c'était le point de rencontre pour nous quatre, des quatre artistes qui se découvrent, qui chacun trouve sa place, chacun montre ce qu'on peut faire. Et c'était vraiment une grande réussite parce que c'est beau, c'est imposant. Et puis, je suis très fier de ça.
1: Ça fonctionne très bien. C'est vrai que c'est un moment mythologique et dès la première salle, on rentre dans ce conte de fées, on rentre dans cette histoire qui est commune à tous ces pays. Et cette légende est en face justement de tous ces timbres, puisqu'il y a une mise en scène qui est faite sous forme de timbres, de voyages pour cette route de la soie, qui va justement nous montrer après dans le détail chacun des pays représentés artistiquement, non pas sous forme de peinture ni de pastel, mais bien sous forme de découpage de papier. Et c'est le lieu commun de tout votre travail artistique qui va être je transforme le papier pour en faire une œuvre d'art. Et là, on voit des œuvres d'art de papier sous forme de paysage.
0: Oui, donc ce chapitre qui parle de la traversée du voyage de l'Asie en Europe, On voulait faire justement les paysages et dans le paysage, donc chaque tableau, on voulait insérer le côté transport, le côté voyageur. Parce qu'un voyageur qui traverse tous les paysages pour arriver comme les caravans. Et du coup, le format timbre, on a choisi parce que cet objet, le timbre, on reconnaît partout dans le monde entier. Et quelque part, ça évoque le voyage, ça symbolise le voyage.
1: Le
0: Donc,
1: commerce aussi, la rencontre, l'échange.
0: exactement. Et donc, chacun a choisi une région. On a décidé entre nous qui avait une affinité pour une région. En particulier, chacun a choisi une région et puis on a travaillé. Et j'ai commencé avec le Japon parce que sous la carte, le Japon, c'est le plus à l'est possible. Et là, pour le Japon, je voulais aussi évoquer l'origine de la soie quelque part là. Donc, comme on a déjà dit que la soie est originée en Chine, mais là, c'était plutôt dans un atelier de tissage, de filature, et puis il y a tous ces éléments qui sont mis sous les dos des transporteurs, et après le voyage commence. Donc ici, de chercher des papiers différents, de travailler avec des techniques différentes, à la fois déchirer, à la fois couper, à la fois dessiner dessus, parfois en grand détail, parfois en aspect très brut, parce que le papier parle, la matière parle. Et comment on traite la matière, chaque fois il y a une autre voix qui sort presque. Donc une coupure très nette, c'est très beau, c'est très précis, mais aussi une déchirure, il y a d'autres choses qui est dit. Et je pense que pour moi, ce que j'aime, c'est vraiment travailler avec ces aspects différents, bruts et plus précis. Il y a un côté chez moi où j'aime beaucoup la précision. Je ne peux pas m'empêcher, pour moi, on dit que Dieu est dans les détails, donc j'adore faire des choses très très très précises.
1: Qu'on voit dans une de tes œuvres sur les paravents par
0: Oui.
1: rapport à la géométrie sacrée.
0: Il y a une autre partie de moi, j'aime bien faire des choses monumentales. Et pour moi, le carton et le papier, c'est presque une matière technique. C'est une matière qu'on a envie de faire l'ingénierie avec et construire avec.
1: D'ailleurs, ça me fait penser que dans l'exposition, on voit des œuvres d'art, on voit en effet ces scénographies de voyages, de clins d'œil culturels et de personnages qui représentent ces cultures de ces pays qu'on traverse sur la route de la soie. Mais on a aussi au milieu comme une machinerie qui fait un écho au témoignage des personnes qui ont travaillé en usine pour transformer ce cocon de soie en fil de soie pour après être transformé en outil pour des beaux vêtements ou pour de l'ameublement. Et toi, tu as construit justement toute cette machinerie, comme si on rentrait dans cette usine, quand tu parlais d'aspect monumental et
0: Oui,
1: technique, ça me fait écho à cette partie-là de l'exposition.
0: c'est ce chapitre de mur de mémoire. Annie et moi, en fait, c'est le travail d'Annie principalement, et moi, j'ai fait de la partie le contenant. Et là, on voulait créer un aspect usine, mais aussi avec l'ambiance usine. Quand les personnes rentrent dedans, en fait déjà, si les personnes font le tour autour, ils vont voir une usine avec des fenêtres partout, des cheminées et tout. Et
1: Que
0: quand
1: tu as
0: ils
1: construit
0: rentrent,
1: toi en carton de manière monumentale.
0: oui. Et construit pour que ça soit pliable à plat, parce qu'il faut penser le transport derrière. Et une fois qu'on entre dans l'usine, on voulait aussi montrer l'aspect carton brut et aussi donner un petit côté sombre. Donc on a peint à moitié en noir. Pour donner le côté de parler des conditions de travail des gens à l'époque, c'était peut-être difficile, oppressif, un petit peu d'un côté sombre, et avoir cette machine au-dessus de la tête, parce que on est dans l'époque industrielle, il y a toutes les machines, on était dans la fabrication, dans la production, et donc ça représente ça, et que il fallait que l'usine soit plus grand que l'homme, nous. Mais pas trop grand, sinon on ne va pas arriver à entrer dans les salles. Donc trouver la taille déterminante qui dit que ok, maintenant c'est suffisamment imposante.
1: Oui, parce que ces œuvres monumentales de mise en scène, de design, sont là pour recueillir le propos de justement ces témoignages de ces personnes qui ont vécu ces périodes d'usine en France ou tout simplement chez nous en Ardèche et en Drôme, avec des témoignages même de familles d'artistes qui ont travaillé à l'époque dans ces usines. Et c'est très intéressant de voir autant les champs des canuts que les témoignages, que les conditions de travail. Et donc c'est une exposition qui est vraiment très large dans la proposition parce qu'il y a un aspect presque sociologique aussi dans votre travail, anthropologique au niveau culturel dans les pays et sociologique du travail chez nous par rapport aux conditions de travail.
0: Et historique aussi. Parce que donc c'est très bien anthropologique, sociologique, historique. Comme Annie a dit tout à l'heure, c'est que notre regard artistique sur l'histoire, c'est notre interprétation quelque part, et on aimerait bien le partager parce que on trouve que l'histoire c'est beaucoup plus des dates et des événements et des faits. Il y a tellement de petites histoires, tellement de petites choses qu'on n'entend jamais parler. Mais par le biais de la recherche, de pouvoir tomber sur ces petites choses et puis les mettre en valeur, en images. C'est comme Annie a dit tout à l'heure qu'il faut lire les cartels, il faut lire les petits textes parce que le petit texte, c'est vraiment le début, tout le début de toutes ces petites informations qu'on peut donner.
1: Oui, parce qu'il y a des symboliques qui vont être dessinées, qui vont être scalpées, qui vont être découpées, qui vont être mis du coup sur une scène. Mais si on ne connaît pas cette symbolique, bah, du coup, c'est vrai qu'on est moins touché. Et il y a un travail pédagogique qui est fait dans les cartels à lire pour comprendre les symboles qui font écho à cette route de la soie, entre les protecteurs des voyageurs ou tout simplement un reflet à la culture, comme la grenade avec les Arméniens.
0: Oui, oui. Et comme vous avez évoqué tout à l'heure, le paravent à Moyen-Orient avec le Moucharabieh d'un côté et le mosaïque de l'autre, c'est, si on le regarde, ok, c'est un objet, il est beau, il est complexe, il est très précis, mais en fait, de savoir que c'est à partir d'une feuille de papier. C'est une feuille de papier qui a été découpée avec le dessin. À gauche, ça fait dentelle, et donc du coup, c'est le Moucharabieh. Et les mêmes morceaux qui ont été sortis de ce découpage ont été collés à droite pour créer le mosaïque. Et quelque part, c'est de non seulement avoir c'est un petit côté innovateur, un petit côté de tout utiliser, mais de dire qu'en fait, chaque chose peut servir à quelque chose. Et juste parce qu'on l'a découpé, ne veut pas dire qu'on va le jeter. Mais non, il a encore une vie, une deuxième vie, une troisième vie. Et c'est un peu la philosophie de ce projet qu'on peut récupérer plein de choses et toutes ces choses pour avoir une deuxième, une troisième vie.
1: À partir du moment où on est créatif.
0: À partir du moment que, voilà, c'est dans l'œil. C'est dans l'œil. Ça dépend comment on voit des choses, comment on observe des choses. Et quelque chose qui nous touche tous les quatre, c'est que le papier est devenu tellement banal aujourd'hui et vraiment jetable. Tous les cartons, on jette, on fait beaucoup de commandes, beaucoup de choses sur Internet, on reçoit des cartons et le papier d'emballage et tout est balancé. Le papier A4, bon, c'est imprimé poubelle. Il y a beaucoup de choses. Et c'est notre ère, c'est notre temps. Comment dire, la vie progresse comme ça aujourd'hui.
1: Oui, c'est la consommation aujourd'hui qui est dans le jetable. Et vous, en tant qu'artiste, vous transformez ce matériau qui a déjà eu un premier usage, une première utilité, oui. Et vous allez les repeindre, les redécouper, les froisser, les mettre dans d'autres formats, oui. Qui vont permettre de transformer et de créer une œuvre d'art.
0: Oui.
1: C'est ça qu'il y a à voir aussi dans cette exposition.
0: Exactement. Et je trouve aussi que l'art est un peu le reflet de son temps. Et cette façon de créer notre art et notre positionnement dans notre époque. Cette époque qui est pleine de technologie, de progrès très rapide. Nous, on met en valeur la lenteur de la gestion manuelle. On met en valeur des choses qui sont réutilisées, récupérées, revalorisées. Que la patience qu'il faut pour créer ces choses, donc on peut pas être, on peut pas compter nos heures aussi au bout d'un moment. C'est juste à la fin, on a quelque chose qui est une pièce unique. Et c'est pas une série de productions.
1: On est sur une œuvre d'art qui est à venir découvrir dans le cadre de cette belle exposition.
2: As-tu déjà pris cette route au moins une fois? Solitaire, le long des rives.

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1: Je m'appelle Chacha Sheikh, et je suis artiste, j'habite à Lamastre. À la base, je suis artiste batique. C'est une technique que j'ai appris petite auprès de mes parents qui étaient tous les deux artistes aussi. Après, j'ai fait des études de design. J'étais designer de mobilier et architecte d'intérieur. Et puis, à un moment donné, j'ai voulu tout quitter et vivre ma passion qui était l'art. Donc, on est venu s'installer à Lamastre en tant qu'artiste. Donc, depuis, je fais des œuvres en batique. Et puis, tout récemment, je suis arrivée à travailler le papier. Donc c'est nouveau pour moi. Et pour moi, le papier, c'est un peu comme une continuation, une autre exploration d'une façon de travailler. Et une autre matière à travailler, c'est comme un grand terrain de jeu. Parce qu'il y a tellement de possibilités. Tu peux peindre dessus, tu peux la plier, tu peux la froisser, tu peux faire des choses avec. C'est pas une simple feuille plate. Comme support, c'est quelque chose que tu peux contourner. Et avec tellement de textures différentes et de couleurs différentes aussi, mais surtout de textures qui te permettent de les réunir, de les... Voilà, donc c'est vraiment un terrain de jeu que j'expérimente, que je découvre.
2: Et dans le cadre de cette exposition, donc du coup, vous êtes plusieurs artistes, tu as deux commissaires qui donnent une direction. Toi, comment tu as trouvé ta place? Quelles ont été les œuvres qui vraiment te touchaient, que tu avais envie d'explorer par rapport à une certaine culture que tu voulais mettre en valeur?
1: L'avantage de cet collectif-là, c'est que même si on a des lignes directrices, on a une liberté, chacun et chacune, de créer une œuvre à notre image, avec nos techniques, avec des explorations différentes. On s'inspire l'un et l'autre, mais on garde quand même notre âme d'artiste. Et donc,
3: notre spécificité.
1: Oui, notre spécificité. Puis, pareil, je pense qu'on l'a déjà dit, mais il y a beaucoup de tâtonnements. On cherche des techniques qui correspondent à ce qu'on a envie de rendre. Et puis, quand on fait des recherches, parce que pour chaque région, ce n'est pas des régions qu'on connaît forcément, mais comme tu as dit, on a des affinités. Donc, moi, je suis moitié française, moitié indienne. Je suis née en Inde, j'ai commencé, par exemple pour les timbres, j'ai d'abord commencé avec la Mongolie, mais le timbre de l'Inde, pour moi, c'était important de rendre hommage un peu à mes parents, parce que eux, dans leur technique de batik, ils utilisaient ce style de miniature indienne, et donc dans le timbre de l'Inde, pour moi, c'était évident que j'allais utiliser cette façon de rendre l'image, donc avec ses codes, avec ses couleurs, mais avec des techniques différentes. Donc avec du papier, avec du relief, avec beaucoup de papier de récupération. Donc voilà.
2: Et ce qu'on voit, c'est qu'à chaque fois, dans les différentes salles, dans les différents parcours qui ont été proposés pour cette exposition, pour raconter justement la route de la soie, mais à travers l'outil, dans le matériau papier, tu as vraiment utilisé plein de techniques différentes. Dans la salle des paravents, on voit vraiment des techniques pour faire comme des points de broderie. Donc ça, c'est vraiment une technique très spécifique pour que le papier devienne non plus sur la face plane, mais la face du coup de profil. Et c'est cette superposition qui va faire du relief. C'est tout ce travail de recherche que tu peux mettre aussi sur comme si on faisait du tissage ou comme s'il y avait des choses qui s'entrecroisaient pour mettre en valeur les motifs que tu as choisis. Il y a une des phrases d'ailleurs qui m'est restée sur le paravent que tu as voulu mettre en valeur, où tu as non pas brodé mais dessiné avec le papier que la réalité n'existe pas.
1: À la Schloss Casal, c'est une phrase en hongrois, en ancien hongrois, qui est écrite en runes, qui veut dire tout ce qu'on voit n'est pas réel. Et je trouvais que c'était un clin d'œil, parce que justement sur ce paravent, J'ai fait l'effet broderie, mais avec du papier. Ça demande beaucoup de temps, parce qu'il y a beaucoup de petites découpes à faire. Et puis pour faire les motifs, il y a plusieurs couleurs et il y a des milliers de petits bouts de papier qui sont pliés et collés côte à côte.
3: Superposés les uns aux autres.
1: Oui. Et pour ce paravent, donc j'ai commencé avec le panneau du milieu où justement il y a cette broderie avec les petits bouts de papier. Et tout de suite, je savais que je voulais comment rendre l'effet. Quand j'ai vu les photos de ces broderies-là, on voit chaque fil. Et pour moi, c'était important de garder cet aspect de chaque fil, pas faire un ensemble, une sorte de pâté de fils, mais garder cet aspect de chaque fil en utilisant du papier, donc vraiment des petits bouts de papier qui sont collés côte à côte.
2: Donc c'est beaucoup de patience, c'est beaucoup de découpage, c'est beaucoup de fait de rassembler, mais tout d'abord il faut avoir le projet, parce que si tu n'as pas le projet, forcément tu ne peux pas rentrer dans le détail. Et c'est ce que tu as utilisé sur chacun de tes panneaux, puisque chacun de tes panneaux, comme un autre des paravents, pour faire le relief, donner l'effet d'un bijou, tu es allé chercher des choses un petit peu du quotidien, comme du carton, tu nous disais, qui était utilisé pour le saumon, quand on le découpe derrière, l'emballage, c'est un peu argenté et ça fait ce côté un peu bijou que toi, tu as su transformer. Et ça, c'est vraiment dans le fil rouge de l'exposition. On parle évidemment de la route de la soie, mais une volonté de votre collectif, c'est de transformer, de valoriser une matière première qui semblerait être jetable en quelque chose d'une œuvre d'art.
1: Oui, c'est tout à fait ça. En fait, pour nous, c'était important que le papier soit valorisé, même le papier qu'on a tendance à jeter parce qu'on a beaucoup d'emballage. Pour beaucoup de mes découpages, c'est les cartons d'emballage de la nourriture des chats parce que c'est un papier parfait. En fait, c'est un papier cartonné, mais qui se découpe facilement et qui garde sa forme, qui se déchire pas. Donc, il y a beaucoup de mes personnages qui sont découpés, qui sont faits avec le carton d'emballage de la nourriture des chats.
2: Qu'après, évidemment, tu repeins, tu redessines, oui. Mais en tout cas, c'est ta matière première.
1: Oui. Et on l'a dit, en fait. Dès qu'on a commencé ce projet-là, on a commencé à mettre de côté des papiers qu'on trouvait intéressants, des emballages, des petits bouts de papier. Et moi, je trouvais le papier derrière le saumon très intéressant. C'était argenté. Je ne savais pas ce que j'allais faire parce que je n'avais pas encore le projet de faire les paravents, mais j'avais mis tout ça de côté en me disant, quand j'aurai besoin, je l'aurai. J'aurais pas besoin de manger beaucoup de saumon d'un coup. Je l'aurais à la fin.
3: Une caverne d'Ali Baba avec tout un stockage de
1: papier.
3: Oui,
1: on l'a toujours. On a toujours beaucoup de stock de papier. Et donc, pour le paravent, les Hmong, ils font, pour leurs vêtements, ils font des bijoux en argent qui sont faits à la main, qui sont poinçonnés. Et ce papier, le papier cartonné, l'argenté, là, était parfait. Parce que comme il est souple, il y a du carton derrière, en fait, en poussant derrière, ça fait des petites bosses
3: et
1: qui permettent le relief.
2: Et c'est vrai que ça marche très bien, parce que quand on passe devant, chaque paravent, dans toute manière, dans toutes les salles, c'est pensé pour découvrir les cultures qui sont sur le passage de la route de la soie. C'est ça qui est intéressant dans cette exposition, c'est qu'on a l'histoire de la soie, mais on a surtout une découverte des différences culturelles. Et ça, c'est ce que tu proposes, du coup, en montrant que des habits traditionnels ne vont pas être les mêmes, les bijoux non plus. Et donc, du coup, chaque artiste du collectif va pouvoir montrer un aspect d'un pays sous cette forme.
1: Et aussi, c'est une interprétation artistique. Parce qu'on n'est pas historien, mais on a fait des recherches. Donc, on a fait des recherches sur les motifs, sur un temps aussi, parce qu'on a dit qu'il ne fallait pas que ce soit trop contemporain, parce que l'histoire de l'arrivée de la soie, c'est une histoire ancienne. Donc, il fallait que ce soit dans un contexte, mais que ça nous inspire, nous. Donc, pour chaque région, on a trouvé quelques aspects qui ont inspiré chaque artiste pour créer l'œuvre. Et après, il fallait trouver les techniques pour les rendre.
2: et vous les avez magnifiquement bien trouvés parce que du coup ça ressort très bien. On voit la différence des choix et des aspirations artistiques de chaque artiste et en même temps on voit cette unité puisque chacun vous avez voulu mettre en valeur des cultures de d'autres pays mais ensemble en donnant cette unité de cette route de la soie à travers le matériau papier.

0: Je m'appelle Pascale Bernard Lacour, je suis artiste plasticienne. Je travaille le papier depuis quelques années déjà, je pense une vingtaine d'années. En fait, ça m'est venu. J'ai habité pendant quelques années en Pologne. Et en Pologne, il se trouve qu'ils adorent le papier, enfin, c'est des spécialistes du travail du papier. Déjà, ils sont très connus pour leurs affiches. Les plates 4 qui sont des œuvres magnifiques, et le travail du papier en le découpant, en le modelant.
1: En art décoratif.
0: Oui, pas que. En art plastique, parce que j'ai rencontré des artistes contemporains qui font vraiment, qui faisaient des œuvres absolument magnifiques en papier. Et du coup, ça a fait tilt, mais je ne travaillais pas encore vraiment le papier. J'étais plutôt, parce que j'ai travaillé pas mal la terre aussi. Et quand je suis rentrée en France, ça a fait tilt, quoi. Je me suis mise à travailler le papier, donc j'ai commencé à faire des masques en papier. J'ai travaillé pour une compagnie de théâtre et qui m'ont demandé des espaces scéniques et je leur ai proposé de faire mes espaces scéniques en carton. Donc au départ, ils étaient un peu ouais, en carton, c'est sûr. Et puis en fait, c'est vrai que ça existe quand même déjà, mais bon. Ça se fait aussi pas mal en bois. Et en fait, j'ai travaillé en ces espaces scéniques en carton et ça a très bien fonctionné. Donc voilà, c'était super. Je leur ai fait des masques aussi, je leur ai fait des objets artistiques en carton. Et puis ensuite, à l'époque, j'habitais à Lyon et j'ai déménagé en Ardèche et j'ai rencontré Annie. Je suis allée voir une des premières expositions qu'elle avait fait, une des premières triennales qu'elle avait faites. J'étais super contente quoi, de voir qu'il y avait des gens qui travaillaient le papier ici aussi. Donc voilà, on a commencé à discuter et tout. Ensuite, j'ai eu la chance d'exposer avec elle, avec Suel, sur d'autres triennales. Et puis, comme on en a parlé déjà, ils en ont déjà parlé, on a fini par se retrouver sur cette exposition.
1: Dans le cadre de ce collectif.
0: Dans le cadre de ce collectif artistique.
2: Et toi, du coup, alors ta technique que tu utilises le plus en papier, ce serait laquelle? Si tu peux nous décrire une des œuvres que tu as faites, qui te représente?
0: En fait, au départ, je travaillais surtout le carton, quand j'ai commencé à travailler ces matériaux-là. Et pour cette exposition, j'ai cherché tout un tas de techniques que j'avais jamais utilisées et que je trouvais super intéressantes. Et moi, ce qui m'a le plus intéressée, c'est difficile à dire. Je pense que c'est quand même la superposition des cartons, des papiers et puis la couleur. Je trouvais jamais la couleur que je voulais, par exemple, parce que ce qui se passe, c'est que je pense qu'on est tous comme ça. J'ai recherché dans mon atelier tous les papiers que j'avais, j'ai répertorié tous les papiers que j'avais, j'ai regardé les couleurs, je me suis dit non, c'est pas exactement la couleur que je voudrais. Donc j'ai commencé à prendre du papier craft, n'importe quel papier, à les peindre pour obtenir vraiment la couleur que je voulais.
2: Et c'est donc ça qu'on voit dans les œuvres, que ce soit autant dans les œuvres de timbre, donc du voyage par rapport à la route de la soie, où tu as un aspect de nuancier, en effet, qu'on découvre, que ce soit par rapport aux dunes dans le sable, du parcours dans le Sahara, ou dans d'autres paysages plus de montagne, mais en coucher de soleil. Et on reconnaît en effet, du coup, cette volonté d'être sur quelque chose de très travaillé, en superposition et en même temps en nuancier.
0: Voilà, c'est ça. J'aime beaucoup la couleur, donc voilà, c'est pour ça que j'ai pas mal travaillé sur le sujet.
2: Et par rapport à cette exposition, donc où le papier raconte la route de la soie, chacun vous êtes répartis donc selon les six grands thèmes de l'exposition. Des pays ou des personnages. Donc on a une salle qui s'appelle la salle des psychés, qui est comme une salle de grands miroirs où chacun peut se retrouver à l'intérieur. Mais en fait, ces miroirs sont en fait des miroirs de personnages de cette route. Et toi, tu en as créé quelques-uns.
0: Alors j'ai créé les personnages de l'Iran, du Turkménistan et deux personnages d'Italie, c'est-à-dire de Venise et de Gênes. En fait, le personnage du Turkménistan, on va commencer par celui-là, ça représente une princesse. Donc typiquement, parce qu'on s'est vraiment basé sur des choses qui existent vraiment. On a fait un travail de documentation énorme chacun. Ça nous prenait à chaque fois des heures de travail, rien que la documentation, c'est une grosse partie de notre travail, on ne se rend pas toujours compte.
2: Cette route de la soie, elle est passée par quel pays et puis quelles étaient les personnes qui étaient rencontrées, les marchands ou les personnes qui allaient utiliser cette soie, etc. Et c'est ça qui vous a permis de déterminer les personnages que vous avez envie de nous montrer pour raconter cette histoire.
0: C'est ça, et en fait, en plus, à chaque fois, on se documentait énormément sur chaque pays. Donc ma princesse turque est typique de ces princesses de l'époque. Elle est habillée d'un manteau rouge que j'ai peint moi-même pour avoir la couleur que je voulais et que j'ai recouvert au-dessus duquel j'ai collé du papier découpé. Alors, le papier découpé que j'utilise, c'est un papier que je dirais papier dentelle. C'est du papier qui est plié en plusieurs fois. Et qui est ensuite découpé, et quand on l'ouvre, ça fait comme une dentelle. Et c'est une technique qu'on utilisait, nous, enfants, en maternelle. Donc, comme quoi, toutes les techniques sont utilisées.
1: Ah ben,
0: c'est ça, exactement. En tout cas, pour nous, artistes du papier. Et en fait, j'ai collé ce papier comme une dentelle sur ce manteau rouge, pour donner l'impression des motifs riches et somptueux de ces vêtements turkmènes. Et puis la tunique dessous est faite en papier plissé, qui est du papier jacquard. Alors le papier jacquard, on l'a beaucoup utilisé tous aussi. C'est un papier qui était utilisé dans les fabriques de tissus jacquard. Pour guider le tissage des motifs. C'est un papier qui ferait penser par exemple au
1: carton pour la dentelle.
0: Oui, par exemple au carton pour la dentelle ou au papier qui est ajouré, qui est utilisé pour les pianos mécaniques.
1: Donc c'est un tour de la manivelle et que ça permet de faire la partition et de faire jouer les notes.
0: C'est ça. Et donc c'est des papiers qui sont ajourés et ce papier, en fait, il est magnifique. Rien que par lui-même, il est très beau. On dirait aussi une dentelle. Et en fait, il a été trouvé par Suel et Annie dans un musée à Bussière. C'était dans un coin et du coup, ils ont demandé s'ils pouvaient récupérer ce papier dont personne ne faisait rien. On leur a dit oui, et alors nous, ça a été source d'inspiration énorme. Donc voilà, et j'utilise ce papier qui est ajouré et qui ressemble à de la dentelle pour faire la tunique de cette femme turkmène. Ensuite, la princesse iranienne, la danseuse iranienne.
1: Qui est celle de l'affiche.
0: Qui est celle de l'affiche, effectivement.
1: De l'exposition.
0: Voilà, donc elle est faite, alors elle se tient d'une manière assez gracieuse, elle tient son voile dans les mains, voilà, parce qu'elle est en train de faire un mouvement, parce que ce que je voudrais préciser quand même, c'est que tous nos personnages sont tous en mouvement, enfin c'était très important pour nous de leur donner quelque chose de vivant.
1: Expressif,
0: exactement, qu'ils aient une présence. Et voilà, et donc cette femme est en train de plus ou moins danser, elle tient son voile dans la main, le voile est fait en papier de soie, justement, et après son costume, alors il est fait pratiquement uniquement en papier cadeau, c'est-à-dire que j'avais un papier cadeau, une certaine quantité de papier cadeau d'un motif particulier que je trouvais vraiment beau, et je l'ai utilisé pour faire la robe de cette danseuse, et par-dessus elle a une sorte de jupe brodée, et cette jupe brodée est faite effectivement encore en papier jacquard. Voilà.
2: Et ça, c'est vraiment aussi pour montrer qu'aujourd'hui, il faut revenir à ces, comme tu disais, peut-être en maternelle, on a appris à faire du découpage pour faire de la dentelle ou autre, et ce n'est pas dénigrer, au contraire, il faut réutiliser ça pour rendre une noblesse à un savoir-faire. Il ne faut pas l'oublier, ce savoir-faire, et on peut l'utiliser et s'en jouer ensemble avec ses enfants, ses petits-enfants, avec des objets à recycler quand on reçoit un carton parce qu'on a fait une commande ou autre, et l'utiliser pour quelque chose et venir dans cette exposition pour en voir des œuvres d'art qui ont été transformées par chacun des membres du collectif, qui ont permis justement de faire vivre cette route de la soie par des personnages, par des paysages, par des motifs spécifiques de culture, puisqu'en fait on traverse toutes ces cultures par la route de la soie, qui est votre fil conducteur, pour venir justement découvrir les usages et les différentes techniques du papier.

0: L'exposition Le papier raconte une histoire de soi est à découvrir pendant tout l'été et jusqu'au 1er novembre 2026 au Château-Musée de Tournon-sur-Rhône. Et petite pépite dans cette exposition, dans le côté archives, on va découvrir dans le volet industrie du textile, sociologie du travail, d'où vient le terme déconner, ou plutôt décoconner. Lorsque les employés passaient de longues heures enfermés et à enlever les bruyères et à en détacher les cocons du verre à soie, ce qu'on appelle décoconner, ils s'ennuyaient tellement qu'ils se mirent à raconter des histoires drôles afin de passer le temps agréablement. Ils disaient alors qu'ils décoconnaient, et si bien qu'à force le terme décoconner est devenu déconner. La route de à la soie nous réserve plein de surprises. En voyage, en anecdotes, en papier, bonne exposition! À bientôt pour une nouvelle parenthèse inspirante autour d'œuvres, d'artistes, d'expositions. Et d'ici là, osez ouvrir la porte des musées, d'une galerie et ressentir ses propres émotions, interpellations, inspirations, être à l'écoute de ce que ça nous procure. Bonne aventure créative et belle découverte. Expo, muse et vous, expo musez-vous.
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Bonjour et bienvenue dans la chronique de Tonton JC. Rock, soul, world music, qu'importe le style pourvu que la chanson soit bonne. En trois titres, je vous raconte les grandes et petites histoires de la rock culture. Cette semaine, nous évoquons le côté hard rock de la musique de 1976.

Tout l'été, j'ai décidé de vous faire voyager dans le temps et de faire un bond de 50 ans en arrière en l'an de grâce 1976. Une année charnière et foisonnante dans l'histoire de la pop culture qui marque une certaine apogée dans la diversité des styles issus de l'effervescence née 20 ans auparavant de la naissance du rock'n'roll. Et pour ce troisième épisode, vous avez sans doute reconnu ce classique signé Led Zeppelin, Rock'n'Roll, dans une version live pleine d'énergie. Le titre idéal pour évoquer un style musical très en vogue en cette année 76, le hard rock. Led Zeppelin est en effet un des groupes qui a inventé ce genre musical à la fin des 60s, lorsque des groupes britanniques férus de blues se sont mis en tête de jouer de plus en plus vite et de plus en plus fort. Grâce à la puissance de sa section rythmique, à l'inventivité de son guitariste et à la voix de son chanteur Robert Plant, Led Zeppelin va très vite porter la science de ce hard rock à un très haut niveau d'intensité et de créativité. Leur succès sera immédiat et phénoménal des deux côtés de l'Atlantique. Pendant tout le début des années 70, Led Zeppelin va devenir le groupe de rock numéro 1, enchaînant les albums classiques et les tournées triomphales. Et pourtant, cette année 76, les héros semblent marquer le pas. L'été précédent, Robert Plant et son épouse Maureen sont victimes d'un grave accident de voiture lors de vacances sur l'île de Rhodes. Plant reste dans un fauteuil roulant pendant de longs mois, se demandant même s'il pourra jamais remarcher. Après cet arrêt forcé, ce n'est que début 76 que le groupe retourne enfin en studio pour enregistrer un nouvel album, Présence, qui sort en avril. Et pour la première fois, l'accueil de ce disque est un peu mitigé et l'album ne contient pas de titre réellement marquant. Pour relancer l'intérêt des fans, le management du groupe décide donc de rappeler les grandes heures de Led Zeppelin dans un film retraçant leur tournée américaine de 1973 et un double album, The Songs Remain the Same, enregistré au Madison Square Garden. Led Zeppelin essaye ainsi de reprendre la main, mais de fait, ce film et ce disque seront plutôt un testament qu'un nouveau départ. Car pendant leur inactivité forcée, une nouvelle génération de groupes de rock est apparue, bien décidée à faire oublier leurs prédécesseurs. C'est ainsi d'Australie que le groupe AC/DC envoie ses premières étincelles à haute intensité.

High Voltage est donc le premier titre d'AC/DC qui connaît un certain retentissement international, et pourtant le groupe formé par les frères Young a déjà une certaine expérience derrière lui. En effet, Angus et Malcolm Young sont les cadets d'une fratrie d'Écossais exilés en Australie avec leurs parents dans les années 60. Et c'est à Sydney que l'aîné George va faire ses premiers pas dans le rock'n'roll avec son groupe The Easy Beats qui deviendra très populaire sur l'île continent, mais également en Europe. C'est George devenu producteur qui va encourager ses cadets et les accompagner dans leurs premiers pas. Et c'est toujours George qui va leur présenter son bon ami Bon Scott qui va devenir le chanteur de cette première mouture légendaire du groupe. En 1976, et après avoir signé avec la compagnie Atlantic, ils s'embarquent dans une première tournée britannique qui très vite va les conduire sur l'autoroute vers la gloire. Mais AC/DC n'est pas le seul à rallumer la flamme du hard rock en 1976. En Angleterre, la New Wave of British Heavy Metal commence à émerger aux quatre coins du pays avec des groupes comme Judas Priest, Iron Maiden, Def Leppard, Motörhead ou Saxon. Et en Allemagne, le groupe Scorpion est déjà une valeur sûre avec quatre albums au compteur. Et les États-Unis ne sont pas en reste, et le groupe qui semble le mieux placé pour prendre la relève de Led Zeppelin dans le cœur des amateurs de sensations fortes s'appelle Kiss. Formé à New York en 73, le quatuor cherche à ses débuts un gimmick pour se démarquer. Et il va adopter des maquillages scéniques spectaculaires et des costumes extravagants, chaque membre incarnant un personnage distinct, bien identifiable pour les jeunes fans. Leurs premiers disques connaîtront un succès timide, le groupe cherchant son style entre glam rock et heavy metal. Mais sur scène, ils font l'unanimité. Leurs concerts sont de véritables spectacles pyrotechniques avec cracheurs de feu, explosions, sang qui gicle et guitares qui fument. C'est donc grâce à un album live que viendra en 1975 la consécration et le groupe enfoncera le clou l'année suivante avec l'album Destroyer. Dès lors, la carrière des New Yorkais est lancée et ils vont devenir un véritable phénomène mondial au croisement de la culture des comic books et du heavy metal. Une carrière qu'ils n'ont bouclée que récemment, en 2023, après 50 ans au service d'un rock spectaculaire et sans complexe. Mais pour l'heure, c'est bien en 76 que Kiss nous chante Detroit Rock City pour conclure cette évocation du hard rock de 1976.

vous demande parce que il y a écrit madame ici et je ne pense pas que ce soit vous. Vous venez pour une amie, ce n'est manifestement pas pour vous.

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Le nouvel album est sorti, plus bruyant, plus audacieux et plus impoli que jamais. La tournée est à l'horizon. Peaches est de retour. Musicienne, productrice, réalisatrice et performeuse féministe emblématique, figure sexuellement transgressive, radicalement affirmée et irrésistiblement magnétique, la réalisatrice Marie Lozier lui a consacré un film qui s'appelle Peaches Goes Bananas. Elle est de retour donc avec un album toujours aussi politique et elle nous dit ceci: je veux que chacun, chacune comprenne qu'il peut continuer à faire entendre sa voix, peu importe qui il est ou ce que le monde dit de lui ou d'elle. Aujourd'hui plus que jamais, tant de forces ne souhaitent qu'une chose, que vous renonciez et que vous vous taisiez. Alors si cet album peut vous aider à résister, c'est qu'il est fait pour ça. On écoute un des titres qui incarne bien cette idée, c'est Hanging Titties de Peaches.

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2: Et maintenant, pour satisfaire vos oreilles, chers auditeuristes de la radio Info RC, nous allons laisser la place au meilleur album de la chanteuse et saxophoniste Lakeisha Benjamin, We Dream, un style est né. C'est un album et aussi le nom d'un morceau, le morceau qui est au cœur de l'album. Au sommet de son art, la New-Yorkaise Lakeisha Benjamin vient de sortir ce disque au croisement du hip-hop, des musiques latines et du spiritual jazz. On vous fait découvrir aujourd'hui le titre éponyme sur le 88.6 We Dream de Lakeisha Benjamin.

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2: Il est temps, grand temps, de faire rentrer Juste Shani dans notre playlist. L'artiste a sorti il y a bientôt un an un album intitulé Diamant Noir et elle revient dernièrement avec un EP et notamment un titre qu'on va écouter aujourd'hui qui s'appelle Touchous, un

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2: L'artiste toulousaine Dina a sorti en mai dernier son premier album. Il s'appelle Maison Vide. C'est un disque intime, sincère, dans lequel l'artiste transforme ses histoires personnelles en chansons, portées par une écriture brute et une guitare omniprésente. À seulement 21 ans, l'autrice-compositrice-interprète livre un projet profondément habité, et parfois même par des invités. C'est l'artiste Scylla qui pousse la porte de la maison vide du nom de son album. Et ça, c'est le temps d'une chanson triste. Allez, nous aussi on y va sur le 88.6 avec le morceau « Chanson triste » de Dina.

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2: Estoy Mejor, c'est le deuxième single du futur EP Santa Soltera de Tracy Dessa. Sur une production explosive de Dang et DJ Nero, l'artiste livre un titre funk et solaire, taillé pour les clubs et les playlists d'été. Tracy Dessa choisit de nous parler de rupture amoureuse, mais loin des poncifs habituels. À travers un refrain catchy et hypnotique, Estoy Mejor renverse le récit traditionnel de la rupture. Estoy Mejor, ça veut dire « je vais mieux » en espagnol. Ici, être célibataire n'est ni un échec, ni une période de transition. C'est une victoire. Le morceau célèbre ce moment où l'on réalise que la paix, l'amour-propre et l'indépendance valent parfois bien mieux qu'une relation qui ne nous apporte pas le respect que l'on mérite. Entre énergie festive, attitude affirmée et mélodie irrésistible, la chanteuse Tracy Dessa transforme une expérience universelle en véritable déclaration d'émancipation. Alors si vous aussi vous réfléchissez ou vous avez déjà quitté votre relation toxique, eh bien c'est le moment d'écouter Tracy Dessa, Estoy Mejor, avec nous sur le 88.6.

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On va vous raconter une autre histoire de gangster comme la précédente, évidemment. On vous promet pas qu'elle soit tout à fait authentique. Disons que l'histoire de gangster, quand elle se finissent mal, bien souvent pour le héros, elle se finissent derrière les barreaux en fer. Et quand il est derrière les barreaux en fer, il a le temps de peser, mesdames et messieurs, de ressoupeser l'adage qui dit que la vengeance est un plat qui se mange froid. Amis de Toulouse et d'ailleurs, en voici le plat de résistance, l'histoire d'Alex Diamond, qui passa 6 années derrière les barreaux en fer et dont le numéro de matricule était le 3, 4, 5, 7, 1.

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Le nouvel album est sorti, plus bruyant, plus audacieux et plus impoli que jamais. La tournée est à l'horizon. Peaches est de retour. Musicienne, productrice, réalisatrice et performeuse féministe, emblématique, figure sexuellement transgressive, radicalement affirmée et irrésistiblement magnétique, la réalisatrice Marie Lozier lui a consacré un film qui s'appelle Peaches Goes Bananas. Elle est de retour donc avec un album toujours aussi politique et elle nous dit ceci: je veux que chacun, chacune comprenne qu'il peut continuer à faire entendre sa voix, peu importe qui il est ou ce que le monde dit de lui ou d'elle. Aujourd'hui plus que jamais, tant de forces ne souhaitent qu'une chose, que vous renonciez et que vous vous taisiez. Alors si cet album peut vous aider à résister, c'est qu'il est fait pour ça. On écoute un des titres qui incarne bien cette idée, c'est Hanging Titties de Peaches.